0: Bonjour et bienvenue sur Radio One, il est 5h. Et voici votre flash avec Rodney Pierre-Louis. Bonjour Rodney.
1: Bonjour Avi, bonjour à tous. Les opérations de nettoyage se poursuivent après la fuite provenant d'un conduit de la compagnie Engen Petroleum Limited. Environ 90% de l'huile lourde déversée avait déjà été récupérée hier après-midi. Des résidus persistent toutefois sous la jetée MFD ainsi qu'autour d'un navire dans le port. Le ministère de l'Environnement suit la situation de près tandis que la police de l'Environnement poursuit son enquête. Les autorités n'écartent pas la possibilité d'engager des poursuites contre Engen pour une présumée infraction à l'Environment Act de 2024, notamment concernant le délai avec lequel la compagnie aurait notifié la fuite aux autorités. Controverse autour du prix de vente du bœuf, les dirigeants de la compagnie Sokovia rencontreront demain le ministère du Commerce afin d'éclaircir la situation. Cette réunion intervient suite aux tensions entre fournisseurs et bouchers alors que le prix fixé au détail ne correspondrait pas aux tarifs d'approvisionnement dénoncés sur le terrain. Par ailleurs, des officiers ont été dépêchés hier dans les locaux de la compagnie afin de s'assurer du bon déroulement des opérations et de vérifier les pratiques commerciales en vigueur. Les autorités suivent de près cette situation. Le gouvernement fait des promesses qu'il ne peut pas tenir à la population. En ce qui concerne le secteur de la santé, Sim Ram Naozadi, le président de la Nursing Association, soutient qu'en cette journée internationale de l'infirmière, le ministre doit impérativement s'asseoir avec l'ensemble des acteurs du secteur médical pour discuter du recrutement, des heures supplémentaires impayées depuis un an et surtout des cas de violence envers le personnel soignant. Il y a, selon lui, un burn-out qui s'est installé chez les infirmiers. Il souligne que les attentes du public se heurtent à la réalité du terrain où un infirmier doit parfois s'occuper d'une vingtaine de patients en même temps. Ram Naozadi sera l'invité de Focus ce matin après le journal de 8h. Et puis à l'étranger, Donald Trump a estimé hier que le cessez-le-feu ne tenait qu'à un fil après avoir fustigé la réponse de l'Iran au plan américain visant à mettre fin durablement à la guerre. Téhéran se disant prêt à riposter en cas d'agression. Après plus d'un mois de trêve, la voie diplomatique piétine entre Washington et Téhéran qui s'envoie via le médiateur pakistanais des propositions pour consolider le cessez-le-feu sans résultat concluant. C'est la fin de ce flash. Merci de l'avoir suivi. À vous, à vie, pour Matin Bonheur.
0: Merci beaucoup, René Pierre-Louis. On vous retrouve à 6h.

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4: Et voici les prévisions pour les prochaines 24 heures. Nuageux ce matin et dans l'après-midi avec des pluies intermittentes, principalement à l'est, au sud et sur le plateau central. Côté température, il fera entre 23 et 25 degrés sur les hauteurs et entre 27 et 29 degrés dans les régions côtières. Mi-couvert durant la nuit avec des pluies fines sur les hauteurs. La minimale variera entre 18 et 20 degrés sur le plateau central et entre 21 et 24 degrés sur le littoral. Le vent soufflera de l'est-sud-est à environ 20 km/h avec des pointes de 50 km/h. La mer sera forte au-delà des récifs avec des houles du secteur sud de l'ordre de 2,50 m. Les sorties en haute mer sont déconseillées. Et enfin, le soleil nous dira bonjour à 6h30.
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Hello, bonjour et bienvenue sur Radio One. Nous sommes le 12 mai 2026 et si vous êtes déjà réveillé à cette heure-là, franchement, vous méritez le respect. C'est Avi avec vous qui est pas composé pendant une heure dans sa tranche qu'on appelle Matin Bonheur. C'est votre rendez-vous matinal et comme vous le savez, donc voilà, c'est avec la bonne humeur, la bonne musique, des infos utiles bien sûr et surtout un bon vibe. Pourquoi pas commence ça la journée-là. Alors, tout ce qui fait me passer hier, ne mettez les de côté, n'oubliez-les, c'est le nouveau départ, comme on dit. Donc voilà, chaque matin, c'est un nouveau départ pour vous autres. Et vous autres qui m'écoutez en ce moment, merci d'être là avec nous sur la fréquence Liberté. Et pas oublier, vous avez mis sa dédicace sur le 5 8 5 3 7 7 21 par WhatsApp, vos souhaits d'anniversaire. Déjà là, fini commencer direct, premier message. Bonjour à vie et toute l'équipe. Et bonjour à mon mari Gaëtan, mon père souhaite motifi Aurélie Bazer, qui est un happy birthday, demandé par son mari Ludovic, des enfants Shannon et Ezekiel, toute la famille Bazer, l'agréable, Beausieux, Barbie, Raoul, nous fait un gros bisou de la part de Sylviana de Rochebois. Merci beaucoup Sylviana. Voilà, fini les bonnets, allez, hein, j'aime ça, premier message, moi-même, bien envoyé ça. Allez, tout de suite, c'est Keen, Somewhere Only We Know.

0: Fresh Buds en fait faire à l'instant pour vous sur Radio 1. Et là, cette heure-ci, Maurice Pé commence à bouser doucement, doucement. Ben voilà, il prend ce fond, comme on dit. Ben, Dion Pé commence à préparer. Donc voilà, le petit déj et l'apéro de l'arc et l'auto. Tiens, comme ça, besoin de travail, tout de suite là. Et là, donc voilà, il finit à prendre sa douche en vitesse. Ou bien même, ben voilà, prenant le douche en écoutant Radio 1. Ça aussi, moi, je suis content, dans la salle de bain. Je suis content de mettre la musique. Donc voilà, une petite ambiance. Pareil, c'est que m'attendez, lui, là, comme ça. Ben voilà, c'est comme ça. Et surtout, il y a Madimou qui a déjà coincé l'eau, il y a. Puis j'aime ça, il n'a pas capable de lever là. Mais très là aussi, mettre le snooze, puis lever. Mais en même temps, donc voilà, courage à vous, les amis. Et là, on arrive dans quelques instants avec vos dédicaces sur le 5853-7721. C'est après Blue One Love, mais tout de suite, c'est la pub.
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Love, yes, les amis, avec Blue pour vous sur Radio 1. Ansel Lamo nous disait donc, voilà, nous potes, ainsi potes à travers Maurice, ça va être les bonnes vibes qui nous peut dégager ce matin. Et la direction, le WhatsApp de la radio 5853-7721 pour lire vos dédicaces. Bonjour à vie et toute l'équipe. Je souhaite à toute la famille, donc Rosalie et Coupayenne, ainsi à l'équipe de Radio 1, une très bonne journée. Soyez bénis, c'est de la part de Roselyne. Merci beaucoup, Roselyne. Bonjour et bonne journée à la sympathique équipe de Radio 1, c'est Gilbert de Saint-Croix qui nous envoie ce message. Coucou Gilbert, courage à Diane, écoute qui peut faire comme cela, ce qui peut préparer pour le travail ou bien tranquille à la maison avec Radio 1. Également, on fait un petit coucou à notre ami qui s'appelle Christophe qui dit nous, ben voilà, bonne fête Achille Pancras, et donc voilà, à tout bon quelqu'un qui peut fêter aujourd'hui. Également, donc, bonjour à vie. On peut souhaiter à mon madame Aurélie un très bon anniversaire, joie, paix, l'amour, santé, qui bondit toujours protégée, demandée par ce mari, qui appelle Ludovic, ce des enfants, Ezekiel et Shannon, et toute la famille qui embrasse bien fort, demandée par Ludovic de Saint-Julien-de-Tmont. Merci beaucoup Ludovic, et l'amour aussi à madame pour bien gâter Zorodi là. L'anniversaire Zorodi, alors tout pour pas fait. Petit déj au lit, donc voilà, ne pas connaître si fini préparé, hein, fini fait, ou bien peut préparer à Stella M. Bonnes enfants, si pour santé, allez, happy birthday. Donc, prépare-nous délicieux, président de Victor, un gros travail, ou toi là. Allez, courage à toi et merci d'être là avec nous. Tout de suite, c'est Shanice, I love your smile.

qui sera d'ailleurs en concert à l'île de la Réunion. Donc voilà, cette année même, Manzoli, nous verrons en tout cas, ben, fans de Taïk est là, nous, et la Manzoli, message bien sûr, qui peut rentrer sur le 5853-7721. Maintenant, une question pour eux. Est-ce qui, donc, c'est une grande question qu'on vient poser, hein. Est-ce qu'ils êtes plutôt team café ou bien team du thé? Ils êtes contents, comment dire, grand matin, quand vous êtes levé, c'est pas, comment dire, pour mettre premier gauze, il aime, c'est quoi? Bien sûr, dès l'eau. Mais après, qu'ils se prennent, café ou, du thé? Donc, comment, qui se prend pour capable et de démarrer Marcine Larkman nous dire. Donc, on va nous autres mettre ça sur WhatsApp également. Et là, maintenant, trois kits, trois bonnes nouvelles pour vous. Écoute bien.

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1: Bonjour, il est 5h30.
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Sang hier à l'instant pour vous sur Radio 1. Et là, on fait un petit coucou à Noëlette de Baie du Tombeau qui nous consacre à sa bavie. Moi, bien content, écoute. Merci beaucoup, Noëlette. Et elle dédie la prochaine pour à Roland et José de Saint-Croix, Marie-Ange et Roland de Port-Luyer. Coucou à Marie-Noël également et Mickey. Merci beaucoup. Coucou à Joyce, toujours fidèle au poste. Du côté de Beaubassin qui, voilà, écoute l'émission avec plaisir. Et elle fait un petit coucou à ses deux petits neveux que j'adore beaucoup, Aiden et Adriel. Ils sont malades. Aïe, aïe, aïe. Tous les démalades. King Ganido. Ben voilà, j'espère qu'ils vont bien. C'est Tati Joyce de Beaubassin. Allez, tiens, prenez soin. Donc voilà, reposez surtout. Bonjour à vous. Wish you a blessing Tuesday. Donc, enjoy your selection. Ok, merci beaucoup. La prochaine pour la famille Joria, Barbier, Motoviren, Nulakuti, La Touche, Vira Sami, La Brosse, Giovanni, Jessica, Jaden, The Puff, Jason Barbier, The Puff, One Love is Top, bonne journée, Radio One Team, ok, 5h, 6h et 6h, 9h, Team Saroj de 80 qui nous envoie ce message, merci Saroj. Et voilà, un petit coucou également, maman, get ça, foutu là deux. Alors, t'as fini goni, tu vois, extraordinaire, gâteau, qui était à Saint-Moussa, maman, à 5h26, Julie, finalement, nous, ça foutu là. Et tiens-nous comme ça, voilà, bonjour, et moi, depuis 3h30, la cantine peut rouler. Ensuite, préparation des enfants, elle est là, aller au travail. Happy to hear you, coucou à toute l'équipe, à Lulu, Marie, Rajiv, Hélène, coucou à mes enfants, Wayne, Zaya et Kezia, courage à nous, tout, comment Lou en a dit, le mardi est beaucoup plus facile que le lundi. Ben oui, c'est vrai, et venu faire plus difficile là, c'est-à-dire, nous continuons à l'aime. Et voilà, on arrive dans quelques instants avec plus de dédicaces sur le 5853-7721. Et là, on fait plaisir à Tony qui nous écoute en ce moment, Spanish Night is over.

Arriva, arriva, arriva, yes, Spanish Night is over avec Engelbert Humperdinck pour vous sur Radio 1. Et là, on avait posé la question, est-ce qu'ils se team café ou bien du thé? Donc là, on a Valériane qui vient comme ça. Hello, moi, c'est ni thé ni café, ok? Moi, c'est que l'eau le matin. Mais t'as parfaitement raison, donc bah, merci de ce pour nous faire nous connecter, t'es content. Donc, dès l'eau, c'est bien, commence même direct, dresse les cours là. Bonjour à vous, me demande une chanson, donc voilà, pour toute la famille, bon courage, un motif qui peut préparer pour le travail. Gros bisous à mes petits enfants. T'as l'aise poil l'école. Et un petit coucou à mes camarades de travail. C'est Ghislaine. Merci beaucoup, Ghislaine. Et voilà, nous avons un message. C'est Gilbert de Saint-Croix qui dit comme ça. Je suis retraité, plutôt relax le matin en écoutant la belle musique. Merci pour ce bon réveil matinal. Beau message pour démarrer la journée. Ben oui, c'est du travail. C'est ça l'objectif, les amis. Donc, vous êtes levé bien, comment bien. Heidi de Cœur-Pipe. Bonjour à vous, Rajiv. Je dis merci, Seigneur, pour ce nouveau jour que tu m'accordes. Ben voilà, je laisse ma journée entre tes mains. Il fait froid ce matin. Ah et ben il dit le capipla, normal, fait frais. Je suis fan de thé, mais j'ai déjà pris ma première tasse de thé hein, depuis qu'il est hein. Je fais un gros coucou à mes parents, à mon tendre époux Riley et toutes mes amies. Donc voilà, de Line Dancers. À vous aussi, Avi. Bon mardi, gros bisous doux. Merci Heidi. Et également, on poursuit avec bien sûr sur le 5853 7721. Beaucoup de messages ce matin. Voilà, bonjour, Avi, ça va très, très bien. Bonne journée à vous, à toute l'équipe de Radio 1. Mon papa, ti, liti, toujours, dis-nous, pas les soleils, vin, l'eau, zut, nombril, est là, qui pour lever. Quand les bonnets, nous réussissent à faire beaucoup d'affaires, et que ça t'y proverbe là, l'avenir appartient à celui qui se lève tôt. Ah, ben, bon, oui. C'est vrai, oui, c'est moins ton ça. Lève tout le temps avant soleil. Quand tu te lèves avant soleil, tout passe bien. Bon, on ne sait pas qui n'a de mystique derrière ça, mais en tout cas, je te saisis pour un moment et je prends le contrôle de cette journée. Allez, tout de suite, c'est Robbie Williams pour vous. 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

0: coup d'œil sur nos côtes. En ce mardi, la mer sera forte au-delà des récifs avec des houles du sud de l'ordre de 2,50 m. Donc les sorties en haute mer sont déconseillées. Marée haute prévue à 10h09, marée basse à 16h09. Côté température, il fera entre 27 et 29 degrés sur le littoral. Et le soleil se lèvera à 6h30 et pour se coucher à 17h42.
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Abby, pour vous accompagner les amis jusqu'à 6h. Et là, nous avons Joanne de la Tour Canique qui vient comme ça. Bienvenue Abby. Moi, je prends voilà une grande VAD, l'eau chaude avec du chia seeds. Hein, bah oui, ce qui connaît. Donc voilà, avec du citron à jeun. Et là, ben voilà, libre ça, hein, tranquille, et relax. Je suis plutôt dans la team café, 5 à 6 tasses par jour. Oh, extraordinaire ça. Bon, Joanne, un petit peu mollo, hein, tu veux l'eau café là aussi. Hein. Coucou à Nathalie qui nous a envoyé donc voilà une jolie photo d'elle et de son doux mari Pedro. Maman, vous êtes bien mimi ensemble. Voilà, gros bisous à vous. Merci beaucoup, Nathalie. Judith, quittez-nous. Bon mardi. Merci. Donc voilà, good morning, Avi, l'équipe. Bonne journée, c'est Varuna. Bisous, Varuna. Bonjour, Avi. Je souhaite à moi-même un happy birthday. Maman, 60 ans de la part de Luisia. Eh ben, Luisia, nous diaou. Happy birthday de la part de toute l'équipe de Radio One. Bonne et prospérité. Ben voilà. Habillé, tiens-nous une, deux, trois photos, comme on dit, faites la remède déroulée, tout ça là. Bonjour à toute l'équipe de Radio One, bon mardi, c'est Akash, Chetan, Mansouk, du côté de Bambou, la prochaine pour, je vais jouer spécialement pour ma maman Priti, mon papa, Chris, mes deux sœurs, Ulvashi et Vishni, avec mon beau-frère Vinesh, petit-neveu, Kehan, avec toute la famille Mansouk, du côté de Bambou. Et il nous demande la chanson du film Kuch Kuch Hota, hein, Koemil Gaya. Allez, on va essayer de faire ça, si pas aujourd'hui, demain, Radio. Dis-moi demain, bro. Allez, Sharon, coucou à Sharon également, qui nous a envoyé son message. Voilà. Également à Mirella, qui dit à nous, ben voilà, elle est bien content. Écoute-nous. Annick Ambrose Pierre de Flic en Flac, qui fête ses 42 ans. Today, happy birthday, Annick. Pour ma très chère Judy Hérisson de Belle Village, qui fête ses 35 ans today. Happy birthday à Judy également. Et à tous les deux, voilà. Que du bonheur de la part de la famille serrée de Flic en Flac. Merci et bonne journée. PS, c'est Tim Duté, voilà, qui a envoyé sa message là. Merci à Stella. Et voilà, nous avons encore d'autres dédicaces qui peuvent venir. Donc voilà, qui peut rentrer sur le 5853-7721. Coucou à Clarel de Trou de Douce qui tient nous comme ça. Voilà, merci pour la bonne musique, la bonne humeur. Un petit coucou aux fidèles de Radio One, y compris ma famille. Et big up à mes collègues de Motoco. Excellent mardi à tous, ben, à tous mes amitiés. Clarel, merci Clarel. Allez, tout de suite, c'est Semi Carré pour vous, histoire.

C'est mis, histoire à l'instant, sur Radio One. On fait un petit coucou à Rosemary, là, de l'escalier qui fête son anif today. Merci beaucoup de la part de Corinne et l'équipe de la chorale et l'équipe du Rosaire. Donc voilà, merci d'être avec nous. Également, happy birthday à Gérard qui fête son anif de la part de son frère Silvio et sa belle-sœur Guillemette de Poudre d'Or. Merci beaucoup pour tous vos messages et dédicaces. Également, donc voilà, sur le 5853-7721. Et c'est ici que je vous dis bye bye, mais avant de vous dire bye bye, je vous dis merci d'avoir commencé ce mardi matin avec nous. God the Tleniasi. God le sourire surtout. Et même si la journée paraît m'a été compliquée, je pense qu'il y a beaucoup de ça pour faire. Profitez, donc, profite chaque moment que je peux passer. Surtout, pense, bien sûr, positif. Et là, je vous laisse avec Cissy Winans, Goodness of God. Sur ce, bonne écoute sur Radio One. Arrive dans quelques instants votre flash de 6 heures. Et c'est Luana qui arrive pour vous pour le Wake Up Show. Bye bye et bonne journée.

0: et bienvenue, c'est parti pour votre Wake Up Show mardi 12 mai, Radio 1, il est 6h. Place à l'info, le flash avec vous, Rodé Pierre-Louis, bonjour.
1: Bonjour Luana, bonjour à tous. Les opérations de nettoyage se poursuivent après la fuite provenant d'un conduit de la compagnie Engen Petroleum Limited. Environ 90% de l'huile lourde déversée avait déjà été récupérée hier après-midi. Des résidus persistent toutefois sous la jetée MFD ainsi qu'autour d'un navire dans le port. Le ministère de l'Environnement suit la situation de près tandis que la police de l'environnement poursuit son enquête. Les autorités n'écartent pas la possibilité d'engager des poursuites contre Engen Petroleum Limited pour une présumée infraction à l'Environment Act de 2024, notamment concernant le délai avec lequel la compagnie aurait notifié la fuite aux autorités. Controverse autour du prix de vente du bœuf. Les dirigeants de la compagnie Sokovia rencontreront demain le ministère du Commerce afin d'éclaircir la situation. Cette réunion intervient suite aux tensions entre fournisseurs et bouchers alors que le prix fixé au détail ne correspondait pas aux tarifs d'approvisionnement dénoncés sur le terrain. Par ailleurs, des officiers ont déjà été dépêchés hier dans les locaux de la compagnie afin de s'assurer du bon déroulement des opérations et de vérifier les pratiques commercial en vigueur. Les autorités suivent ce dossier de près. Le gouvernement fait des promesses qu'il ne peut pas tenir à la population en ce qui concerne le secteur de la santé, estime Ram Nawazuddin. Le président de la Nursing Association soutient qu'en cette journée internationale de l'infirmière, le ministre doit impérativement s'asseoir avec l'ensemble des acteurs du secteur médical pour discuter du recrutement, des heures supplémentaires impayées depuis un an et surtout des cas de violence envers le personnel soignant. Il y a selon lui un burn-out qui s'est installé chez les infirmiers. Il souligne que les attentes du public se heurtent à la réalité du terrain où un infirmier doit parfois s'occuper d'une vingtaine de patients en même temps. Ram Nawazuddin sera l'invité de Focus ce matin et ce sera après le journal de 8h. Et puis actualité à l'étranger face à la surreprésentation des gardiens de la révolution à tous les échelons du pouvoir. L'absence de Mojtaba Khamenei nourrit les spéculations sur le pouvoir réel en Iran, plus de deux mois après l'attaque du 28 février qui a coûté la vie à son père Ali Khamenei et à plusieurs hauts responsables militaires. Le nouveau guide suprême n'a toujours pas réapparu publiquement. Voilà, c'est la fin de ce flash. Merci de l'avoir suivi. Luana, c'est à vous pour le Wake Up Show.
0: Merci Rodney. Pierre-Louis, vous revenez tout à l'heure à 6h30 pour le sommaire, également l'actu sport.
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4: Radio One, il est 6h04 et nous voyons la météo. Là aujourd'hui, en ce mardi, il faudra être hyper prudent sur les routes avec une chaussée glissante partout à travers l'île parce que voilà, il a beaucoup plu surtout cette nuit et aussi on se réveille avec ces nuages. Donc ce matin, même si quelques belles couleurs démarrent déjà sur la capitale, or ces nuages prendront place également cet après-midi avec des pluies passagères à l'est, au sud et vers le centre de l'île. Forcément, cœur pipé les alentours, il y a même des poches de brouillard en ce moment. Soyez hyper prudent, je disais, et vigilant sur les routes ce matin, alors que le vent nous vient de l'est-sud-est à une vitesse de 20 km/h et toujours ses pointes de 50 km/h. Du coup, ça se rafraîchit aussi par rapport à la maximale en journée. 23-25 degrés vers le centre de l'île aujourd'hui et de 27 à 29 degrés vers les régions côtières. Il faudra quand même sortir et couvert. Là, munissez-vous de votre parapluie, d'une petite laine également, parce qu'il fait assez frisqué quand même ce matin, alors que la mer est forte de la dérive. Des houles venant du sud de 2,50 m. Les sorties en haute mer sont toujours déconseillées. Une marée haute ce matin vers 10h10. Marée basse cet après-midi à 16h10. Se lever du jour dans à peu près 25 minutes, 6h30. Et un coucher, une minute de perdu encore aujourd'hui, attendu à 17h42. Très bon réveil, vigilance et prudence encore une fois sur les routes. Merci d'être avec nous ce matin. C'est parti pour votre wake-up show.
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1: Véli Vanille, 6h08, bien le bonjour tout le monde et bienvenue ce matin dans votre wake-up show. Oui, c'est parti pour une nouvelle matinée, nous sommes le mardi 12 mai 2026. Oh yeah. Toute la gratitude en vous remerciant de votre fidélité. Avi a bien donné le go ce matin dans Matin Bonheur et l'équipe poursuit jusqu'à 9h de la rédac Rodney Pierre. Lui, c'est lui qui gère mais juste tout hein, par rapport au point info et ce à chaque demi. À la technique, c'est Rajiv que l'on retrouve et à mes côtés, bien sûr, en studio, elle, c'est la maîtresse des jeux. Bonjour Hélène.
2: Et bonjour Loan.
1: Oui, allez, on va reprendre. Bonjour Hélène.
2: Bonjour Loana, bonjour Rajiv et bonjour aux auditeurs.
1: Ouais, voilà, c'est le petit frisqué du matin, ouais, ça, ouais. Ouais. Allez, couvrez-vous également et soyez prudents toujours sur les routes parce que voilà, il a beaucoup plu cette nuit et ce sera encore le cas très tôt ce matin vers les hauteurs. Il faudra suivre la cadence là aujourd'hui. Accrochez-vous pour le meilleur des cadeaux. Moi-même, Loana, j'aurai tout l'honneur de, bah oui, ensemble avec l'équipe, on va s'occuper de vous. Très bon réveil. Le mardi, le début d'une journée remplie d'opportunités, surtout pour entamer. Mais la semaine qui se poursuit, bien évidemment. Il est temps de lancer les festivités jeux et cadeaux, dont votre pack cadeau Simply Black FIFA World Cup. Et là, j'ai cette question pour vous ce matin. Écoutez bien. Donnez-nous, là aujourd'hui, la marque d'une autre boisson gazeuse de la famille Coca-Cola. Je dis bien une autre marque de boisson gazeuse de la famille Coca-Cola. À vous de jouer dès maintenant, 210, 8, 9, 10, petits et grands. Ben voilà, les ados, vous êtes déjà réveillés. Prenez le temps avec l'accord des parents, vous jouez avec nous. Là aujourd'hui, 210, 8, 9, 10. Donc donnez-nous ce matin la marque d'une autre boisson gazeuse de la famille Coca-Cola. Et rendez-vous après 6h35. Je rappelle votre cadeau, sac, casquette, ballon de foot. Oui, branded Coca-Cola, c'est pour vous ce matin. Je n'ai plus qu'à vous souhaiter un très très bon mardi. Coca-Cola santé, Libédi, à la manière de Dion. Ah, ben voilà. Ah, il est en forme, hein, le coq ce matin quand il chante. Vous êtes bien dans votre wake-up show. Merci d'être avec nous, il est 6h10.

matin, le You réveil de cette nouvelle journée. Comme toujours, à la Lila, Coquelin, santé, bien bonheur, même s'il fait très très froid. Coucou à Chris hein, qui nous dit que... Alors là, attends, ne pas mettre son nez dehors. Et pourtant, quand il faut y aller les amis. Allez, on se couvre bien. Et merci d'être avec nous là aujourd'hui. Sortez bien couverts parce que voilà, le temps, il est changeant. Merci de choisir la fréquence Liberté. Un happy day à vous. Et le rendez-vous tout à l'heure, chaque matin. Bah oui, le super grand quiz de Culture Générale. 60 secondes de chrono avec le chèque d'une valeur de 10 000 roupies. Pour être des nôtres, une question autour de la musique là aujourd'hui. Et ce matin, nous recherchons... ce groupe irlandais. Oui, voilà, à l'instant, It's a Beautiful Day. Un groupe fondé donc à Dublin en 1976. C'est l'un d'ailleurs des plus grands monstres de la scène rock internationale. Les membres du groupe, on retrouve Bono, bien évidemment, The Edge, ou encore Adam Clayton, Larry Mullen Jr. En 1980, par exemple, et ben oui, yes, ils ont sorti l'album de Joshua Tree, qui contient des hits comme With or Without You, ou encore Pride in the Name of Love. Bon, on va vous laisser quelques secondes. Allez, écoutez bien.

Quel est ce groupe-là? De quel groupe s'agit-il? Ce groupe irlandais, 1976. C'est là que tout démarre. Le premier album sortira en 1980. Donc, ce groupe, on les adore. Ils sont toujours là. Le chanteur Bono, lui, mais voix exceptionnelle et cette voix tellement, tellement passionnante. Surtout, donc, dites-nous quel est ce groupe que nous recherchons ce matin. Vos réponses par SMS 8810 MTL 83 Mighty. Le WhatsApp de Ready One, si vous trouvez le nom du groupe. Facile, hein, une lettre et un chiffre. Tellement facile, 58, 53, 77, 21. Hélène est aussi avec vous au standard, 210, 8, 9, 10. Je rappelle que c'est pour les rendez-vous, les inscriptions, 60 secondes chrono après 7h40. Le jackpot 10 000 roupies en jeu également. Le voucher shopping de 500 roupies chez notre partenaire Super U. Je n'ai plus qu'à vous souhaiter bonne chance et rendez-vous tout à l'heure. 6h.

0: collégialia ce matin. Et bien oui, à fond, hein, la bonne dose d'énergie là aujourd'hui au grand mardi pour vous souhaiter la bienvenue. Allez, nous casser les bisins, vous autres, nous sentir nos salilila et on attaque la nouvelle journée, même si je sais, il fait froid, c'est vrai que c'est pas évident vers le centre de l'île, que pib va quoi, Phoenix, tout ça là. Nous comprend, Zubedianou, fait Marie Frey, mais voilà. Et allez, on attaque la journée parce que voilà, c'est une nouvelle matinée que nous partageons ensemble avec vous. Si nous ne récit, les venus ne récit arrivé, donc vous êtes connus, vous êtes capables, Manzoli. Donc très bon réveil tout le monde. Et puis le meilleur des cadeaux, il est temps de lancer notre jeu de mots avec notre partenaire Agilis qui vous offre le pack cadeau Ton Leader. 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Alors à vous de trouver le jeu de mots là ce matin. C'est dans l'actualité d'ailleurs. Si vous avez écouté nos points infos à 5h et à 6h, nous recherchons ce mot qui définit ce pilier du système de santé. C'est une experte en soins. Voilà, cette professionnelle de santé prend soin des personnes malades ou blessées, évalue leur état de santé, administre des soins pour les aider à se rétablir, tout en assurant bien-être physique et moral. C'est la journée internationale de cette profession en hommage à Florence Nightingale, et née le 12 mai. Et pour cette profession, je vais me tourner via le WhatsApp de Radio 1, à vous de trouver les 10 bonnes lettres du jour. Alors, on va accorder ce qu'il faut, les amis, n'oubliez pas. Il y a 10 lettres là aujourd'hui, et non, Stella. Non, c'est pas ça du tout. Et puis, je vais essayer de voir. Donc, accorder, voilà. le jeu de mots, 10 lettres, je parle d'une professionnelle. Voilà, de santé, on essaie de vous aiguiller hein, autant que possible. 10 lettres, là, ce matin, quel est ce mot, là, aujourd'hui, que vous allez devoir trouver de par, justement, cette journée internationale pour cette professionnelle de la santé. Bon, c'est comme vous voulez, hein, vous êtes capable de mettre lié au pluriel ou au singulier, il n'y a pas de souci, mais voilà, vous êtes sur le bon mot, au moins, là, ce matin, et puis, rendez-vous tout à l'heure, après 6h, aux alentours de 6h45, avec notre partenaire Agilis pour le pack cadeau Ton Leader, ce qui nous amène à 6h21. Nous marquons une courte pause pub et à venir dans quelques instants, les avis de décès présentés par Hélène. Très très bon mardi à vous tous et merci d'être au rendez-vous. On se dit à tout de suite.
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7: On nous prie d'annoncer le décès de Madame Marie-Laure Gladys Lindeau, décès de Madame Marie-Laure Gladys Lindeau, née Connette, habitant au Morcellement VOS numéro 2, l'avenir Saint-Pierre, âgée de 62 ans, aussi connue sous le nom de Marie. Le convoi sortira de la chapelle ordant d'Elienson à Route Royale Beaubassin aujourd'hui à 9h30 pour se rendre à l'église de Montroche et de là au cimetière de circonstance à Saint-Pierre. Décès de Monsieur Valaïdon Mademoutou, âgé de 72 ans, aussi connu sous le nom de Ram. Le convoi sortira de la chapelle ordant d'Elienson à Route Royale Beaubassin aujourd'hui à 10h pour se rendre au cimetière de Saint-Martin à Montroche. Décès de Monsieur Hiramen Anoop, âgé de 93 ans, aussi connu sous le nom de Jack Deo. Le convoi sortira de son domicile au numéro 82, route royale Payotte 4 Bornes, aujourd'hui à 10h pour se rendre au crématorium de Balance à Solferino. Décès de Monsieur Dario Kinsijan. Décès de Monsieur Dario Kinsijan, âgé de 44 ans, aussi connu sous le nom de Malou. Le convoi sortira de son domicile au numéro 04 Blanche Street, Rochebois, aujourd'hui à 10h, pour se rendre à l'église de Notre-Dame de l'Assomption à Rochebois et de là au cimetière de Bois-Marchand. Et le décès de Monsieur Maheshwari Lutchman, décès de Monsieur Maheshwari Lutchman, âgé de 62 ans, aussi connu sous le nom de Pépette. Le convoi sortira du centre funéraire de Moura, route royale Petite Rivière, aujourd'hui à 10h, pour se rendre au crématorium de Terminus à Triolé. À toutes ces familles endeuillées, Radio One présente ses plus vives sympathies.
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0: ce moment, Atibar, à l'instant, extrait du film Chand Meradil. Traduction ce matin, Mon cœur et la lune. La sortie du film est prévue pour le 22 mai prochain. On aura l'occasion d'en reparler sur Ready One. Sinon, très très bon réveil et bienvenue. Jeux et cadeaux, dont le pack cadeau Simply Black FIFA World Cup. Coca-Cola, partenaire FIFA, remporter sa casquette, le ballon de foot, branded Coca-Cola. J'ai cette question pour vous, là, peut-être que vous venez de vous réveiller. Donnez-nous ce matin la marque d'une autre boisson gazeuse de la famille Coca-Cola. On invite surtout les enfants et les ados à jouer avec nous là ce matin pour le pack cadeau si vous êtes déjà debout avec la cour de maman ou papa. Sac casquette, ballon de foot, 210-8910 et rendez-vous tout à l'heure. Bonne chance.
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0: Le 12 mai, nous aurons le plaisir de souhaiter un joyeux anniversaire à notre ami taureau du jour. Oui, tout à l'heure, en étant optimiste par nature, déjà les taureaux du 12 mai ne voient pas le côté obscur de la vie et ça, vous avez raison. 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Rendez-vous 6h50, comment faire pour l'anniversaire? Le 210-8910, Hélène est avec vous au standard, ou alors le 58-53-77-21, le WhatsApp de Ready One.
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5: Ready One, il est 6h30. Le réveil, l'info, et c'est Rodney Pierre-Louis qui s'y colle d'abord pour l'essentiel de l'actualité. Prix du bœuf, on en parle. La grogne monte chez les bouchers du marché central.
6: Ils dénoncent un prix d'achat du bétail supérieur au tarif de vente fixé par les autorités. Commerçants et consommateurs réclament désormais une réforme durable du système de fixation des prix. Semaine de 40 heures, Maurice n'est pas encore prêt, selon Adila Djouman Mozafir. Elle peut fonctionner, estime de son côté Ashwin Goudaï, qui propose plusieurs pistes pour combler le manque de main-d'œuvre. Journée internationale de l'infirmière, les pressions récurrentes, le manque de personnel et des attentes irréalistes au cœur du burn-out des infirmiers, selon Ram Nawazadi. Il sera l'invité de Focus ce matin. Guidelines pour le secteur public. Près de 90% des recommandations faites dans le passé concernant la mise en place de telles procédures n'ont pas été appliquées selon la FCC. Et puis actualité à l'étranger, l'Iran met en garde la France et le Royaume-Uni contre un déploiement dans le détroit d'Ormuz.
5: Et les titres qui seront développés à 7h lors du Grand Journal. Vous restez avec nous, Rodney, pour l'Actu Sport.
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2: Allez, Rodney Pierre-Louis, ce matin, on démarre avec une énorme sensation en Première Ligue.
3: Et oui, avec Tottenham qui continue de s'enfoncer dans la crise après son match nul 1 partout contre Leeds United hier soir. Les Spurs sont désormais 17e du championnat et jouent clairement avec le feu dans cette fin de saison. L'ambiance devient très tendue autour du club londonien et certains supporters réclament déjà de grands changements pour la saison prochaine. Pendant ce temps, Arsenal garde le contrôle dans la course au titre avec 5 points d'avance sur Manchester City. Mais attention, les hommes de Pep Guardiola ont toujours un match en retard et pourraient relancer complètement le suspense cette semaine. Autre sujet qui fait parler en Angleterre, Kylian Mbappé. Oui, le nom de la star française circule déjà du côté d'Arsenal pour le prochain mercato. Selon plusieurs médias britanniques, les Gunners rêvent d'un énorme coup cet été après leur qualification pour la finale de la Ligue des Champions. En Écosse, maintenant, la course au titre est complètement folle. Celtic reste au contact de Hearts après sa victoire dans le Old Firm contre les Rangers. Résultat, les deux clubs vont se battre jusqu'à la dernière journée pour décrocher le championnat écossais. Même Sky Sports a décidé de modifier sa programmation pour diffuser les deux matchs décisifs cette semaine. Et puis un dernier mot football avec la Coupe du Monde 2026

0: qui approche à grands pas. Pourtant, à Los Angeles, l'ambiance reste étonnamment calme à seulement quelques semaines du début du tournoi. Les organisateurs espèrent encore un énorme engouement populaire à l'approche du coup d'envoi. Voilà, c'est la fin de ce journal des sports. Merci de l'avoir suivi.
1: Merci Rodney. Rendez-vous dans 25 minutes pour le grand journal à 7h.
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1: Et nous voyons les températures là aujourd'hui en ce mardi assez changeant côté ciel. Beaucoup de nuages quand même au réveil. Une chaussée glissante, soyez hyper prudents. Donc une baisse de température ressentie vers le centre de l'île. Il fait frisquer, il fait froid même ce matin. De 23 à 25 degrés en journée vers Curepipe et les alentours. Et de 27 à 29 degrés vers les régions côtières. Tout à l'heure, plein midi, voire même 30 degrés sur la capitale aujourd'hui. Mais nous allons jouer sur ce tableau, ce dégradé nord-sud côté ciel. Soyez prudents sur les routes, chaussée glissante.
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0: Allez, bienvenue. Et puis très bon réveil dans votre wake-up show ce mardi. 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C'est-à-dire ce pack cadeau, gros pack cadeau, le pot 50 grammes. Et puis il y a the tasse, un petit goodies, la cuillère, travel mug, agenda Nescafé. Il suffit de jouer en répondant à la question de ce mardi. Alors écoutez bien, à vous de trouver là aujourd'hui les trois ingrédients indispensables pour un Nescafé 3-in-1. Je rappelle quels sont les trois ingrédients indispensables pour un Nescafé 3-en-1, 3-in-1. Vous avez du temps pour trouver ces ingrédients-là ce matin. Et puis, vous allez envoyer vos bonnes réponses via le WhatsApp de Ready One, 58 53 77 21. Il nous faut les trois ingrédients indispensables pour un Nescafé 3-in-1. À vous de jouer et rendez-vous tout à l'heure avant 9h avec notre partenaire Nescafé Make Your World.
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0: Allez, on va poursuivre dans l'hymne, on va dire, de Coca-Cola. On pose ça, c'est quelques petites secondes.

0: 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Merci à vous tous d'avoir été au rendez-vous là, ce matin, surtout les enfants et les ados, avec la bonne réponse. Prenons la direction du Standard. Hélène, il est temps d'accueillir notre premier participant du jour.
1: Et oui, nous accueillons le petit Théo ce matin, de Vaquois.
0: Bonjour Théo.
2: Bonjour Lana.
0: Comment tu vas mon grand?
2: Et merci à vous.
0: Bien, t'es réveillé depuis quelle heure Théo, dis-nous?
2: Depuis 5h30.
0: 5h30, on se réveille très tôt comme ça parce qu'on quitte la maison à quelle heure?
2: 7h.
0: 7h, très bien, donc ça te donne le temps de bien se préparer, émerger. Est-ce que quand l'alarme sonne, tu quittes le lit directement ou alors maman doit venir supplier?
2: Maman
0: de venir. Ah bah oui. Oh, bah écoutez, on est tous passés par là, hein, bien évidemment.
2: Ouais.
0: Du coup, quand l'alarme sonne à 5h30, t'as combien de minutes avant de vraiment sortir du lit?
2: 5 minutes.
0: C'est vrai? Vrai? Oh, oui. Écoute, nous c'était 10-15 minutes longtemps, hein, et crois-moi. Bon, allez, mon Théo, je suis ravie de t'avoir avec nous là ce matin. Et puis, maman s'appelle comment?
2: Karine.
0: Bonjour Karine!
3: Bonjour
0: Louana. Ah ben voilà, juste à côté, comment ça va Karine?
3: Je vais bien et vous?
0: Bien, très très bien, merci de permettre à Théo de jouer avec nous là ce matin.
3: Je vous en prie.
0: Avec notre partenaire bien sûr Coca-Cola. Théo, est-ce que t'es prêt pour la question du jour?
2: Oui, je
0: sais. Allez, donne-moi ce matin la marque d'une autre boisson gazeuse de la famille Coca-Cola.
2: Sprite ou Fanta?
0: Bien sûr. Et le plaisir, mon cher Théo, de t'offrir le goodies bag avec notre partenaire Coca-Cola. Il y a le sac, il y a la casquette et surtout le ballon de foot. T'es fan de foot?
2: Oh, oui, oui.
0: Ouais, nice. Et puis, bah, tu vas suivre. Bon, c'est vrai que par rapport aux horaires de la Coupe du Monde, ça va être un peu compliqué. Peut-être t'auras la chance de voir quelques matchs très tôt le matin, au réveil à 5h30 avant de quitter la maison. Et, quelle est ton équipe, Théo?
2: Portugal.
0: Maman, hier aussi on avait eu Portugal, soyez à elle bien évidemment. Et aujourd'hui c'est Théo. Vous êtes fan de Cristiano Ronaldo, c'est ça?
2: Oui, hier c'est mon ami.
0: C'est vrai? Donc oui. tu vas au collège Saint-Joseph. Ah ben voilà. Bah écoute, oui. Yael, je suis sûre qu'il nous écoute ce matin. Hein. On l'embrasse aussi. Maman, Touban Saint-Joséphien, si j'ai bien dit. Et PSG oui. Avec nous. Et pourquoi pas? Eh ben oui. Alors, dis-moi Théo, est-ce que t'as un coucou à faire ce matin?
2: Oui, j'ai un coucou à faire à ma soeur qui part à Lorette de Rosier. Mon frère qui part à Saint-Joseph aussi. Et à ma maman, Karine, qui part au travail, et mon papa aussi, Dario, qui part au travail.
0: Ah bah génial, écoute, tu embrasseras la famille de ma part et de toute l'équipe de Radio 1. Théo, on te souhaite une très bonne journée.
2: Merci, à vous aussi.
0: Merci à toi, à vous aussi, on prend, hein, pas de soucis. Bisous Karine.
2: Bisous, bonne journée.
0: Bonne journée. Merci à vous également. Et puis, bah oui, merci d'avoir joué avec nous. Bah voilà. Oui, peut-être demain aussi, hein, nous gagnons notre Saint-Joseph qui peut jouer avec nous. Pourquoi pas? C'est open, c'est pour les enfants avec notre partenaire Coca-Cola. Et rendez-vous demain matin.

ce matin, Superbu, Sirkis ou encore Oshi, les amis. Et nous sommes ravis de vous accueillir en ce début de journée. Peut-être que vous êtes déjà en voiture là en ce moment. Et bah oui, en route vers le boulot ou encore pour déposer les enfants à l'école. Toujours à la maison et partout ailleurs, voire toujours sur votre lieu de travail parce qu'il y a The Night Shift prêt pour le finir. En tout cas, merci d'être avec nous où que vous soyez là en ce moment. Nous parlons de 60 secondes chrono parce que voilà, se présente à vous une nouvelle matinée pour rafler les 10 000 roupies, faire péter l'oseille. Et pour être avec nous là aujourd'hui, nous parlons musique. Nous recherchons ce groupe avec plus de 170 millions d'albums vendus, 22 Grammy Awards, rien que ça. Ce groupe a marqué l'histoire du rock avec des hymnes intemporels, With or Without You, Still Haven't Found What I'm Looking For, entre autres, ou encore One, la chanson engagée Sunday Bloody Sunday, la voix portée par la voix passionnée de Bono. Écoutez, c'est quelques secondes.

dites-nous là ce matin comment s'appelle ce groupe. On l'adore depuis 1976, 1980, le premier album qui est sorti. Alors là les amis, commande, ce n'est pas Coldplay. Fais monter le son, Radu.

0: Vous avez encore du temps pour nous balancer votre bonne réponse. Il nous faut une lettre et un chiffre. Bah voilà, tout simplement pour le nom de ce groupe porté par la voix de Bono, bien évidemment. 88-10 Amtel, 83-83 Mighty, le WhatsApp de Radio 1, 58-53-77-21. Au standard, 210-8-9-10 et rendez-vous après 7h40 pour déjà le duel 60 secondes chrono. Les 10 000 roupies après 7h50. Également, notre finaliste profitera de 500 roupies chez notre partenaire Super U. C'est tellement, tellement facile pour l'inscription du jour. D'ailleurs, ils chantaient eux-mêmes It's a Beautiful Day. Et merci d'être avec nous. Bonne chance, 60 secondes chrono.
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0: 6h47, nous parlons santé et gros plan cette semaine sur les tisanes pour contrer l'hiver parce que quasi fait froid le matin. Hier, c'était le thym, soit le roi de l'hiver. Et aujourd'hui, gros plan sur le gingembre parce que voilà, c'est tout simplement magique. Le gingembre est réchauffant, anti-inflammatoire, antiviral aussi, idéal pour stimuler le système immunitaire, réchauffer le corps comme il se doit, surtout par temps de froid. Un petit bonbon gingembre aussi fonctionnait, hein, quand vous m'avez dit dans le transport, petit argos, gratte, gratte et tout ça là. Mais permettez-moi de vous donner la tisane bouclier par excellence, gingembre et citron. Quelques tranches de gingembre frais infusées avec du citron, voilà, pour un effet antibactérien. Et là, du monde qui compte en rappli, mettre la dent. Et là, qui compte en mais coupli en quelques morceaux. Et puis, bah, nous éclis la dent, nous lave-les bien seulement, hein, attention. Vous pouvez rajouter aussi une cuillère de miel ou en encore quelques feuilles de citronnelle si vous en avez à la maison, ça aide énormément. On n'oublie pas donc gingembre, citron, miel, citronnelle et de quoi bien vous réchauffer et que surtout ça va vous permettre de peut-être de réveiller vos soldats dans le corps et réchauffer ce qu'il faut, stimuler même votre système immunitaire.
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0: Il est temps de passer à notre jeu de mots du jour avec notre partenaire Agilis pour le super pack cadeau, ton leader entier et morceaux. Fallait trouver ce matin les 10 bonnes lettres du jour. Plus qu'une profession, hein, c'est un engagement vital même. Et direction le standard Hélène qui est avec nous pour le jeu de mots là ce matin.
3: C'est Gaëlle ce matin qui est avec nous du côté de Rosebelle.
0: Bonjour Gaëlle.
4: Bonjour Louana.
0: Comment ça va Gaëlle?
4: Ça va en forme, malgré le temps, là, un petit peu maussade, mais ça va très bien.
0: Ouais, voilà, non, allez, nous mangeons au lit, justement. Du coup, Gaël, on quitte Rosebelle et on se dirige vers quelle région?
4: Ben là, je vais récupérer un ami dans le sud, après, je monte vers le centre.
0: D'accord,
4: donc,
0: mais.
4: Là, je me dirige vers Nanton, ça va.
0: Mais vous êtes sympa, vous, très bien. Donc, ouais, pourquoi pas, c'est pour le boulot, hein. C'est un collègue, c'est ça?
4: Pour le boulot. Exactement, voilà.
0: Maman, du covoiturage, c'est ce qu'on aime bien, et ben oui. Et merci en tout cas de prendre le temps de jouer avec nous. Gaël, rassurez-nous, est-ce que vous êtes garé là en ce moment?
4: Oui, bien sûr, non, c'est
0: très bien. Parce que, voilà.
4: Encore plus maintenant,
0: surtout que les points ont augmenté aussi, hein, comme la cherté de la vie. Allez Gaël, on revient sur le jeu de mots du jour. Quel est ce mot là qu'il fallait trouver aujourd'hui Gaël?
4: Infirmière.
0: Effectivement, parce que voilà, ce 12 mai marque la journée internationale des infirmières, par ricochet des infirmiers aussi, en hommage à la pionnière Florence Nightingale. Et pour vous, Gaëlle, je vous offre les deux packs Ton Leader, chaque pack contenant les quatre boîtes de Ton Leader entier et morceaux de 170 grammes. Vous connaissez, est-ce qu'il y a quelqu'un dans votre famille ou alors un ami proche, un voisin, une voisine qui est infirmière ou infirmier?
4: Eh ben bon, déjà, comme je disais, hors antenne, j'ai mon parrain qui est un infirmier. Il est maintenant à la retraite.
0: D'accord.
4: Donc j'ai toujours eu des expériences formidables.
0: Ah.
4: Pour vos petits soins.
0: Bien.
4: Donc j'ai beaucoup d'admiration pour la profession. Parce
0: c'est
4: que c'est vrai que se mettre au service des autres, c'est pas forcément évident.
0: Ah ben oui.
4: Mais ils le font très bien.
0: Mmh.
4: Et ben longue vie aux infirmiers. Hein.
0: Eh ben oui, merci beaucoup Gaël pour cette petite parenthèse. Et votre parrain s'appelle comment?
4: Mario.
0: On l'embrasse ce matin.
4: Salvara.
0: Et Mario comment?
4: Salvara.
0: Très bien. Bah écoutez, j'espère qu'il nous écoute et on lui fait d'ailleurs un super super big up. On dit toujours infirmière, infirmier un jour, infirmier toujours, hein.
4: Exactement.
0: Ouais, voilà. Gaël, on vous laisse filer. Très bonne journée à vous.
4: Merci à vous aussi. On s'écoute sur la radio maintenant.
0: Ben oui, yes, on est d'accord. Et puis, bah, on est ravis de vous accompagner lors de votre trajet avec de gros bisous doux et des bisous fous. Je le disais, cette journée en hommage à la pionnière Florence Nightingale, qui restera jamais cette figure historique qui a transformé la perception du métier et par rapport à ce soin médical. Florence Nightingale a créé la première école d'infirmières laïque à Londres. C'était en 1860, transformant ce travail de ce qu'ils appelaient à l'époque, hein, surtout pour les jeunes filles, un travail de domestique en une profession respectée nécessitant une formation donc scientifique, d'où le fait de partager cette citation aussi de Florence Nightingale: l'infirmière doit avoir des mains qui soignent, un cœur qui comprend et un esprit qui veille. Je crois qu'on a tendance à oublier ça en fait, hein, l'essence même de ce métier. C'est vrai, il y a des infirmières qui sont pas sympas du tout. Faut pas se leurrer non plus, hein, dans le corps médical. Et mais Hénin qui est vraiment, vraiment, vraiment aux petits soins. Heureusement, partout du monde qui est pareil. Et rappelez-vous, pendant la pandémie de Covid, on applaudissait tous les soirs les infirmières, les infirmiers, les nurses, les médecins, d'une manière générale. Donc merci d'être les piliers de notre santé. On va en parler toute cette matinée dans nos points info tout à l'heure, à 7h, à 8h également. Et notre rendez-vous focus tout à l'heure après l'édition de 8h.
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1: À 6h53, l'anniversaire du jour. 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En ce 12 mai, nos meilleurs vœux d'anniversaire à vous là, les taureaux. Et parmi les people du jour, les gars, les tormadia, check and cut, new one people, les 45 ans aujourd'hui, et ben dis donc, de l'acteur américain Rami Malek, oscarisé pour avoir joué l'unique Freddie Mercury au grand écran, sur le grand écran, bien sûr, dans Bohemian Rhapsody, entre autres rôles, hein, bien évidemment. Donc happy birthday à Rami Malek. Aussi, Rishi Sunak, 46 ans pour l'ex-premier ministre anglais de 2022 à 2024. Et puis celui qui a laissé sa place à Keir Starmer et dire qu'il y a de l'eau dans le gaz. Les honneurs aussi à ce monsieur de la chanson française. Une belle histoire, la fête. Attention, mesdames et messieurs, c'est Michel Fugain. Oui, ce compositeur de génie fête ses 84 ans là aujourd'hui. Donc on l'embrasse aussi. Lui qui fut jadis un habitué de notre pays, il adorait, surtout vers Trobiche à ce qu'il paraît. Donc Michel Fugain, 84 ans. Il est temps d'accueillir notre bœuf des winners du jour. On va où ce matin, Hélène?
2: Accueillons Pamela de Résidence La Cure.
1: Bonjour Pamela.
3: Bonjour.
1: Bonjour, comment ça va?
3: Ça va bien.
1: Adieu Pamela, nous bédérons, là, excusez-nous, hein.
3: Non, pas de chute.
1: Ok, elle a pris quand même quelques secondes. Vous venez de vous réveiller, Pamela?
3: Oui.
1: Ah, ben voilà.
3: Tout s'explique. À 7h15.
1: Ça, ah, ok. Donc, parfait que fait que là, alors.
3: Non, pas de chute.
1: Vous avez déjà petit déjeuner?
3: Non, oui. Oui, bon, oui. Pour les sous, oui.
1: Très bien. Bah, écoutez, Pamela, aujourd'hui, le 12 mai, on va remercier surtout votre époux Alain.
3: Alain, oui.
1: C'est lui qui nous a appelé depuis très très tôt ce matin. Alain, fini, fait un bisou grand matin, hein, là, Pamela.
3: Oui, gros bisous encore.
1: Attention, hein. Baveux, tout ça. Me crois, Alain, vous arrêtez de donner un autre bisou, là, pour amener encore plus d'amour. Pamela, nous prend ce chiffre-là, nous vieilli, nous révirer. 36 ans aujourd'hui.
3: Merci.
1: Pamela, ah ben voilà, on est ravis, au moins, nous n'avons pas fait Pamela, rien de tigit, donc on vous embrasse. Et votre époux Alain, les petits-enfants, merci. La famille, on vous souhaite...
3: Les petits-enfants d'Audrey, là.
1: Ben, vous trouvez à la Lila, donc...
3: On va quand même loger mon congé aujourd'hui.
1: Ah, oui, on a raison, profiter, ma chère, en congé avec Bolum toute la case.
3: Oui, il prend le calme aussi.
1: Maman Gamat.
3: Non, pas pour Gamat, mais c'est original.
1: Ah ben ça même ça, son il aime la Gamat ça. Bon, allez, Pamela, Nena, le plaisir au fait où un voucher 500 roupies code Bento Sushi. 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Donc nous embrassons bien fort Pamela, moi demain nous pas raccrocher, Hélène pour expliquer comment faire, ok?
3: Oui, merci beaucoup.
1: Allez, bisous, Pamela.
3: Bonne journée, merci beaucoup.
1: Bonne journée, ciao, bye-bye. 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Un coucou doux, donc un joyeux anniversaire à mon fils Ryan, tout le bonheur du monde. Et si je comprends bien, Ryan, il est dans le secteur du nursing. Bien sûr, c'est de la part de sa maman Sharon, la famille Paul Pragassa, Printemps et Chauvry-Moutou, à Aurélie Bazergue, 33 ans là aujourd'hui. Et puis, et Annick du côté de Flic en Flac, 42 ans. Également Judy de Belle Village, 35 ans. Aujourd'hui, c'est la part de Stella qui vous embrasse avec de gros bisous doux et des bisous fous.
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1: Deux minutes. minutes avant 7h, le temps pour nous de voir nos 12 babettes, comme toujours à 7h-ci. Bah oui, en ce 12 mai, le mardi, on va démarrer avec vous les béliers pour l'horoscope du jour. Votre enthousiasme est contagieux et profitez-en pour motiver votre entourage. Taureau, le calme vous réussit là aujourd'hui. En plus, la stabilité que vous dégagez rassure tout le monde. Gémeaux, restez ouverts aux échanges. Une simple discussion pourrait éclairer votre semaine. Cancer, votre intuition est particulièrement fine là aujourd'hui. Faites-vous confiance. Lion, osez briller, non pas pour dominer, mais pour inspirer les autres par votre belle assurance. Vierge, appréciez le travail accompli, vous faites du bon boulot. Balance, votre élégance d'esprit fait des merveilles dans votre cercle social. Scorpion, une force tranquille vous habite, et en plus votre persévérance porte ses fruits. Sagittaire, gardez ce sourire, oui, gardez votre sourire, il attire vers vous des opportunités inattendues et joyeuses. Capricorne, la patience dont vous avez fait preuve commence à payer. Verseau, une idée originale pourrait bien transformer votre routine. Attention. Et enfin les poissons, laissez libre cours à votre imagination. Elle est votre meilleur allié là aujourd'hui. Très belle journée tout le monde.
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1: Avant de passer au grand journal, un recap 60 secondes chrono. Peut-être que vous venez de vous réveiller, branché Ready One. 10 000 roupies à vous offrir encore ce matin. L'inscription du jour. Nous recherchons ce groupe irlandais fondé à Dublin en 76, l'un des plus grands monstres de la scène rock internationale. Il y a Bono, le chanteur incontournable, The Edge, Adam Clayton ou encore Larry Mullen Jr. Ce sont les membres de ce groupe. 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Je le disais un peu plus tôt, c'est pas YouTube. Oulala, oups, c'est pas Coldplay. C'est bien attentif à mon fait de notre réponse. Ah là, là, ce n'est pas Coldplay, ce n'est pas Roubastinck. Vous avez encore du temps pour trouver donc votre réponse. 58, 53, 77, 21. Bonne chance, 60 secondes chrono ce matin.

0: Antoine, il est 7h. Le grand journal, Rodney Pierre-Louis, pour démarrer ce matin. Baptême de feu pour Ariane Navarre-Marie aujourd'hui.
1: Elle devient la première femme leader of the house au Parlement mauricien, mais c'est surtout la private notice question qui déterminera la difficulté de l'exercice. Prix du bœuf à la grogne monte chez les bouchers du marché central. Ils dénoncent un prix d'achat du bétail supérieur au tarif de vente fixé par les autorités et réclament une réforme durable du système de fixation des prix. Semaine de 40 heures, Maurice n'est pas encore prêt, selon Adida Djouman Mozafir. Elle peut fonctionner, estime de son côté Ashvin Goudaï, qui propose plusieurs pistes pour combler le manque de main-d'œuvre. Journée internationale de l'infirmière, les pressions récurrentes, le manque de personnel et des attentes irréalistes au cœur du burn-out des infirmiers, selon Ram Nawzadik. Il sera d'ailleurs l'invité de Focus ce matin. Et à l'étranger, l'Iran met en garde la France et le Royaume-Uni contre un déploiement dans le détroit d'Ormuz. Voilà les titres de cette édition. Bienvenue dans ce journal. Ariane Navarre-Marie fera ses premiers pas en tant que premier ministre par intérim. En l'absence de Navin Ramgoolam, c'est elle qui aura la responsabilité de diriger les travaux gouvernementaux au Parlement et de répondre aux questions adressées au chef du gouvernement lors de la Prime Minister's Question Time. C'est surtout au niveau de la Private Notice Question que réside l'incertitude, mais avec une majorité confortable au Parlement et une liste de questions déjà établie, seule le leader de l'opposition peut véritablement influencer le déroulement de la séance pour la première ministre adjointe, Ashley Victor.
2: La liste des questions prévues pour la Prime Minister's Question Time, qui ne dure que 30 minutes, est déjà connue. Si Navin Ramgoolam répond généralement à plusieurs questions, durant le temps imparti, son prédécesseur Pravin Jugnauth n'en traitait parfois qu'une ou deux. Tout dépendra donc de la stratégie adoptée par Ariane Navarre-Marie dans la gestion de son temps de parole. Si les ministres sont généralement épaulés par des fonctionnaires et des conseillers pour préparer leurs réponses, aucune règle spécifique ne régit réellement l'utilisation du temps accordé pendant cette tranche parlementaire. La plupart des députés appelés à poser des questions sont issus de la majorité, à l'exception notamment de Joanna Béranger, qui souhaite interroger le gouvernement sur la Fair Share Contribution annoncée dans le dernier budget. Mais étant huitième sur la liste, ses chances d'intervenir demeurent limitées. Mais tous les regards seront surtout tournés vers Joe Léjongard. Le leader de l'opposition a le pouvoir de soumettre le jour même, avant 9h, une private notice question adressée à n'importe quel ministre, y compris la première ministre par intérim. S'il décide de ne pas utiliser cette possibilité, cette première journée comme leader of the house pourrait finalement se dérouler sans grande difficulté pour Ariane Navarre-Marie.
1: Le prix du bœuf fixé à 186 roupies le kilo est jugé juste et équilibré par certains commerçants dans le cadre de l'Eid al-Adha. Toutefois, ce qui provoque l'incompréhension et la colère de plusieurs bouchers, c'est surtout le prix d'achat du bétail auprès du fournisseur qui atteint les 210 roupies le kilo. Une situation qui, selon eux, les oblige à vendre à perte. Commerçants et associations des consommateurs estiment ainsi qu'une régulation des prix devrait être appliquée de façon permanente et non uniquement durant les périodes de fête. Au marché central, certains bouchers ont cessé leurs activités hier en signe de protestation. Houssein, boucher sur place, réclame une intervention urgente du ministère du Commerce. Il est au micro de Vince Bryan.
3: Peut-être le ministre, lui, si vous avez considéré à nous, parce qu'il connaît, Mitotoriti, c'est une institution gouvernement, vous connaissez combien de casse nous payons pour la semaine, pour l'année, vous connaissez combien de casse sous de fuse nous payons pour couper un bif. Vous savez, il vous intervenir, parce qu'il a demandé consommateur, puis souffrir. Achetez-moi, en tant qu'un client avec compagnie Socovia. Achetez-moi toute l'année avec toi. Nous vous avons une priorité, nous vous avons un prix raisonnable, parce qu'il nous en travaille avec ça. Nous voulons faire, c'est ça. Nous, c'est ce que nous pouvons demander, qu'il révise son prix. Nous vendons travail. Puis demain après demain, vous connaissez, il a travaillé, il a pris courant, vous avez travail. Nous travaillons, moi, il n'y a pas la dérive. Après qu'il a rien mini, elle m'a laissé là. Il va bien marcher pour nous.
1: De son côté, Jayan Chalam de l'Association des consommateurs de l'île Maurice réclame une enquête approfondie dans ce secteur. Il estime également nécessaire d'ajuster les prix de manière permanente et de mettre fin à toute éventuelle situation de monopole.
4: Si le PST est produit plus cher et le gouvernement qui demande 25 pour commencer, vous pensez que le gouvernement, bien fait selon, qui est en profondeur, les besoins fixer le prix de la vente avec un fournisseur, de manière qu'il y ait un prix qui est équitable, que le consommateur ne pas payer un prix qui besoin payer plus cher pour un boucher, qui besoin acheter un fournisseur qui est en situation de monopole, ne vous inquiétez pour tout le long de l'année.
1: Et les dirigeants de la compagnie Socovia rencontreront demain le ministère du Commerce afin d'éclaircir la situation. Cette réunion intervient dans un contexte de tension entre fournisseurs et bouchers, alors que le prix fixé au détail ne correspondrait pas au tarif d'approvisionnement dénoncé sur le terrain. Par ailleurs, des officiers ont été dépêchés hier dans les locaux de la compagnie afin de s'assurer du bon déroulement des opérations et de vérifier les pratiques commerciales en vigueur. Les autorités suivent ce dossier de près. Maurice n'est pas encore prêt à passer à la semaine de 40 heures. C'est l'avis d'Adila Djouman Mouzafir qui explique que le pays fait déjà face à un manque de main-d'œuvre tant qualifiée que non qualifiée. La directrice de Talent Lab et HR Café estime que la situation reste compliquée dans plusieurs secteurs. Écoutez.
5: Moi, sur le terrain, nous fait le recrutement. Ça fait plusieurs années que je le dis qui, ça met au parti autant de clients qui paient un staff pour travail, mais mon paye un staff pour deux autres. Paye un Mauricien qui est libre là, qui est sans emploi et qui a envie à travailler. Et peut-être mon cauchemar qui m'empêche moi de dormir le soir, c'est si nous rabaisse les jeunes travail, là, comme il est, écoute-moi, redis-moi encore pour remplir mon poste vacant. Il est encore trop tôt pour dire est-ce qu'il voudrait même l'employer pour bénéficier là, la valeur du jour. Dans deux ans, nous capables de cause ça avec grand plaisir, mais tout de suite là, moi pas pessimiste, moi très optimiste de nature, mais vraiment c'est un paradoxe sinon en vérité.
1: Adila Djouman Mouzafir, qui était donc l'invité d'Emilie Rangaïnaf hier dans La Question se pose. La semaine de 40 heures peut toutefois fonctionner, estime de son côté Ashwin Goudaï de la General Workers Federation. Selon lui, c'est au gouvernement de trouver des solutions au manque de main-d'œuvre. Écoutez.
6: Semaine 41, pour le moment, difficile. Et la ben secteur, nous connaît qui, et la ben complication. Donc, ça, bien qu'il y ait qui manière qui pouvait aller. Mais nous, nous maintenons qui, si nous venons de l'avant avec une semaine 41, et dans le dialogue qui bizarre, trouve tout ben, nous capable d'y avoir une safeguard qui bizarre, amène tout ben, changement qui est nécessaire et applique-le. Mais quand même, fin libéralise le marché du travail. Donc, à eux de trouver ben solution. Et moi, fin déjà d'une même piste. Il y a des personnes en situation de handicap ou personnes vulnérables. Nous, besoin un bon programme de réinsertion. Il fallait pas exclure les personnes qui, par exemple, les ex-détenus, les bien capables d'une approche humaine.
1: À savoir que le National Tripartite Council se réunit ce jeudi. Le gouvernement fait des promesses qu'il ne peut pas tenir à la population en ce qui concerne le secteur de la santé, estime Ram Nawzadik, le président de la Nursing Association, soutient qu'en cette journée internationale de l'infirmière, le ministère doit impérativement s'asseoir avec l'ensemble des acteurs du secteur médical pour discuter du recrutement des heures supplémentaires impayées depuis un an et surtout des cas de violence envers le personnel soignant. Il y a, selon lui, un burn-out qui s'est installé chez les infirmiers. Ram Nawzadik est au micro d'Ashley Victor.
7: Nous sommes assis autour d'une table avec le dialogue avec le ministre, mais malheureusement, nous la voyons pas pu entendre et une décision unilatérale qui peut prendre, le nombre de violences dans le site du travail peut augmenter. Et moi, pas donner le public tôt, parce que le ministre et le ministère, je donne une fausse conception du service de la santé et mon expectation de bien grand. Mais quand je viens dans le service, je trouvais qu'il y a une fausse perception. Mais quand je viens sur les lieux, je trouvais comment ma nerf peut déborder. Je me demande moi comment nous pouvons donner le service dans sa condition-là.
1: Ram Nawzadik, qui sera l'invité d'Ashley Victor pour le Focus de ce mardi après le journal de 8h.
0: Radio One, il est 7h10. Nous marquons une courte pause pub et on se retrouve juste après pour la suite de ce journal.
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0: La page Inter pour la suite de ce journal. Rodney Pierre-Louis, l'Iran a mis en garde les pays européens.
1: et plus particulièrement la France et le Royaume-Uni contre un déploiement dans le détroit d'Ormuz. Selon Téhéran, toute implication européenne ne ferait qu'entraîner une hausse des prix de l'énergie. Euronews.
10: Le ministère iranien des Affaires étrangères a promis ce dimanche une réponse immédiate en cas de déploiement français et britannique dans le détroit d'Ormuz, après l'annonce par Paris et Londres de l'envoi de navires militaires dans la région. Il a ajouté que toute implication européenne ne ferait qu'entraîner une hausse des prix de l'énergie et compliquer encore davantage une situation déjà délicate. De son côté, Emmanuel Macron a répondu qu'aucun déploiement français n'avait été envisagé. Plus tôt dans la journée, le président américain Donald Trump a vivement critiqué la réponse de l'Iran à sa dernière proposition de cesser le feu, la qualifiant de totalement inacceptable. Selon Washington, Téhéran aurait proposé un cessez-le-feu lié à un assouplissement des restrictions maritimes, mais rejeté un démantèlement total de ses infrastructures nucléaires, point crucial pour les négociateurs américains. À la place, il propose de diluer l'uranium hautement enrichi et de transférer les stocks restants vers un pays tiers et de suspendre les activités d'enrichissement pour une durée plus courte que celle proposée par Washington. L'Iran aurait également exigé la libération de ses avoirs gelés, la fin du blocus naval américain de ses ports et des réparations pour les dommages causés par les frappes américano-israéliennes. L'Iran a ajouté que le Liban, ciblé depuis plusieurs semaines par de violentes attaques israéliennes, devait également être inclus dans tout accord de cessez-le-feu.
1: Et voilà, c'est la fin de cette édition. Merci de l'avoir suivi. Louana, c'est à vous pour la suite.
0: Merci Rodney Pierre-Louis. Rendez-vous tout à l'heure à 7h30 pour la pochette info, rappel des titres et le sport. 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
2: À 7h12, le soleil enfin présent sur la capitale en ce moment, mais bon, ça risque de ne pas durer. Peut-être jusqu'à tout à l'heure, avec des nuages qui prendront place prononcée, surtout à l'est de l'île, au sud, le centre, cœur pupé les alentours, et quelques pluies passagères qui risquent de déborder vers d'autres régions. Alors que le vent nous vient de l'est-sud-est à une vitesse de 20 km/h et ses pointes de 50 km/h, la mer elle est forte au-delà des récifs, toujours ses houles venant du sud de 2,50 m. Les sorties en haute mer sont déconseillées. Une marée haute en matinée, 10h10. Marée basse cet après-midi à 16h10 et en coucher du soleil attendu à 17h42. Nous perdons même une minute aujourd'hui. Très bon mardi à vous tous. 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
2: Et nous vous souhaitons surtout un excellent mardi 12 mai, un grand bonjour à tous les fidèles ce matin et bienvenue également au nouveau. Si vous passez par là, vous êtes bien branchés Radio One et c'est votre Wake Up Show. Nous sommes ravis de vous retrouver là aujourd'hui pour bien poursuivre cette nouvelle semaine. Nous avons depuis 13 ans, bientôt, le chèque de 10 000 roupies à vous offrir, le tout en 60 secondes de chrono, c'est-à-dire une minute pour notre grand quiz de culture générale lors de la grande finale et faire péter l'oseille. Il suffit justement de cette petite minute pour tout rafler là aujourd'hui. Et pour être avec nous tout à l'heure, cette question pour vous inscrire, nous parlons musique là aujourd'hui. Quel est ce groupe, oui, que nous recherchons, plus de 170 millions d'albums vendus, 22 Grammy Awards. Ce groupe a marqué l'histoire même du rock avec des hymnes intemporels. With or Without You, par exemple. Eh ben oui, One également, Still Haven't Found What I'm Looking For, la chanson engagée Sunday Bloody Sunday, le tout porté par la voix passionnée de Bono, le chanteur même mythique de ce groupe. Donc comment s'appelle ce groupe là aujourd'hui? Pride in the Name of Love, yes, qu'on adore. Eh ben oui, et je le disais, hein, ce n'est pas complet. Ce n'est pas Roubastinque. Si vous étiez avec nous un petit peu avant 7 heures, on glisse sa réponse là. It was a slip of the tongue. Donc, comment s'appelle ce groupe? Oui, groupe irlandais. Donc, vos réponses 88 10 Samtel, 83 83 Mighty, le WhatsApp de Radio One, 58 53 77 21, 210 8 9 10. Hélène est avec vous au standard. Fait monter le son à Juve.

heures, 60 secondes chrono, 7h40, le duel à grande finale pour les 10 000 roupies après 7h50 et le voucher également de 500 roupies pour notre finaliste du jour, quel que soit son score là aujourd'hui. Donc il nous faut le nom de ce groupe irlandais. Je n'ai plus qu'à vous souhaiter bonne chance pour toute inscription, 60 secondes chrono et rendez-vous tout à l'heure. 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
16: Radio 1, il est 7h21 en 7h de pointe. Et bien, la circulation quand même assez ralentie. Les précisions du sergent de Vaniachi, on l'a eu il y a quelques instants au téléphone. Et comme toujours, heureusement, il n'y a pas d'accident à signaler ce matin. Fouf. Par contre, les ralentissements, déjà en route glissante, hein, chaussée très très glissante. Wooton pour faire Phoenix Saint-Jean, on disait avec quelques gouttes de pluie par moment. Des bouchons assez importants aussi en sortant du nord de l'île, à partir de Richter jusqu'au Quai D. L'ancienne route Grande Rivière également. également vers l'entrée de la capitale, sinon en direction de Gros Caillou, Petite Rivière et Ponsage également. Vous êtes nombreux sur les routes là ce matin. Prenez votre mal en patience, n'oubliez pas de garder vos distances de sécurité, soyez prudents, je le rappelle encore une fois, chaussée glissante, vigilance toujours. Anything on the road, on demande à votre copilote de nous envoyer un petit message ou alors vous nous appelez au 210 8 9 10. Bonne route et très bon mardi avec Ready One.
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2: And a happy day, joyeux mardi, ensoleillé en ce moment sur la capitale, hein, autant que ça dure bien sûr. Et à vous de jouer avec Body and Soul, c'est maintenant que ça se passe. Vous jouez, oui, pour votre maman, on veut les enfants, on veut le mari, pourquoi pas le frère aussi, why not. 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
2: Le 12 mai, au-delà de la journée internationale des infirmières, on en parle sur Radio 1 depuis très tôt ce matin, ce 12 mai marque aussi la journée de l'odomètre, ou alors compteur kilométrique, et principalement pour commémorer une invention historique clé datant de 1847. Oui, c'était le 12 mai, je répète, le 12 mai 1847, un certain William Clayton a utilisé pour la première fois son invention, c'est-à-dire the roadometer, lors de sa traversée vers l'Utah, une longue route. Et là, il s'est fatigué de compter manuellement les révolutions des roues de son chariot pour mesurer la distance parcourue. Il a conçu ce mécanisme de roues dentées fixées pour automatiser le calcul. Plus tard, en 1903, c'est-à-dire des années plus tard, Arthur et Charles Warner ont breveté le premier odomètre pour automobile appelé Automite. Voilà, consolidant l'importance de cet instrument dans notre quotidien. L'odomètre affiche le kilométrage total parcouru depuis la fabrication du véhicule, depuis au N kilos long la route. C'est l'outil indispensable pour planifier l'entretien, millage ou encore servicing, tout ça là. Estimer aussi la valeur de revente. Donc, il est important qu'ils aient odomètre, il y fonctionnait. Et nada man le taux, quand il n'y pas fonctionné, ou alors ils disaient tarplo, là. Les larmes, elles trouvent zégula, un peu bousillé. Enfin, bref. Ou alors les chiffres aussi augmentés. Donc, faire voir aussi si votre odomita ne fonctionne pas. C'était ce clin d'œil ce matin, ce qui nous amène à 7h26. On revient après la courte pause pub pour, ben, justement, notre rendez-vous info, rappel des titres et sport avec Rodney Pierre, lui. Et puis, ben, de l'autre côté, notre partenaire Super U pour le grand quiz de culture générale. 60 secondes de chrono, 500 roupies pour notre finaliste et 10 000 roupies à faire péter ce matin. On a hâte de vous retrouver tout à l'heure. Et sinon, nous, on se dit à tout de suite.
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1: Femme leader of the house au Parlement mauricien, mais c'est surtout la private notice question qui déterminera la difficulté de l'exercice. Prix du bœuf à la grogne monte chez les bouchers du marché central. Ils dénoncent un prix d'achat du bétail supérieur au tarif de vente fixé par les autorités et réclament une réforme durable du système de fixation des prix. Semaine de 40 heures, Maurice n'est pas encore prêt, selon Adila Duman Muzaffir. Elle peut fonctionner, estime pour sa part Ajvin Goudaï, qui propose plusieurs pistes pour combler le manque de main-d'œuvre. Journée internationale de l'infirmière, les pressions récurrentes, le manque de personnel et des attentes irréalistes au cœur du burn-out des infirmiers, selon Ramna Ouzadik. Il sera l'invité de Focus ce matin. Et puis à l'étranger, l'Iran met en garde la France et le Royaume-Uni contre un déploiement dans le détroit d'Ormuz.
2: En route des Pierre-Louis, vous restez avec nous pour l'Actu Sport. À tout de suite.
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2: Et bien justement, pour l'actu sport, Rodney Pierre, lui, l'on démarre avec l'énorme sensation en Première Ligue.
3: Et oui, avec Tottenham qui continue de s'enfoncer dans la crise après son match nul 1-1 contre Leeds United hier soir. Les Spurs sont désormais 17e du championnat et jouent clairement avec le feu dans cette fin de saison. L'ambiance devient très tendue autour du club londonien et certains supporters réclament déjà de grands changements pour la saison prochaine. Pendant ce temps, Arsenal garde le contrôle dans la course au titre avec 5 points d'avance sur Manchester City. Mais attention, les hommes de Pep Guardiola ont toujours un match en retard et pourraient relancer complètement le suspense cette semaine. Autre sujet qui fait parler en Angleterre, Kylian Mbappé. Oui, le nom de la star française circule déjà du côté d'Arsenal pour le prochain mercato. Selon plusieurs médias britanniques, les Gunners rêvent d'un énorme coup cet été après leur qualification pour la finale de la Ligue des Champions. En Écosse, maintenant, la course au titre est complètement folle. Celtic reste au contact de Hearts après sa victoire dans le Old Firm contre les Rangers. Résultat, les deux clubs vont se battre jusqu'à la dernière journée pour décrocher le championnat écossais. Même Sky Sports a décidé de modifier sa programmation pour diffuser les deux matchs décisifs cette semaine. Et puis un dernier mot football avec la Coupe du Monde 2026 qui approche à grands pas. Pourtant à Los Angeles, l'ambiance reste étonnamment calme à seulement quelques semaines du début du tournoi. Les organisateurs espèrent encore un énorme engouement populaire à l'approche du coup d'envoi. Voilà, c'est la fin de ce journal des sports. Merci de l'avoir suivi.
2: Merci à vous, Rodney Pierre-Louis. Rendez-vous tout à l'heure à 8h pour le Grand Journal.
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2: 7h35 pour les températures. Là aujourd'hui, en ce mardi, très changeant côté ciel. Beaucoup de nuages au rendez-vous. Ce sera le cas au fur et à mesure. Ces nuages prendront place donc vers d'autres régions de l'île, au-delà de l'est du sud ou encore vers le centre de l'île. Et côté maximal, de 23 à 25 degrés en journée vers les hauteurs et de 27 à 29 degrés partout ailleurs. Les régions côtières et 30 degrés. Plein midi aujourd'hui sur la capitale, dégradée nord-sud. C'est un très bon mardi quand même en perspective. Soyez prudents sur les routes et bon

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0: Maurice Seyssel dans la place Overdose d'amour des chanteuses Tracy et Tania d'ailleurs à l'instant dans votre Wake Up Show. Et soyez rendez-vous tout à l'heure dans le club de Miguel pour encore de nouvelles pépites à découvrir, locales, régionales. Donc il vous donne rendez-vous 11h-13h. 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
0: À 7h40, allez, direction le Standard avec notre partenaire Body & Soul, la marque locale incontournable pour célébrer la fête des mères. Et comme toujours, vous étiez au rendez-vous pour jouer pour votre maman, on dit bien, qui est avec nous ce matin, Hélène.
3: Nous accueillons Laetitia ce matin de Copy.
0: Bonjour Laetitia.
4: Bonjour Anna.
0: Comment tu vas?
4: Ça va.
0: Ça va, très très bien. Laetitia, on démarre, on quitte la maison à quelle heure?
4: À 8h.
0: 8h. Et on va vers quel établissement scolaire?
4: Lorette de
0: Capit. Très bien. Bah écoute, on te souhaite d'ores et déjà une très belle journée. Et merci de prendre le temps de jouer pour maman. Maman s'appelle comment?
4: Élodie.
0: Élodie, on l'embrasse. Elle est toujours à la maison là, oui? Elle aussi? Ou alors elle est déjà sortie, elle?
4: Elle est toujours à la maison.
0: Ah ben voilà. Bonjour Élodie. Je sais pas si vous...
4: Bonjour Lana.
0: Ah, yoli dans quoi là même vous êtes? Laetitia qui joue pour vous, Élodie, ce matin. Laetitia, on revient sur la question du jour. Est-ce que Body & Soul s'adapte à toutes les morphologies?
4: Oui, Body & Soul, ça va avoir toutes les morphologies.
0: Bien sûr! Laetitia, le plaisir de t'offrir déjà la carte cadeau de 1000 roupies que tu vas offrir à maman à l'occasion de la fête des mères. Est-ce que tu aurais un message pour maman ce matin?
4: Ben, merci d'être là, hein, parce que tu fais juste tout. Hein.
0: Parce que tu fais juste tout?
4: Oui.
0: Ben voilà. Très bien. Ben écoutez, Élodie...
4: Oui.
0: Oui, Elodie, on sent le poids sur vos épaules. Avec ça, fais juste tout.
4: Ouais.
0: Bah, et Laetitia, il faut donner maman un petit coup de main aussi.
4: Bah, je le fais, of course.
0: Aïe, on entend le rire d'Elodie derrière.
4: Oui, elle fait occasionnellement.
0: Ah, bah oui, ouais. Ça, c'est quand bizarre sorti, ou alors quand on a besoin d'argent de poche, n'est-ce pas? On est tous passés par là, hein.
4: Oui,
0: Laetitia et Elodie, nous vous souhaitons une très belle journée. Merci d'avoir joué avec nous. Bonne fête à vous, Elodie.
4: Merci beaucoup. Bonne journée à vous.
0: Bonne journée. Merci. Bisous, Laetitia.
4: Merci.
0: Merci
4: à vous aussi.
0: Merci, ciao, bye bye. Ah ben voilà. Donc la génération TikTok, hein, c'est incroyable. Rendez-vous demain. 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
0: Et merci d'être au rendez-vous en ce mardi pour notre grand quiz de culture générale. 60 secondes chrono à hauteur de 10 000 roupies en une minute. Nos challengers, ces messieurs sont calés, on va les accueillir dans quelques instants. Mais d'abord l'inscription du jour ce matin. Eh ben oui, it's a beautiful day. Fallait trouver ce groupe irlandais. Je disais, hein, 170 millions d'albums vendus, 22 Grammy Awards. C'est bien évidemment le groupe U2, Pride in the Name of Love, Rajiv. Eh ben oui. Yes, on aurait adoré jouer l'intégralité de cette chanson, mais bon, on est un peu pris par le temps, vous le savez, et là, au-delà du groupe, donc U2, Oui, c'est ce qu'il fallait trouver ce matin. U2 qui a marqué l'histoire du rock avec des hymnes intemporels, je le disais. Et au-delà de son charisme, Bono. Un clin d'œil à Bono aujourd'hui, de son vrai nom, Paul Hewson. Il est considéré comme l'une des voix les plus puissantes et reconnaissables même du rock. Et le chanteur Bono, il a fêté ses 66 ans. J'y arrive, 66 ans il y a deux jours. Et ce clin d'œil ce matin au groupe U2. Bravo à vous tous. Place aux choses sérieuses. Ça y est, on met U2 de côté pour accueillir nos challengers. Nous sommes du côté de Phoenix. Christopher est avec nous. Christopher, bonjour.
6: Bonjour, Loana.
0: Bonjour, comment ça va?
6: Ça va très bien, merci.
0: Ouais. Merci, oui, très bien. Et merci d'être au rendez-vous ce matin. Vous faites face à Brian du côté de Richter. Brian, bonjour.
7: Salut. Bonjour, Loana.
0: Salut, comment ça va?
7: Bonjour à tous.
6: Ça va?
0: Ça va très bien. Brian, bienvenue sur Radio 1. C'est votre première fois ce matin?
7: Oui, effectivement.
0: Bah écoutez, on adore les premières fois sur Radio 1. Et pour cette belle aventure, 60 secondes chrono. Christopher, vous étiez au rendez-vous en novembre 2025.
6: À peu près, oui.
0: Ouais, voilà, donc retour pour une belle revanche. Est-ce que vous, peut-être, vous avez un conseil, un message pour Brian lors de sa première fois?
6: Si on connaît pas la réponse, enfin, si on oublie la réponse, il faut passer à la question.
0: Exactement, parce que 30 secondes, ça défile hyper vite. Ouais, voilà. Vous avez compris, Brian, hein?
7: Ça marche.
0: Génial, très bien. Christopher et Brian, alors messieurs, chacun 30 secondes pour répondre à nos 5 questions de culture générale. C'est celui avec le plus de points, le meilleur score qui passera en finale pour les 10 000 roupies. Vous prenez plaisir, vous jouez avec nous, c'est le plus important. Et puis bah oui, pour reprendre, Christopher, si vous bloquez sur une question, vous dites pas, c'est pour ne pas perdre du temps, d'accord?
6: C'est bon.
0: Génial, très bien. Une proposition aussi, on l'a sortie, on ne sait jamais, c'est peut-être la bonne réponse. Et Christopher, on se dit à tout de suite.
6: Allez, à tout à l'heure.
0: C'est Brian qui va donner le coup d'envoi. Brian?
7: Ok.
0: Génial. Bah écoutez, le chrono va démarrer à la fin de la première question et votre réponse avec. Est-ce que vous êtes prêt, Brian? Quand c'est il faut bon. Y aller, il faut y aller. Bah oui. Brian! Dites-moi quel astre rocheux en orbite est le satellite naturel de la planète Terre?
7: La Lune.
0: Oui. Quel est le gaz essentiel qui nous aide à respirer?
7: L'oxygène.
0: Oui. Et quelle est la couleur de la partie la plus chaude d'une flamme?
7: Orange.
0: Non. Qui a écrit Les Misérables?
7: Pas.
0: Quelle planète est connue pour ses anneaux?
7: Saturne.
0: Oui. Quelle est la couleur de la partie la plus chaude d'une flamme?
7: Blanc.
0: Vous avez dit blanc?
7: Oui, blanc.
0: Non, c'est la mauvaise réponse. C'est bleu. Précisément bleu, parce que c'est température autour de 1500 à 2000 degrés, donc la partie la plus chaude d'une flamme. Mais vous avez 3 points ce matin. Qui a écrit Les Misérables? Victor Hugo, bien évidemment. Et puis bah écoutez, bravo Brian pour cette première fois.
7: Merci.
0: Vous restez avec nous Brian, d'accord?
7: Oui.
0: Christopher. À oui. Votre tour Christopher.
6: D'accord.
0: Le chrono reprend à la fin de la première question. Concentration. Il y a de quoi faire pour vous aussi, Christopher, d'accord?
6: D'accord.
0: Allez, c'est parti. Christopher, dépassant la Chine, quel pays est le pays le plus peuplé du monde?
6: Ben.
0: Oui. Avec combien de couleurs est représenté un arc-en-ciel?
6: 2, 3, 4, 5, 6, 7.
0: 7, voilà. Quel organe humain pompe le sang?
6: Le cœur.
0: Bien sûr. Qui est l'auteur de Roméo et Juliette?
6: Shakespeare.
0: Bien sûr. Quel gaz les plantes absorbent-elles?
6: Dioxyde de carbone.
0: Ça même. Et c'est bon, il nous reste d'ailleurs 8 secondes. Bravo.
6: Merci.
0: Un sans faute pour Christopher. Brian.
6: Oui.
0: Bah, écoutez, le rendez-vous, il est pris pour très bientôt, dans quelques jours, Brian.
7: Ok.
0: Pour une nouvelle tentative, 60... Mais rassurez-nous, vous reviendrez, Brian.
7: On va essayer, oui.
0: Bien sûr, c'était votre première fois ce matin, Brian. Incassopisso, vous êtes, voilà, du côté de Richter. Brian, d'ici là, nous vous souhaitons une excellente journée. Merci pour cette première fois ce matin.
7: Merci à vous aussi. Et bonne chance à Christophe pour la suite.
6: Merci beaucoup, Brian.
0: C'est bonne gentil. Merci. Très bonne journée à vous, Brian. Merci. Bye. Merci. Et à bientôt, Christopher. Christopher.
8: Oui, je suis là.
0: Oui, restez avec nous. Pourquoi vous rigolez, Christopher?
8: Parce que j'ai l'impression, mon Dieu.
0: Oui, un peu quand même. Hein. Donc, ouais. Mais bon, après, de toute façon, Christopher, nous, qu'a pas fait ça 5, là, Vin 10, l'on 10. Vous avez toutes vos chances. Ok. Très bien. Je vous donne les thèmes du jour. On va démarrer avec culture générale lors de la finale, puis après, votre choix entre géographie et les drapeaux. D'accord, Christopher?
8: Aïe, d'accord.
0: Allez, oulala. Bon, allez, on va voir ce qu'il faut. Et puis, écoutez, nous allons marquer une courte pause pub. Il est 7h50. Je le disais, Christopher pourra faire péter l'oseille là ce matin et pour ses 10 000 roupies, il nous a fait un sans faute, il peut faire encore mieux. Rendez-vous dans quelques instants pour la grande finale, 60 secondes chrono, à tout de suite.
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12: 7h55 et on est parti pour la grande finale ce matin avec Christopher du côté de Phoenix. Ça va Christopher ?
13: Ça va, merci.
12: Il est passé le rire pour mieux se concentrer, bien évidemment. Et que surtout, vous êtes en voiture en ce moment garé, Christopher, rassurez-nous. Hein.
13: Non, je peux pas, j'essaye de me garer là.
12: Aïe, Christopher, mais on va devoir arrêter si vous n'êtes pas garé. Hein. S'il vous plaît.
13: Allez.
12: En attendant, j'annonce que Christopher emporte la carte cadeau de 500 roupies chez notre partenaire, bien sûr, Super U, parce que voilà, Christopher n'est pas son final. C'est bon, vous vous êtes garé?
13: Oui, c'est bon.
12: Christopher,
13: c'est bon.
12: On fait nous gagner problème. Oh yo, des abonnés de points, là, ils augmentent, ils 5 à 10. Allons éviter les problèmes. Alors, oui. Christopher, vous êtes en voiture avec les enfants, c'est ça?
13: Exactement.
12: Et ils sont enfants. Ils ont quel âge?
13: 8 ans et 5 ans.
12: Aïe, ouf, oulala. Bonjour.
13: Bonjour,
12: comment vous allez les enfants, ça va?
14: Oui, bien.
12: Bien, et les enfants s'appellent comment?
13: Mia et Lucas.
12: Comment?
13: Mia et Lucas.
12: Mia et Lucas. Donc vous allez aider papa pour faire péter l'oseille? Et là, ils doivent se dire, mais qu'est-ce qu'elle raconte, celle-là? Très bien. Bon, allez. Mia et Lucas, vous restez tranquilles, d'accord? Le temps que papa passe lors de cette finale. Ça marche? Oui, voilà, on entend oui de très loin. Christopher, place aux choses sérieuses. On va démarrer avec culture générale, puis votre choix entre géographie et les drapeaux.
13: Géographie.
12: Validé ce matin, sans faute sur Culture G pour accéder à géographie. Les enfants sont là quand même pour un support psychologique, n'est-ce pas?
13: Oui, tout à fait.
12: Culture G, le chrono à la fin de la première question. Je rappelle, 10 questions, des bonnes réponses et les 10 000 roupies. Le principe, vous le connaissez par cœur. Christopher, bonne chance.
13: Merci.
12: Christopher, musique pour démarrer culture générale. Dans les années 70, à quel groupe disco doit-on les tubes In the Navy et YMCA? Quel personnage de cirque peut être blanc ou auguste?
13: Clown.
12: Oui. Quelle est la monnaie officielle de Ibiza?
13: Non, pas.
12: Dans une comédie de 95, quel animal nommé Babe devient berger?
13: Cochon.
12: Oui. Dans quel pays se déroule en ce moment le sommet économique Africa Forward?
13: Nigérie.
12: Vous avez dit où?
13: Nigérie.
12: Non, c'est Kenya, précisément, pays.
13: Ah.
12: Eh ben oui, dans la capitale Nairobi, bien évidemment. Alors, l'euro, c'est la monnaie officielle d'Ibiza?
13: Ah, l'euro.
12: Bah oui. Et puis cette première question, on sentait que Christopher entendait la chanson dans la tête. Et,
13: oui.
12: In the Navy, YMCA, les Village People.
13: Village People.
12: Bah oui, ce matin. Mia et Lucas, applaudissez papa.
13: Merci.
12: Oui, voilà, donc. Christopher, encore une fois, bravo. Écoutez, vous nous faites 2 sur 5, ce sont des choses qui arrivent, mais le plus important, vous êtes passé en finale ce matin et le plaisir de vous offrir, je le rappelle, le voucher shopping de 500 roupies chez notre partenaire Super U.
13: Merci beaucoup.
12: On vous laisse reprendre la route, soyez toujours prudents. Mia et Lucas, bonne journée les enfants.
2: Merci.
12: Oui, aïe, mignon. Allez, bisous à vous Christopher et à très vite sur Radio One, d'accord?
13: Allez, au revoir.
12: Génial. Ciao, bye bye. Bah oui, Christopher pourra revenir, bien sûr, pour une nouvelle belle aventure. 60 secondes chrono, mais comme il est sur les routes, on le laisse reprendre, justement, la route pour déposer les enfants et reprendre le boulot. Nous, on revient demain, sans faute, pour une nouvelle belle aventure. 60 secondes chrono, je tiens à faire un clin d'œil aussi à Brian du côté de Richter, qui est avec nous pour la première fois lors du duel. Et vous, là, oui, peut-être que vous allez faire péter l'oseille. Demain, on y croit. 60 secondes chrono avec notre partenaire Super U.
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12: L'on se dirige vers la troisième heure de votre wake-up show, les news on the way. 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

0: l'écoute de Radio One en ce 12 mai. Belle matinée, il est 8h. La nouvelle édition Info, Rodney Pierre, lui, pour démarrer ce matin, protection des mineurs en ligne.
1: Un nouveau dispositif de contrôle parental lancé à Maurice, une initiative saluée mais qui soulève aussi certaines inquiétudes. Toujours concernant la sécurité sur Internet, le groupe Cyberstorm.mu demande au gouvernement de renforcer les mesures de protection face aux intelligences artificielles jugées dangereuses. Ariane Navarre-Marie devient la première femme leader of the House au Parlement mauricien, mais c'est surtout la private notice question qui déterminera la difficulté de l'exercice. Brie Dubeuf, boucher et consommateur, réclament une régulation permanente des prix ainsi qu'une réforme durable du marché afin d'éviter toute dérive. Actualité à l'étranger, Antivirus, 2 cas détectés chez les évacués du MV Ondius. Merci d'avoir choisi notre antenne pour vous informer. Place au développement de ce journal. Le dispositif de contrôle parental lancé par Mauritius Telecom pour renforcer la protection des mineurs en ligne est présenté comme une avancée importante dans un contexte où les crimes virtuels prennent de plus en plus de l'ampleur à Maurice. Si le contrôle parental des écrans apparaît comme un outil efficace pour mieux protéger les enfants sur Internet, certains spécialistes mettent toutefois en garde contre les risques de dérives liés à ce type de technologie. Utiliser ce dispositif pourrait même exposer davantage les mineurs aux dangers du web. Nous faisons le point avec Rebecca François Bonker.
2: Lancé hier, le Mighty Protect Parental Control est bien accueilli par Anita Goura. Selon l'Ombudsperson for Children, les parents disposent maintenant d'un outil qui, espère-t-elle, aidera à mieux protéger leurs enfants en ligne.
3: Il est essentiel que tous les acteurs assument leurs responsabilités collectives pour protéger les droits et les bien-être des enfants. La balle est maintenant dans le camp des parents et j'espère que ces outils qui sont accessibles maintenant aideront les parents dans leur vigilance de l'utilisation numérique.
2: Didier Samfat, expert en cybersécurité, alerte sur les dangers de ces logiciels, expliquant qu'ils peuvent devenir un moyen d'accès pour les cybercriminels.
4: Au point de vue cybersécurité, quand on rajoute un software, on appelle pour rajouter une surface d'attaque. Donc effectivement, ça veut dire que c'est comme si on est dans la case. Si on a juste une lapote dans la fenêtre, mais on met tout sécurité, on met cadenas, on met caméra, tout l'eau sur la porte là, mais plus on rajoute la fenêtre, mais plus voler qu'à rentrer.
2: Ce type de logiciel peut également être source de dérives, surtout lorsqu'il est utilisé à l'insu d'autrui. L'avocat Anas Sakawot rappelle que l'accès aux données personnelles sans consentement constitue un délit.
5: N'importe quel type de data, que ce soit localisation, que ce soit message, n'importe quel type de data, il n'est pas capable d'accéder à ça sans le consent de l'individu. Donc, si un individu fait ça, la loi lui provide ou capable de gagner une amende qui n'a pas dépassé 100 000 roupies et aussi un terme d'emprisonnement qui n'a pas dépassé 5 ans.
2: Ce qui est présenté comme un renforcement de la protection des mineurs en ligne pourrait finalement représenter un danger si les utilisateurs ne font pas preuve de vigilance.
1: Si certaines plateformes d'intelligence artificielle sont aujourd'hui largement utilisées dans les tâches du quotidien, d'autres peuvent être détournées à des fins malveillantes. Le groupe Cyberstorm.mu a récemment lancé une pétition en ligne afin d'encourager le gouvernement à mettre en place des mécanismes de contrôle pour limiter les abus liés à ces outils technologiques, notamment dans le domaine du piratage informatique. Plusieurs pays ont déjà procédé à des audits complets de leur cybersécurité afin de mieux se préparer face à ces nouvelles menaces numériques. Le Canadien Val Vendron, ingénieur informatique et leader du groupe, est au micro d'Ashley Victor.
6: Pétition a li por rapport à risque qu'il y ait urban nouveau modèle de AI cybersécurité tel que Anthropic Mythos, ChatGPT 5.5 cyber et ben certains les autres modèles qui ont dit vraiment puissants et dans la main ben mauvais dimoun ce qui a affaire très dangereux. Par rapport à ça, nous faisons pétition là pour prévenir et demander le gouvernement, par rapport à ce budget 2026-2027, de prendre les mesures nécessaires pour protéger l'infrastructure critique de l'île Maurice en investissant dans les mesures de sécurité proactive.
1: Ariel Navarre-Marie fera ses premiers pas en tant que Premier ministre par intérim ce mardi. En l'absence de Navin Ramgoolam, c'est elle qui aura la responsabilité de diriger les travaux gouvernementaux au Parlement et de répondre aux questions adressées au chef du gouvernement lors de la Prime Minister's Question Time. Mais c'est surtout au niveau de la Private Notice Question que réside l'incertitude. Avec une majorité confortable au Parlement et une liste de questions déjà établie, seul le leader de l'opposition peut véritablement influencer le déroulement de la séance pour la première ministre adjointe. Des détails avec Ashley Victor.
7: La liste des questions prévues pour la Prime Minister's Question Time, qui ne dure que 30 minutes, est déjà connue. Si Navin Ramgoolam répond généralement à plusieurs questions, durant le temps imparti, son prédécesseur Pravin Jugnauth n'en traitait parfois qu'une ou deux. Tout dépendra donc de la stratégie adoptée par Ariel Navarre-Marie dans la gestion de son temps de parole. Si les ministres sont généralement épaulés par des fonctionnaires et des conseillers pour préparer leurs réponses, aucune règle spécifique ne régit réellement l'utilisation du temps accordé pendant cette tranche parlementaire. La plupart des députés appelés à poser des questions sont issus de la majorité, à l'exception notamment de Johanna Béranger, qui souhaite interroger le gouvernement sur la Fair Share Contribution annoncée dans le dernier budget. Mais étant huitième sur la liste, ses chances d'intervenir demeurent limitées. Mais tous les regards seront surtout tournés vers Joe Légionnaire. Le leader de l'opposition a le pouvoir de soumettre le jour même, avant 9h, une private notice question adressée à n'importe quel ministre, y compris la première ministre par intérim. S'il décide de ne pas utiliser cette possibilité, cette première journée comme leader of the house pourrait finalement se dérouler sans grande difficulté pour Ariel Navarre-Marie.
1: Le prix du bœuf fixé à 186 roupies le kilo est jugé juste et équilibré par certains commerçants dans le cadre de l'Eid al-Adha. Toutefois, ce qui provoque la compréhension et la colère de plusieurs bouchers, c'est surtout le prix d'achat du bétail auprès du fournisseur qui atteint 210 roupies le kilo. Une situation qui, selon eux, les oblige à vendre à perte. Commerçants et associations de consommateurs estiment ainsi qu'une régulation des prix devrait être appliquée de façon permanente et non uniquement durant les périodes de fêtes. Au marché central, certains bouchers ont cessé leurs activités hier en signe de protestation. Houssein, boucher sur place, réclame une intervention urgente du ministère du Commerce. Il est au micro de Vince Bryan.
8: Peut-être le ministre, il s'y faisait considérer à nous parce qu'il connaît. Mitoto Witi, c'est une institution gouvernement. Vous connaissez combien de casse nous payons pour la semaine, pour l'année, vous connaissez combien de casse sous d'affaires nous payons pour couper un bif. Il s'y faisait intervenir parce qu'il a demandé consommateur pour souffrir. Achetez à moi, en tant qu'un client avec compagnie Sokovia. Achetez bien toute l'année avec toi. Nous faisons une priorité, nous faisons un prix raisonnable parce qu'il nous en travaille avec ça. Nous, c'est ça. Nous, ce que nous pouvons demander, il révise son prix. Nous faisons un travail. Puis demain après demain, on est dans le travail, il a pris courant. Nous faisons un travail. Nous travaillons, moi, j'ai pas dérive. Après qu'il a rien éliminé, elle m'a dit cela. Il va bien marcher pour nous.
1: De son côté, Jayan Chellum de l'Association des consommateurs de l'île Maurice réclame une enquête approfondie dans ce secteur. Il estime également nécessaire d'ajuster les prix de manière permanente et de mettre fin à toute éventuelle situation de monopole.
9: Si je peux acheter un produit plus cher et le gouvernement peut demander 25 pour commencer, nous pensons que le gouvernement bien fait sur l'enquête en profondeur. Les besoins fixer le prix de la vente avec ben fournisseur, de manière qu'il y ait un prix qui est équitable, que ben consommateur, je ne pas payer ben prix qui besoin payer plus cher pour ben boucher, qui besoin acheter un fournisseur, qui est en situation de monopole, ne vous inquiétez pour tout le long de l'année.
1: Les dirigeants de la compagnie Sokovia rencontreront demain le ministère du Commerce afin d'éclaircir la situation. Par ailleurs, des officiers ont été dépêchés hier dans les locaux de la compagnie afin de s'assurer du bon déroulement des opérations et de vérifier les pratiques commerciales en vigueur. Les autorités suivent ce dossier de près.
0: Il est 8h10 et nous parlerons en tavirus après la courte pause pub. À tout de suite.
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0: La suite de ce journal, Rodney Pierre-Louis, un Américain et une Française ont été testés positifs à l'antivirus.
1: Une femme qui a quitté le navire ce week-end dans le cadre de l'opération d'évacuation a été confirmée comme cas supplémentaire d'antivirus, a annoncé la ministre française de la Santé, Stéphanie Rist, aux médias nationaux. Les deux cas suspects identifiés par le gouvernement espagnol se sont révélés négatifs, a indiqué le ministère espagnol de la Santé. Les États-Unis ont annoncé hier, après l'évacuation du navire, qu'un passager présente actuellement des symptômes bénins et qu'un autre a présenté un résultat faiblement positif au test PCR pour le virus Sandes. 6 cas d'antivirus liés à cette flambée sur le navire de croisière ont désormais été confirmés par l'OMS, qui avertit que d'autres infections pourraient encore apparaître, le virus pouvant avoir une période d'incubation allant jusqu'à 6 semaines. Lors d'une conférence de presse, l'épidémiologiste des maladies infectieuses de l'OMS, Maria Van Kerkhove, a tenu à distinguer cet épisode à la phase initiale de la pandémie de Covid-19. Voilà, nous sommes arrivés à la fin de cette édition. Merci de l'avoir suivi. Luana, c'est à vous pour la suite du Wake Up Show.
0: Merci. Rodney Pierre-Louis, rendez-vous tout à l'heure à 8h30 pour l'info-titre.

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1: 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Focus ce matin donne la parole à Ramna Ouzadik. Dans les cadres de cette journée internationale des infirmières, Ramna Ouzadik explique les principales causes du malaise au sein de cette profession. Et il répond à vos questions ce matin, Chelé Victor. Bonjour.
2: Oui, bonjour Louana. Ramna Ouzadik, bonjour.
3: Bonjour.
2: Donc, Zodi, c'est la journée internationale de ban infirmier. Il y en a beaucoup infirmiers, infirmières qui ne s'est recruté, mais finalement, il y en a beaucoup qui allaient, qui fait zot aller.
3: C'est un jour que nous visons à apporter une grande réflexion de la profession lui-même. Actuellement, dans nos services de la santé, nous avons une grosse pression, le ban nurse staff et le ban personnel médical en général. Depuis quelques temps, ça a un an, qui ban infirmier, nurse subi là, nous visons capable assise autour d'une table avec le dialogue avec le ministre que nous capable venir avec une solution, mais malheureusement nous la voir pas pu entendre et une décision unilatérale qui peut prendre en traitant ma nièce, ma infirmière peut souffrir sur le lieu malgré ce dévouement, malgré ce sacrifice qu'ils peuvent faire. Vous pouvez trouver actuellement un nombre de violences dans le site du travail peut augmenter. Et moi, pas donner le public tôt, parce que le ministre et le ministère, je donne une fausse conception du service de la santé, et mon expectation est bien grand, mais quand je viens dans le service, je trouve quelle qualité service se peut gagner, et je, à l'origine, je pas connais le problème, parce qu'ils ont besoin de service, et sa expectation que le ministère, que le ministre met dans eux, il y a une fausse perception, il y a une fausse attente que la population peut attendre. Mais quand je viens sur le lieu, je trouvais comment un nurse peut déborder. Un nurse peut travailler pour 20-25 malades. Il y a juste des nurses dans la salle qui travaillent pour 40 malades. Je vais trouver ce tofu et moulin. Et me demande-moi comment nous pouvons donner le service dans ces conditions-là.
2: Il y a aussi un gros problème. Problème de overtime qui n'est pas payé pendant parfois plusieurs mois. Comment est-ce qu'ils vivent ça, eux, ban infirmiers?
3: Ban infirmiers, ban nurse, nous prenons un commitment. Nous avons nos métiers à cœur. Nous connaissons, nous avons donné un service à la population quand elle est devant nous. Nous avons fait de sorte que le service roule. Beaucoup de nurses peuvent faire sacrifice de cette social life, de cette vie familiale. Je vais quitter la case pendant 24, 48 heures, même au-delà de 48 heures, que je vais faire 1, 2, 3, 4 chiffres pour capable de donner le service à la population pour rouler son système de la santé dans tout le monde, l'hôpital régional, le centre de santé, etc. Et surtout avec le développement de nouveaux services qui peut posé qui pèse lourd le personnel médical et infirmier, de trouver que je peux coopérer 100%, on peut dire. Mais toute la frustration venue, c'est nous avons rétorqué au paiement presque un an. Nous faisons crier, nous faisons essayer de rencontre. Nous avons eu une lettre avec le ministère, avec le ministre, pour qu'il y ait une rencontre, pour qu'il connaisse qui nous capable de faire de cette situation-là. Tu vas nous carguer un paiement en partie, etc. Mais toujours, nous, ben, l'aide, il me reste un répondu et, entre-temps, ma nièce est frustrée. Et non, n'y pas faire dans ce sens-là pour capable de donner une motivation à tous ma nièce infirmier qui peut sacrifier de la vie pour travail. Donc, pour moi, c'est une grande démotivation qu'il y a dans le personnel de la santé et qui nous trouve intérêt d'entendre. À la fin, c'est le public qui souffre.
2: Madame Nozadik, merci beaucoup.
3: Allez.
1: Merci messieurs et très bonne journée. L'édito en ce mardi, Velmounien revient sur l'affaire INS Africa, également celle du Tika à The Residence Mauritius il y a 8 ans qui révèle une intolérance persistante envers les symboles religieux au travail. Derrière les discours de neutralité, certains employeurs cherchent encore à imposer l'uniformité culturelle en contradiction avec la constitution et le véritable vivre ensemble mauricien. Velmounien nous parlera de tolérance tout à l'heure après 8h30 lors de son édito.
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1: Yvan, il est 8h17. Voilà de belles périodes ensoleillées en ce moment sur la capitale. Et ces nuages qui prendront place au fur et à mesure, prononcés tout à l'heure, à l'est, au sud, vers le centre de l'île, accompagnés de quelques gouttes passagères, nous signale Météo Maurice. Il y aura même quelques poches de brouillard jusqu'à cette fin d'après-midi. Alors que le vent nous vient de l'est-sud-est à une vitesse de 20 km/h et des pointes de 50 km/h, la mer, elle reste forte au-delà des récifs, des houles venant du sud de 2,50 m. Les sorties en haute mer sont déconseillées. Marée haute à 10h10 tout à l'heure, marée basse cet après-midi 16h10, et en coucher du soleil, nous perdons une minute, attendue à 17h42. 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
1: 8h18 sur les routes ce matin. Attention, les conditions de circulation assez compliquées quand même. Ce matin, nous avons les précisions trafic avec le sergent Giovanni Achive. Bonjour sergent.
7: Bonjour Luana et bonjour à tous. Donc le point de sa préparation en ce moment, le Nubana réseau routier. Après ben, un dernier pointage, vous avez tout le monde recevoir là. Alors, comme d'habitude, à leur pointe, beaucoup de véhicules en circulation sur nos routes. Comment nous peut trouver là les ralentissements habituels à voir et en accordéon sur l'autoroute M1 de la Vigie, Confoucault, Highlands, Pontferre, et encore plus au ralenti de Pontferre jusqu'à Saint-Jean. L'autre ralentissement de la circulation à voir, c'est à réduire Bagatelle, Sorèze, Conchaplon, à l'entre-sud et nord de Pau-Louis. Même chose de l'autre côté. Beaucoup de véhicules sur l'autoroute M2, ceux sur autant du Nord, de Pamplemousse, Terre Rouge, Rustère, avec les trois voies de l'autoroute remplies de véhicules. Ça bouge lentement en direction de Pau-Louis, passant Rougebois, Fanfaron et l'Immigration. Sur l'ancienne route de Saint-Jean, Quatre-Beaune jusqu'à Grande-Rivière, ça roule. Quelques ralentissements sans trop de grande gravité à voir, de Grande-Rivière, Valédy, Bellevillage et La Butte. Donc c'est un ralentissement habituel qui nous a obligé à gagner et qui tout du monde déjà au courant. Et dans d'autres secteurs de l'île aussi, nous mettons quelques ralentissements à voir à Gros Caillou vers le pont de Satch jusqu'à Sorel. Donc en gros, tout va bien sur nos routes. Donc voilà, un petit point sur la route et sinon, bonne route, bon trajet. Et me retrouve juste à plus tard pour d'autres informations sur les routes.
1: Merci beaucoup, sergent Giovanni Achive, pour toutes ces précisions ce matin. Oui, soyez prudents et n'oubliez pas de garder vos distances de sécurité. 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

Faustine qui vous souhaite surtout un très très bon mardi et merci de poursuivre votre votre 12 mai avec nous là ce matin. 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Donc tout ça c'est pour vous ce matin. Dernière chance pour nous balancer la bonne réponse à la question du jour, hyper fastoche encore une fois. Quels sont les trois ingrédients indispensables pour un Nescafé 3-in-1? Je répète, quels sont les trois ingrédients indispensables pour un café 3-in-1? Balancez-nous ce qu'il faut, le 58, 53, 77, 21. Je vous souhaite bonne chance ce matin, notre partenaire Nescafé. Et rendez-vous tout à l'heure, 8h55.

0: l'instant, bande des chefs. Et puis, bah, écoutez, vous, il vous reste les dernières minutes hein, pour jouer avec notre partenaire Ticketbox.mu. Nous faisons nous deuxième VIP, là, dans une petite, on va dire, dizaine, quinzaine de minutes. L'occasion de vous rappeler le super cadeau cette semaine. Alors là, écoutez bien. C'est un voucher Pouzot, oui, exclusif pour un day package all inclusive pour deux personnes au Presqu'île Island Resort du côté de Maillebourg. Pour la question de ce mardi, tellement facile. À vous de nous dire quel est le concept du day package selon vous. Est-ce que donc là là-dedans, il y a piscine, il y a plage, il y a repas, déjeuner, détente, tout ça là, tuffine, etc. Selon vous, est-ce que c'est le temps d'une journée ou alors d'une semaine même au Presqu'île Island Resort avec Ticketbox.mu? Vous jouez en nous balançant votre bonne réponse, 58 53 77 21, notre deuxième VIP après 8h35. Faites vite et bonne chance ce matin avec Ticketbox.mu. On se retrouve après la courte pause pub pour le rappel des titres. Rod des Pierres, lui également, et Valmounien qui nous parlera de tolérance dans son édito qui arrive dans quelques instants. À tout de suite.
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9: Un très bon mardi, Ready One, il est 8h30. Le rappel des titres avec vous, Rodney Pierre, lui, protection des mineurs en ligne.
10: Un nouveau dispositif de contrôle parental lancé à Maurice, une initiative saluée, mais qui soulève aussi certaines inquiétudes. Toujours concernant la sécurité sur Internet, le groupe Cyberstorm.mu demande au gouvernement de renforcer les mesures de protection face

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0: En ce mardi, votre édito, Valbounia, vous nous parlez de tolérance. Bonjour.
1: Bonjour Loana, bonjour les auditeurs. Maurice aime se présenter comme une terre de tolérance, de diversité et de vivre ensemble. Et lorsqu'on gratte sous le vernis, on découvre que certains dirigeants d'entreprise sont encore prisonniers de notre temps. La semaine dernière, l'Equal Opportunities Commission a épinglé le cabinet d'avocats ENS Africa pour discrimination religieuse après le licenciement de deux de ses salariés portant le hijab. Cette affaire est loin d'être isolée. D'autres femmes ont déjà vécu la même situation, souvent dans le silence. Elle rappelle inévitablement le scandale du Tika à l'hôtel The Residence Mauritius. Ironie suprême, lors de son lancement, l'établissement avait largement misé sur l'imagerie mauricienne avec une campagne publicitaire où une jeune femme adoptait une posture évoquant le namasté. Ce sont deux dossiers différents certes, mais ils révèlent un même malaise. La difficulté persistante de certains employeurs à accepter l'expression visible de la foi ou de l'identité culturelle. Le rapport de l'Equal Opportunities Commission est pourtant sans équivoque. Il met en lumière une évidence que personne n'aurait dû avoir à rappeler à des professionnels du droit. La Constitution protège la liberté de conscience et de religion. Derrière les discours sur la neutralité ou la laïcité en entreprise se cache trop souvent une autre réalité. La volonté d'imposer une uniformité culturelle au nom de l'image de marque ou du confort idéologique de certains décideurs. Or, la neutralité d'une institution ne signifie pas l'effacement des identités individuelles. Dans l'affaire du Tika, l'ancien président de l'Employment Relations Tribunal, Rachid Hussein, avait dénoncé une mesure démesurée, irrationnelle, rappelant que Maurice s'est construit dans la diversité et non dans l'effacement des différences. Certains établissements touristiques n'hésitent pas à exploiter les symboles culturels mauriciens pour séduire les visiteurs, tout en refusant à leurs propres employés le droit d'assumer leurs traditions. Ces dérives doivent t'inquiéter. Aujourd'hui, il s'agit du hijab ou du tika. Demain, ce sera quoi? Une croix portée autour du cou? Une barbe jugée trop religieuse? Des cheveux rasta considérés comme incompatibles avec un règlement interne, comme cela avait déjà été le cas pour un élève dans un collège à Rodrigues? La démocratie commence à glisser vers l'intolérance lorsque des citoyens sont sanctionnés non pas pour leurs incompétences, mais pour ce qu'ils sont. Le véritable danger réside dans la banalisation de l'intolérance sous couvert de règlements internes ou de prétendues politiques de neutralité. À force de vouloir lisser les identités, on finit par fracturer la société. Maurice mérite mieux que cette méfiance permanente à l'égard des différences. Le vivre ensemble ne peut rester un slogan creux récité lors des cérémonies officielles avant d'être oublié dès qu'on franchit les portes d'un bureau. Et ce mal n'épargne aucun secteur, pas même certaines entreprises de presse. Merci à tous, merci de vous brancher sur la fréquence Liberté.
0: Merci à vous Valmounia pour votre édito. 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
0: À 8h36, allez, nous voyons les températures. Elle est aujourd'hui avec un magnifique soleil sur la capitale. On va en profiter. Il fera entre 27 et 29 degrés vers les régions côtières et 30 degrés aujourd'hui. Et plein midi sur Port-Louis, alors que partout ailleurs, la maximale variera entre 23 et 25 degrés vers les régions côtières. Peut-être un peu de soleil aussi, hein, de temps à autre, partout ailleurs. Mais voilà, les nuages prendront place encore une fois cet après-midi à l'est, au sud et vers le centre de l'île, voire même quelques gouttes de pluie à prévoir. Sinon, ça reste une belle journée. Merci d'être avec nous ce matin.

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3: Ensemble pour les dernières 23 minutes de votre wake-up show. Merci d'ailleurs de rester branché la fréquence Liberté Radio One. Et votre wake-up show, comme toujours, on est ravis de vous accompagner. Parlons Infosolite ce matin. Et cette vidéo tourne en boucle depuis hier. Grand moment hein, de leadership du président français. Parce que voilà, ça s'est passé donc ce moment, un moment quand même de stupeur hier après-midi lors du sommet Africa Forward. Et en avant l'Afrique, bien évidemment. Donc Emmanuel Macron, il est super agacé. On voit hein, dans la vidéo, il peut via virer, il peut check, donc agacé par un brouhaha pendant une conférence sur la culture. Et le président français, il se lève, il monte sur scène et pour réclamer, donc il prend le micro bien sûr avec la présentatrice pour réclamer le silence, qualifiant l'attitude de la salle manque total de respect. Et là il commence, hello, hey. Ben voilà, il a lancé à l'auditoire en anglais, bien évidemment, et voici l'extrait pour vous. Écoutez.
4: I will make order. Excuse me, everybody. Hey. I'm sorry, guys. But it's impossible to speak about culture, to have people like that super inspired coming here, making a speech with such a noise. So this is a total lack of respect. So I suggest, if you want to have bilaterals or speak about somebody else, something else, you have bilateral rooms or you go outside. If you want to stay here, we listen to the people. And we play in the same game. Okay? Thank you.
3: Ah ben voilà, le président français qui a rappelé à l'ordre plusieurs auditeurs, plusieurs dimoun qui étaient présents, bruyants et peu attentifs d'ailleurs, parce qu'il lui se fait etc. Et même quand le président Macron, il monte sur scène et il fait Hé, donc voilà, et son rappel à l'ordre a été applaudi, oui. Et nous aussi, on dit un grand bravo. Et le président français, il a finalement quitté la scène. Après quoi, c'est une petite courte apparition sur scène quand même hein, pour remettre tout le monde, rappeler l'auditoire justement lors de ce manque total de respect. Puis il est retourné s'asseoir et après ça a été d'un calme comme ça, tous les intervenants ils ont pu faire comme il se doit lors de leur passage sur scène. Allez voir la vidéo, c'est une grande leçon de respect et surtout de leadership.
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0: fait siffler tout le monde ce matin dans notre Joyride Wake Up Show. Merci de poursuivre votre mardi avec Ready One. Je vous rappelle la question du jour pour ce cadeau ce vendredi déjà. Friteuse à air, ce qu'ils appellent air fryer, vous autres, 3,5 litres. C'est votre cadeau avec Galaxy. À vous de répondre à la question de ce mardi. Attention, hein, it's a tricky question. La loterie Samsung chez Galaxy offre 2 télés et 4 réfrigérateurs. C'est vrai ou alors c'est faux? Guettez bien, vous êtes à France par vos bains de réponse. Attendu, 58, 53, 77, 21. Je vous souhaite bonne chance ce matin avec Galaxy.
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0: Eh ben oui, il est 8h43 et merci d'avoir joué avec Ticketbox.mu pour le cadeau ce vendredi. Forfait, all inclusive pour deux au Presqu'île Island Resort, direction le Standard Hélène qui est avec nous ce matin.
2: Et du côté de Barcoine, ça accueillons Jean-Noël.
0: Jean-Noël, bonjour.
3: Bonjour Maloulou, bonjour Hélène.
0: Comment ça va Jean-Noël?
3: Bien, merci, vous?
0: Oui, ça va très très bien. On est au boulot là à cette heure-ci ou à la maison?
3: Non, je ne fais pas pour sortir, je vais aller au boulot.
0: D'accord, très bien. On commence sa journée de boulot à quelle heure?
3: À 9h.
0: C'est-à-dire dans 17 minutes?
3: Oui, exactement, oui. Je suis pas trop loin, à 10 minutes de marche.
0: Ok, très bien. Vous êtes dans quel secteur, Jean-Noël?
3: Je suis technicien en électronique.
0: Ah, bah oui. Et bah oui, là on comprend. Vous êtes le patron, c'est ça?
3: Non, c'est pas ça.
0: Écoutez, quand vous taquine, bon courage pour le boulot et merci de jouer avec nous. Ce matin, écrivez-nous sa question, hein, vite, vite. Jean-Noël, quel est le concept de ce dépaquet du piscine, plage, repas, détente, tiffin? Est-ce que c'est le temps d'une journée ou alors une semaine?
3: Une journée.
0: Bien sûr. Bien sûr Jean-Noël, bravo. Et peut-être pour vous le cadeau, le voucher exclusif pour un dépackage pour deux. Vous irez avec madame, je présume?
3: Oui.
0: Oui, madame s'appelle comment?
3: Stéphanie.
0: Stéphanie et Jean-Noël, bonne chance à vous.
3: Merci Loulou.
0: On vous embrasse et bonne journée. Dégazez vite vite, comme ça on peut quitter la maison, d'accord?
3: D'accord, très bien.
0: Merci, ciao, bye bye. Et puis bah, bonne chance pour le grand tirage qui arrive ce vendredi avec notre partenaire Ticketbox.mu.
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0: Rodney Perlui qui nous a rejoint pour la page éco, vous nous parlez de la hausse vertigineuse du prix de l'or.
6: Effectivement, le prix de l'or a augmenté de 80% depuis février 2025 et la baisse de 15% depuis les conflits au Moyen-Orient n'a rien changé pour les fabricants de bijoux locaux. Pour y faire face, ils doivent s'adapter en privilégiant des matières nobles alternatives dont la porcelaine antique, le titane entre autres. Les bijoutiers sont aussi créatifs afin d'offrir des pièces de qualité à des prix accessibles. Ravi Jetchan de Ravior explique que chaque bijoutier respecte une éthique pour inspirer la confiance de ses clients. En fin de compte, c'est la passion de l'artisan qui l'amène à concilier la cherté des matières premières et la satisfaction de sa clientèle. Propos recueillis par Vijayana Yasami.
7: Les mains de maintien ont augmenté, c'est sûr, et il y a un impact direct au prix ben de bijoux, c'est sûr. Vraiment, côté Livine a un grand rôle, c'est le fait qu'il nous donne nos métiers, nous fabriquons. Nous ne payons pas un pot de bijoux et que vendons, simplement nous fabriquons. Mmh. Ouais. Alors, le fait qu'il nous fabriquons, par exemple, collection l'année dernière, c'est fait avec ben porcelaine antique l'année 1600. Donc, comme matière, nous ne servons pas porcelaine, nous ne payons pas cause de l'eau. Mmh. Donc, Dimoun là aussi, il y a certains Dimoun qui ont envie, manque un événement, manque un moment dans toute la vie. Et il n'y a pas nécessairement qui ces matières-là qui plient à pot. C'est peut-être le moment-là qui est bien important et dit, à ce moment-là, ajusté par rapport à ce qu'il est capable à faute.
6: Et à l'étranger, les cours du pétrole ont terminé en nette hausse hier dans un contexte de tensions persistantes entre les États-Unis et l'Iran autour des négociations sur un cessez-le-feu durable. Le baril de Brent de la mer du Nord pour livraison en juillet a progressé de 2,88% pour atteindre les 104,21 $, tandis que le baril américain de West Texas Intermediate a gagné 2,78% à 98,07 $. Voilà donc pour ce nouvel à l'étranger et donc les investisseurs qui craignent un nouveau choc d'approvisionnement régional après l'échec des discussions entre Washington et Téhéran.
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0: Retenez Pierre-Louis, pour ce taux de change, et si on se dirigeait, nous, vers le pays des kangourous, là, ce matin?
6: Effectivement, avec le dollar australien qui s'achète à 34,47 et se vend à 36,05. Sinon, pour le dollar américain s'achète à 46,02 et se vend à 47,41. L'euro à 54,11 à l'achat et 55,72 à la vente. Le livre sterling à 62,60 et se vend à 64,44. Le yen à 29,29 à l'achat et à 30,17 à la vente. Le rand sud-africain à 2,86 à l'achat et à la vente à 3,06. Et enfin le dirham 12,94 à l'achat et 13,57 à la vente.
0: Merci Rodney Pierre-Louis. La nouvelle tout à l'heure, vous serez avec nous à 9h.
6: Effectivement.
0: Oui.
6: Je reste.
0: Bien sûr.
6: Je reste, Luana, bon, je reste.
0: C'est vrai que c'est pas vraiment une nouvelle, n'empêche. Hein. Vous êtes là au taquet depuis très tôt ce matin.
6: Effectivement.
0: À tout à l'heure, Rodney.
6: À tout à l'heure.
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0: pour vos inscriptions. Oui, là ce matin, encore une fois, vous étiez au taquet. Deuxième VIP Way, fidèle au poste, via plateforme SMS. Hélène, quand tu viens aller, Hélène, bienvenue tout là.
1: Non, mais tu tombes.
0: Yes.
1: Nous accueillons Jeannette.
0: Jeannette, bonjour Jeannette.
2: Bonjour Luana.
0: Qui manière?
2: Correcto.
0: Bien, correct. Quand on était là, la case, travail, dans le temps.
2: La casa.
0: La case.
2: Oui, la case.
0: Radio, mais c'est bien faux, là, Jeannette. Hein?
2: Non, mais la radio, là.
0: Ah, et na écho. Donc, et téléphone. Na écho. Jeannette, merci d'avoir joué avec les supermarchés. Oui, vous êtes notre deuxième sélection. Ouais.
3: Oh, yeah.
0: Jeannette, t'as pas vous parlé poussatika di la côte, oui.
2: Aïe, chabon.
0: Me souhaite tout bonne chance, Jeannette, ok?
2: Allez, merci.
0: Bonne journée, Jeannette.
2: Allez, merci, au revoir, bye bye.
0: Bisous, ciao, bye bye. Et merci d'avoir joué avec nous. Donc, comme Jeannette, peut-être ce sera votre mercredi de chance demain. Donc, les inscriptions se poursuivent par SMS. Vous tapez oui, suivi de votre prénom, à balancer au 88 10 MTL 83 83 Mighty. Et rendez-vous demain.

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0: 2026 à Maurice chez Galaxy, bien sûr, qui déploie sa plus grande campagne intitulée Mon Faux Maman, initiative qui vise à offrir plus d'amour, plus de confort et encore plus de bonnes surprises à votre mamounette. Et puis bah, merci à vous tous d'avoir joué avec nous là ce matin. Alors on essaye d'avoir, il y a eu que deux bonnes réponses là ce matin parmi c'est bon. D'ailleurs, très bien. On me fait chier que la personne a répondu, une des deux du moins, et a répondu là ce matin avec notre partenaire Galaxy. Je disais, it was a tricky question là aujourd'hui avec notre partenaire Galaxy. Mon faux maman, mon gift, mon promo. Donc partout dans tous les showrooms de Galaxy à travers l'île ce matin. Hélène qui est avec nous là aujourd'hui.
1: Et direction le monde, le deuxième VIP, c'est José que nous accueillons.
0: Ma chère José, bonjour.
2: Bonjour. Bonjour Johanna, comment ça va?
0: Ah là là, Johanna, give me hope, mais vraiment hope. Dites-nous, vous êtes face à la mer, José, faites-nous rêver ce
2: Absolument,
0: matin.
2: Absolument, tout à fait, j'étais face à la mer.
0: Ah bah oui, on comprend mieux. Eh ben voilà, yes. Alors José, revenons sur la question du jour. On va dissiper les gros nuages là en ce moment, José. Oui. La loterie Samsung chez Galaxy offre 2 télés et 4 réfrigérateurs. Est-ce que c'est vrai ou alors c'est faux?
2: C'est faux.
0: Bien sûr que c'est faux. Bravo. Bravo, bravo, José, cher ami. Vous êtes notre deuxième VIP avec Galaxy. Peut-être pour vous dans votre cuisine un air fryer 3.5 litres de la marque Quest.
2: D'accord.
0: Bah écoutez, José, on vous souhaite bonne chance avec notre partenaire Galaxy.
2: Merci.
0: Profitez de cette belle journée face à la mer, mon cher José.
2: Merci, Johanna.
0: Très bien, on vous embrasse. Allez, des bisous doux et des bisous fous. Et bonne chance encore une fois pour le grand tirage. Je rappelle que ce n'est pas 4 réfrigérateurs, mais 2 réfrigérateurs précisément pour la bonne réponse. C'est la raison pour laquelle la réponse était entre vrai ou faux. Il était faux, bien sûr. Donc les cadeaux à remporter avec la loterie Galaxy, la loterie Samsung chez Galaxy, c'est 2 télévisions, 2 télés et 2 réfrigérateurs, ce qui fait 4 gagnants au total lors de la loterie Samsung chez Galaxy. Chez nous, le air fryer de 3.5 litres de la marque Quest a remporté donc ce vendredi. Moi, je vous souhaite bonne chance et rendez-vous demain matin.
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0: Tout bonne

0: Louana.
1: Pour clore votre Wake Up Show ce mardi, nous terminons en beauté, comme toujours, Nescafé, Make Your World. Il est temps de boucler cette fiche cadeau. La Hélène qui est avec nous ce matin.
2: Nous accueillons Jagadish Sen de Vakwa.
1: Jagadish Sen, bonjour.
3: Bonjour Louana, bonjour Hélène, bonjour tous les auditeurs de Radio One.
1: Qui manie Jagadish Sen?
3: Ah, ça va bien, ça va très bien.
1: Ça va, on est au bureau, on est à la maison.
3: Non, non, non, je suis à la retraite maintenant.
1: Ah, une joyeuse retraite, Jagadish Sen. Du coup, quand on nous retraite comme ça, comment nous profite de la journée en fait, hein?
3: Je lis beaucoup, je suis un bénévole d'une librairie à Vakwa.
1: D'accord.
3: Qui est une association d'ONG qui s'occupe des personnes dépressives.
1: Oui.
3: Ben, je suis un bénévole là-bas.
1: Ah ben très bien, écoutez, vous emmenez du bonheur autour de vous, Jagadish Sen.
3: Ah, merci.
1: Merci en tout cas pour ce que vous faites, surtout, et là, et donc une bonne dose de café, vous en avez besoin, bien évidemment.
3: Oui, sûrement, vous savez, je vais vous dire une chose, confidence pour confidence, je reviens du Vietnam il y a 2 mois,
1: oui.
3: Mon stock de café a été presque à la limite.
1: Aïe, aïe, aïe, où trouver, ça tombe bien. Justement, vous jouez avec nous ce matin, Jagadish Sen. 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
1: Oui.
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1: 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Tout ça, c'est pour vous ce matin, Jagadish Sen.
3: Merci beaucoup.
1: Merci beaucoup. À vous surtout d'avoir joué avec nous. Jagadish Sen, je vous souhaite une très bonne journée.
3: À vous de même, madame.
1: Merci, monsieur. Avec des bisous doux et des bisous fous. Ciao, bye bye, Jagadish Sen de Vakwa, avec qui d'ailleurs nous bouclons la boucle là ce matin. Et avec nos différents partenaires également, à qui nous disons un grand merci. 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Donc, nous vous donnons tous rendez-vous demain sans faute pour une nouvelle belle aventure. Merci à la House Team, à Rajiv qui était au taquet là ce matin, à la réalisation, Rodney Pierre, lui. Alors là, c'est l'homme de tous les matchs, hein, de tous les infos, même Hélène, douce Hélène.
2: Yes, ma loulou, Johanna.
1: Oui. Johanna, elle n'est pas là aujourd'hui.
2: Non, elle est
1: off.
2: Elle est off,
1: justement.
2: Bonne journée à vous.
1: Bonne journée, Hélène. Et on se retrouve demain matin sans faute. 6h-9h. Christopher et Aurélie, ils arrivent les deux au taquet, donc pour Enquête en Direct. Ça y est, il y va se l'entrer. Yes. Bonjour Christopher.
4: Bonjour Loana, bonjour à tous les auditeurs de Radio One.
1: Comment vous portez-vous aujourd'hui?
4: Ça va très bien, merci.
1: Yes.
4: Vous?
1: Écoutez, nous on a fini donc ça va. Vous imaginez, et puis on est parti pour 2 heures.
4: Oui, effectivement, 2 heures d'émission d'Enquête en Direct. Et bien évidemment, on attend vos doléances sur le 210-8910 ou par WhatsApp sur le 58-53-77-21.
1: Belle journée à vous tous et rendez-vous demain matin, 6h-9h pour votre Wake Up Show. Ciao, bye bye.
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0: Bonjour et bienvenue sur les ondes de Radio 1, il est 9h. Le Point Info présenté par vous, Rodney Pierre-Louis, bonjour.
1: Bonjour Christophe, bonjour à tous. La private notice question de ce mardi 12 mai sera adressée au ministre de la Santé, Anil Bechou. Il sera question des mesures de contrôle prises par son ministère concernant l'antivirus. De son côté, Ariane Navarre-Marie fera ses premiers pas en tant que premier ministre par intérim. En l'absence de Navin Ramgoulam, c'est elle qui aura la responsabilité de diriger les travaux gouvernementaux au Parlement et de répondre aux questions adressées au chef du gouvernement lors de la Prime Minister's Question Time. Ram Mardemoutou n'est plus. L'homme d'affaires et industriel mauricien âgé de 72 ans est décédé hier. Il était connu pour son parcours dans le secteur textile et ses activités politiques. Ram Mardemoutou avait été élu député du Parti travailliste en 2005 dans la circonscription numéro 13 Rivière des Anguilles Souillac, à la tête de plusieurs entreprises dont Future Textile Limited, AS Denim et AS Fashion. Ces sociétés avaient bénéficié du stimulus package entre 2008 et 2014. AS Fashion avait reçu plus de 259 millions de roupies, mais n'avait remboursé que 150 000 roupies dans un contexte de difficultés financières ayant mené à des fermetures et procédures judiciaires. Plus récemment, il avait publié un ouvrage sur son combat contre le diabète de type 2. Les funérailles auront lieu au cimetière de Saint-Martin. Les opérateurs de nettoyage se poursuivent après la fuite provenant d'un conduit de la compagnie Engen Petroleum Limited. Environ 90% de l'huile lourde déversée avait déjà été récupérée hier après-midi. Des résidus persistent toutefois sous la jetée MFD ainsi qu'autour d'un navire dans le port. Le ministère de l'Environnement suit la situation de près tandis que la police de l'Environnement poursuit son enquête. Les autorités n'écartent pas la possibilité d'engager des poursuites contre Engen Petroleum Limited pour une présumée infraction à l'Environment Act de 2024, notamment concernant le délai avec lequel la compagnie aurait notifié la fuite aux autorités. Et puis actualité à l'étranger, Donald Trump a estimé hier que le cessez-le-feu ne tenait qu'à un fil après avoir fustigé la réponse de l'Iran au plan américain visant à mettre fin durablement à la guerre, Téhéran se disant prêt à riposter en cas d'agression. Après plus d'un mois de trêve, la voie diplomatique piétine entre Washington et Téhéran qui s'envoie via le médiateur pakistanais des propositions pour consolider le cessez-le-feu sans résultat concluant. Voilà, c'est la fin de ce flash. Merci de l'avoir suivi. Christophe, c'est à vous pour la suite et on se retrouve à 10h.
0: Merci beaucoup Rodney, à tout à l'heure.
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2: 9h06, un point sur la route ce matin avec le sergent Giovanni Attive avec nous au téléphone. Bonjour sergent.
3: Bonjour Christophe et bonjour à tous. Donc le point sur la route pour ce matin, d'après ben, dernière observation de ce qui s'est passé là actuellement. Donc pour ce matin-là, nos copains gagnent une séclation chargée sur l'axe Pont-Fer Saint-Jean, sur l'autoroute M1, et trois voies autant courant plus de véhicules avec des ralentissements. Du côté de Sorèze, vers Pâques, en Chapon, là-bas aussi, nous pouvons trouver une séclation qui peut bouger lentement, dû au gros nombre de véhicules où ça trouve là. D'autres ralentissements de la circulation à voir, comme d'habitude, c'est à l'entrée sud des nôtres de Pont-Louis. Même chose de l'autre côté. Deux, toujours circulation dense de Rose et Mirachon vers la place d'Orme et la rue Royale à Pont-Louis. Sur l'ancienne route, pas de problème, circulation normale de Saint-Jean, Rosille, Beaubassin jusqu'à la butte. Et après la butte, vers la place d'Orme, passant la rue John Kennedy à Pont-Louis. Là, il y a quelques temps d'arrêt pour un moment avant que je rentre dans le centre-ville. Et ailleurs, dans les autres, c'est...
2: Alors, visiblement, un petit souci. Que...
3: Allô?
2: Oui, oui, nous pète à nous, c'est Jean-Giovanni Attive, mais non, un petit souci par rapport au réseau, mon pensée. Ou capable, reprendre l'intervention.
3: Donc, et ailleurs, dans les autres secteurs de l'île, mon capable dire que la circulation est presque à la normale. Pas de problème à constater. Donc, pas d'accident, pas d'obstruction et pas de panne de véhicule à signaler sur nos routes qui pérennent la circulation difficile. Donc, circulez tranquillement, gardez votre ligne bien, restez prudent sur les routes, respectez les feux de signalisation. C'est très important, surtout pour les motocyclistes, rien n'a changé. Et sur ce, bonne route, bonne rentrée à votre destination, merci de votre écoute et à bientôt pour une autre inforoute.
2: Merci beaucoup, sergent Giovanni Attive, pour vos conseils et précisions concernant la route ce matin.
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0: et bienvenue dans cette édition d'Enquête en direct du mardi 12 mai. Au micro, Christophe Sowambert pour vous accompagner pendant ces deux heures d'émission. Au standard, pour réceptionner vos appels et vos doléances, Aurélie, sur le 210-8910, le 58-53-77-21 pour vos messages WhatsApp. Et à la technique et réalisation de l'émission ce matin, c'est Rajiv qui nous accompagne. Je vous remercie de votre fidélité à Radio One. Au programme de l'émission d'Enquête en direct, alors chers auditeurs, hier, je l'avais annoncé concernant le ministère de la Santé. Alors aujourd'hui, nous prenons avec nous une intervention du ministère de la Santé en la personne de l'Acting Director of Health Services au ministère de la Santé, le docteur Harry Rissol, qui sera des nôtres dans l'émission d'Enquête en direct, où on fera bien évidemment le point sur la situation de l'appareil MRI chez auditeurs. Alors ça finit traîner pendant au moins un mois, nous finit attendre. Entre temps, finit l'appareil qui ne bon, qui ne retombe en panne, qui ne retransfère dans les autres l'hôpital, entre autres. Ben aujourd'hui, nous aurons une intervention du ministère de la Santé. Puis nous prenons un cas concernant la CWA, Jean du côté de Grand Gobe, et également Marianne du côté de Beaubassin et téléphone nous respectivement. Alors les deux informent nous d'une fuite du côté de sa deux régions là. Alors il y en a une qui finit signaler depuis quand même quelques semaines et l'autre depuis un mois. Et chacun finit faire une plainte respectivement. Il y en a une parmi eux, notamment Marianne du côté de Beaubassin, finit faire 7 plaintes à la CWA. Les gens, mais le souci est encore toujours entier. Alors sur ces deux cas, ce matin, Sunil Gopal, le responsable de communication et consultant à la CWA. Et puis nous prenons un cas du côté de Okoulé. Alors concernant un terrain en friche, c'est Anne-Claire qui peut intervenir avec nous. Anne-Claire est déjà intervenue, mais aujourd'hui nous prenons l'intervention du maire Danishwa Bissonnette qui peut intervenir avec nous. Et puis nous prenons également un cas concernant la NHDC avec l'intervention de Yannick Damou, Customer Service Manager, qui est attendu. Désiré là du côté de Gros Caillou pour intervenir avec nous concernant une demande d'un logement social de la NHDC depuis 2018. Nidjenou qui l'IPA attend pour gagner une réponse de la NHDC. Alors c'est ce qu'on peut essayer de guetter avec Yannick Damou. Nous prenons également un cas pour la mairie de Quatre-Bornes aujourd'hui avec Jayesh qui peut intervenir avec nous du côté de Quatre-Bornes. Nidjenou qui est concernant la fosse septique de ce voisin qui est visiblement un problème. Alors nous pouvons gagner un petit peu plus de détails avec lui dans l'émission d'Enquête en direct pour aujourd'hui. Alors, pour tout de suite, comme annoncé dans l'introduction, nous prenons la direction de Floréal. Et c'est Lachmi que nous retrouvons au téléphone. Lachmi, bonjour.
1: Bonjour.
0: Bonjour, bienvenue sur les ondes de Radio One, Lachmi.
1: Oui, oui, merci beaucoup.
0: Alors, nous accueillons le docteur Harry Rissol, qui est avec nous, l'Acting Director of Health Services au ministère de la Santé. Bonjour, docteur Rissol.
2: Bonjour.
0: Bienvenue sur les ondes de Radio One. Vous pensez c'est aux premières interventions avec nous dans l'émission d'Enquête
2: comme,
0: en direct.
2: Comme directeur Health Services, oui.
0: Oui. On est déjà intervenu, effectivement.
2: Comme neurologue et comme Regional Health Director General.
0: D'accord. En tout cas, merci de votre disponibilité ce matin. Donc, Mopoulessou explique, plus tard, après l'intervention de Lachmi, bien évidemment, de nos bons détails par rapport au service de santé. Lachmi, nous peut écouter, oui. Allez-y.
1: Oui, bonjour, docteur Rissol.
2: Bonjour.
1: Oui, moi, j'ai un petit souci, ça fait bien longtemps, moi, j'ai souffert à mon dicou, qui m'a fait extraire dans l'hôpital, j'ai demandé qu'on me ramène les jeux dicou inisés, qui s'en fait faire, je m'en vais venir, je vais gagner un engouement de me lever.
0: Oui.
1: Il y a trois ans de ça, avec moi, je finis pour traiter ça, mais en même temps, moi, je fais un petit café, j'ai la moitié d'un père, moi, j'ai fait, j'ai demandé, après, je vais gagner dicou, je finis avec le pied. Moi, j'ai bien fini,
2: c'est ça, fini, ok.
1: Mais là, les couleurs, moi, des trois fois, moi, je viens une carte, je moi, ça. Il y en a, je viens d'un orthopédique. Orthopédique, moi, je passe avec un spécialiste. Et spécialiste, il demande un MRI pour faire, pour guetter, détecter qui va un problème, c'est pas un problème, il vient guetter mon MRI pour dire, moi, c'est pas pour opérer, qui pour faire. D'accord, mais il y a là, mon guerre au MRI pour faire après 6 mois. Moi, je passe l'hôpital, ben, le 7 novembre. Le 7 novembre, je passe à l'hôpital. Il me demande passer un MRI. Je prends mon papier, je vais aller. Écoutez, là-bas, il y a l'argent de moi, le midi. les 25 troisième mois. Il fait un moral. Les 25 troisième mois, les 24 mois qu'on compte téléphone, j'ai moi l'appareil pas beau. L'appareil pas beau. Mais quand l'appareil pour bon, je coûte téléphone moi, j'ai moi, quand pour venir faire. Il y a là l'autre jour, mon chené, mon demande, j'ai moi l'appareil encore pas bon, madame. Il y a là, moi, j'ai des noms, mais moi, j'ai un souci. Parce qu'en janvier, mon gars a un problème là, engourdissement beaucoup dans mon armée. Bon, parce que quand je dis, il y a vraiment des côtés orthopédiques en cause, notamment réfectré, il y a là un petit piqué au moins pour arrêter l'engourdissement là.
0: D'accord.
1: Et c'est marrant. Puis il y a là quand même un sentiment, il est gros. Je ne pas qu'à non, là, l'antenne. Mais je vais faire un février, si mon armée, mon gars, même souci. Une réforme pour piquer au moins pour calmer l'engourdissement là.
0: Oui.
1: Et là, moi, j'ai un janvier, février, mars, moi, j'avais pas fait un an, moi, tini. Je ne peux pas aller en mars parce qu'il est 25, moi, il a un MRI pour moi faire. Je ne peux pas me douler. Et là, j'ai un téléphone qui n'est pas bon. Mais mon corps, il y a un problème là. Là, il m'a fait cause avec vous, là, moi, là, mais on vous dit. Samedi, dimanche, je suis malade. Mais je suis incapable de venir à l'hôpital parce que mon enfant, je ne peux pas faire connaître de venir à l'hôpital. Je garde le week-end, vous comprenez.
0: Oui.
1: Là, même là, moi, là, mais puis on vous dit, moi, je suis ferme.
0: Oui.
1: Ça l'a mené à y en goût, je ne veux pas qu'à cabos mon banné, là, mon trou mon banné, là, puis manger une cravée.
0: Lachmi, nous ne comprenons qui, bon, ou peut souffrir, ou pas qu'on connaît de quoi on peut souffrir, ça c'est une chose.
1: Oui, oui.
0: Maintenant,
1: on
0: finit à nous qui le 25 mars 2026, dans un premier temps, on finit gagner un rendez-vous le 7 novembre 2025. Après, il nous renvoyait pour le mois de mars. Le 24 mars, la veille au rendez-vous, téléphone-nous pour dire où qui l'appareil pas bon dans l'hôpital. Maintenant, au fin de nous aussi qui on reprend contact avec l'hôpital après. Quand on prend contact avec l'hôpital là depuis le 25 mars, c'est-à-dire ou pas de gagner rendez-vous, quand on reprend contact avec l'hôpital.
1: Vous connaissez quand mon corps là-bas.
0: Oui, non, ça c'est une affaire là.
1: Oui,
0: une question clé là.
1: Mon téléphone là-bas, mon demande.
0: Oui, quand?
1: Mon pas un gars fini gagner plus qu'un mois parce que même jour qui mon téléphone là-bas, quand je demande l'appareil pas bon, ça même jour même qui mon téléphone radio vente.
0: Non, Lachmi, ça c'est une affaire, nous ne comprenons
1: pas. Oui, mais mon pas fait rappel qui date, il finit qu'un mois, mon téléphone demande l'appareil pas bon.
0: Au moins avril ou parce que c'est ça que mon père demande nous là, nous bien connaît.
1: Oui, en avril mon téléphone, en avril mon téléphone, il me demande un petit peu l'appareil bon, je demande l'appareil pas bon, là mon explique madame là, il demande oui, mon bien quand deux.
0: Ok, initialement quand ça tu peux bien faire ça MRI là, il dit où?
1: Et je m'en vais en faire à l'hôpital que très conseil là, là-bas, okay. Et je fais banner mon oreille.
0: New Cancer Center, Phoenix.
1: Oui,
0: alors,
1: oui.
0: Là-bas, ils renvoyaient. Okay. Là, on téléphone l'hôpital Candus. Là-bas aussi, on dit où l'appareil n'est pas bon.
1: Non, mon téléphone, nous pensons là, même que je vais faire un oreille là, même je dis à l'appareil là, pas encore bon,
0: pas
1: même.
0: Pas encore bon. OK.
1: Oui. Allez. Je dis à l'appareil, bonjour, pour contacter moi.
0: Allez, d'accord. Nous comprenons la situation.
1: Oui.
0: Donc, voilà, docteur Rissol, c'est qui l'HMI Pédienou. Donc, initialement, l'Itibizien fait sa MRI là au New Cancer Center de Phoenix. Mais il peut suivre sur un traitement du côté de l'hôpital Candus Lindienou. Ça, c'est une affaire.
2: Oui.
0: Maintenant, entre-temps qu'il nous gagne ou l'intervention, nous gagne aussi un cas du côté de l'hôpital Djitou. Côté de une personne qui tipait en attente d'un MRI et aussi l'hôpital Juno, entre-temps, qui tipait Djanou, peina MRI, pas peut fonctionner comme un bizarre. Donc, qui est capable, Djanou, docteur Rissol, en ce qui s'agit de l'appareil MRI?
2: Oui, mais simplifier l'hypothèse. Alors, dans nos pays, il y en a 5 régions qui couvrent par 5 grands hôpitaux.
0: Mm-hmm.
2: OK? Région 1, c'est région pour lui, côté l'hôpital Djitou, c'est l'hôpital principal. OK? Région 2, c'est dans le nord, côté l'hôpital SSA, Sinfagoramboulam, un National Hospital, qui est l'hôpital principal.
0: Mm-hmm.
2: Alors, dans région 1, le CT scan et le MRI, les deux fonctionnels. OK?
0: Oui.
2: OK? Région 2, c'est-à-dire le nord, CT scan et MRI, tous les deux fonctionnels, seulement que le MRI, il y a un petit là qui s'évite ou qui se température pas surchauffé. Alors, si là, il y a un petit souci, alors il n'y a pas qu'à faire plus que 4 MRI par jour pour l'instant, tant que même technicien répare.
0: Oui.
2: Région 3, c'est région 4. OK? Là-bas, MRI est fonctionnel. Maintenant, on encore installer CT scan. Si nous voulons l'hôpital, hein, alors, nous tombons à nouveau l'appareil. Alors, MRI, il est déjà fait travail. et CT scan pour installer. Alors, région FLAC, c'est SAD qui est l'hôpital principal. Dans région 4, malheureusement, Peignan et Morin. Région 4, c'est l'hôpital Jarrah-Landilou. Maintenant, Peignan et Morin, alors vous êtes Morin, vous êtes soit PFLI dans région FLAC ou bien région Candus. Et puis, le CT scan, il y a une deux semaines, il n'en parle. Alors, ben, une personne qui est supposée faire CT scan dans l'hôpital Jarrah-Landilou pour rediriger vers les autres régions pour faire votre carrière. Région 5, c'est région l'hôpital Victoria. Alors là-bas, CT scan fonctionnel, mais MRI, nous pouvons prendre un nouveau MRI avec un plus gros aperture. Aperture, c'est-à-dire sur ouverture, un plus grand, pour nous accommoder Mandjoun un peu plus lourd, un peu plus grand. Mm-hmm. OK? Alors Mandjoun, qui se faisait faire MRI dans région 5, c'est-à-dire l'hôpital Victoria, vous êtes supposé à l'NCC, qui est dans un carrière CT scan, et qu'il y a un MRI qui, récemment, peut avoir un problème, il y a un panne pour l'instant. Et INT, qui tombe dans région numéro 5 aussi, et un appareil CT scan. Alors quand l'appareil en panne ou bien un petit problème, alors l'équipe technicien a le guetté. Quand il finit faire guetter, il fait dans cette semaine, si ben là qu'à répondre à ce niveau, ok. Mais si pas qu'à répondre à ce niveau, il vient guetter maison mère que l'appareil la sorti, ou ben là qu'à répondre. Et nous payons dans une pièce, on va dire, tout de suite, nous pas aller prendre rien. Alors, dans une pièce là aussi, sortie de dehors. Alors, quand on finit, c'est assessment. Si le technicien est capable de réparer, tant mieux. Si pas capable, il attend le technicien maison, mais il a venu guetter qu'il y a un problème. Après, c'est une pièce défectueuse. Alors, il vient pas souvent de pièce. Alors, tout ça, dans nos affaires, là, je vais te prendre un petit détente. Parce qu'il y a un petit pays, loin dans les autres grands pays, peut-être qu'il y a quelqu'un qui a une pièce là facilement, qui a un technicien là facilement. Alors, il tordait un peu dans, comment dire, quand l'appareil là en panne, il tordait pour essayer de remettre en marche. Alors ça, c'est mon problème. Ok, oui. Mais quand il y a un patient qui est supposé faire un scan, qui est urgent, de TLM, finit faire tout de suite, hein, il vous redonne l'hôpital, tout cas, faire urgently, il vous finit faire. Et que ça mène, vous finissez avec non, un patient là fait une attaque, il y a un scan urgent, mais ça mène, vous finissez avec s'il apparaît dans l'hôpital concerné, là, pas même mort, il vous finit avec dans l'hôpital. Ça ne mène pas tort. Et c'est 24 qui n'appelle routine. Mm-hmm. Ça, à cause de l'analyse. Alors ça, si voilà l'appareil là, on parle, mais plus d'être. En fait, si le patient là pensait, il faisait un rendez-vous là, mais plus venu, il n'y a pas de ce médecin traitant. Médecin traitant là pour pousser plus bonne sur le scanner là.
0: Oui.
2: Médecin traitant là tout le temps là pour aider et nous là pour en sorte qu'ils veulent tout bien meilleur service de décider sur le scanner. OK? Mais il est vrai que tellement nous avons beaucoup de scans, tellement nous beaucoup requêtes pour scanner. Alors oui, nous avons même si la liste d'attente pour un scanner.
0: Oui, c'est ça. C'est ça que moi, tu as envie de connaître. Est-ce qu'il y a la liste d'attente, les longues, puisque, alors, comme on peut dire, nous finissons plusieurs cas, nous pas pour bien évidemment reprendre tout le cas de sa bonne personne qui peut attendre là, mais, en particulier, il y a un cas, qui finit pas mal de personnes, surtout, hein, qui, la fille en question de cette patiente finit intervenir avec nous. Donc, lui aussi, tu peux dire, nous, qu'il y a un scan, un MRI, plutôt, depuis le mois de novembre.
2: Entre temps,
0: c'était l'hôpital Jitu, depuis le mois de novembre.
2: Alors, ce qu'il nous a fait, c'est, s'il peut trouver, il peut tarder. Maintenant, un service que tu as, nous, outil manager, ou bien nous, serons dans l'hôpital, ben, là, pour faire en sorte qu'il nous gagne plus vite. Oui. Le résultat est une façon qui est capable d'accéder à cette demande. Alors, les gens, à la base, ils disent, par exemple, faire le nécessaire.
0: Oui.
2: Mais là, pour aider le patient, nous connaissons une liste d'attente, mais si le patient n'est pas bien ou bien il y a un nouveau problème, ben, nous vous inquiétons bien, c'est notre travail, ça.
0: En plus de ça, en fait, c'est que moi, tu peux dire, c'est que sa patiente-là, particulièrement, c'est qu'il inhale dans l'hôpital, il attend pour faire son MRI. Enfin, vous pensez, ben, du monde pas connaît sa procédure-là, ça, c'est une affaire. Et fin tellement tardé pour faire ce diagnostic qu'au final, la dame fin diagnostiquée d'un cancer de la gorge. Et en plus de ça, fin gagne une source, un médecin privé qui fin contacter Radio One pour dire, nous, qu'il fin même donner un document à sa patiente-là pour amener ça dans l'hôpital pour dire, mais prends sa patiente-là en charge le plus rapidement possible. Sauf qu'il n'y a pas de récit fait ce scan, malheureusement. Et, ben, la nouvelle est telle que il fin diagnostiqué d'un cancer. Bon, on va vous dire qui c'est MRI, la quinta,
2: de qui fait qu'il y a un cancer. Diagnostiqué qui est un problème.
0: Oui.
2: Mais pour diagnostiquer un cancer, il y a un résultat histopathologique. C'est-à-dire, il n'y a pas une petite échantillon examinée. Alors, si de quel demi papier, elle là, les disait, parce comme urgence, il vit l'urgence, madame, de nuit, ce rendez-vous tout de suite, ou bien au plus vite possible, sans une force tracking.
0: Oui.
2: Oui, il lui disait, réunis, c'est mort, avec le papier, et passe donc à celle-ci, madame, pour qu'il force tracking.
0: D'accord.
2: Parce qu'il y a un résultat positif qui dit qu'il y a un cancer, il disait, viens vite, là.
0: Mm-hmm. Alors,
2: tracking à l'hôpital, pas besoin de l'inquiéter.
0: Oui. Alors, docteur Rissol, juste pour refaire le point là, au fin de nous du côté de l'hôpital Candos. Alors, le MRI, normalement, il fait demande pour qu'il gagne un MRI qui est plus grand, etc.
2: Oui.
0: Plus performant, on dit.
2: Bonne personne, c'est plus lourd.
0: Oui.
2: Pour l'instant, il y a un appareil qui, quand patient, disons, above 100 kg, dans la hausse en kilo. Il paraît qu'il fait lui bien avec une pacarde. À cause de bande personne qui a fait plus gros.
0: Autant, etc.
2: L'épaule avait plus large.
0: Oui.
2: Alors, ça, il y a un petit souci. À cause de ça, qu'il devait prendre scanner avec une aperture, c'est-à-dire grossière, que puis rentrer là, un peu plus gros.
0: Oui. Mais donc du côté de Candos, il n'est pas fonctionnel correctement, c'est-à-dire qu'il peut être envoyé du côté de NCC. Est-ce qu'il y a un MRI dans NCC peut fonctionner, lui?
2: Pour l'instant, non. Pour l'instant, il ne peut pas fonctionner. Alors qu'il peut arriver, il vous redirige dans votre région respective. Ça, au niveau de radiologue, ça consultant en radiologie, là, il peut faire, lui.
0: OK. Alors, on comprend aussi qu'il, dans certains cas, on croit qu'on prend qu'il y a un MOU avec une clinique privée. Est-ce que le ministère n'est pas capable de travailler en collaboration avec une clinique privée entre-temps?
2: Oui, nous avons fait travail pour une solution pour ça. Nous avons fait une session en plus. En même temps qu'il nous fait des techniciens pour faire un report du man à l'appareil qui est déjà en panne.
0: Mm-hmm.
2: Et en même temps, nous avons fait rediriger dans différentes régions. En même temps, nous avons fait une extra session pour un scanner. En même temps, nous pouvons une solution avec un partenaire privé aussi. Nous avons déjà travaillé là.
0: D'accord. Et donc, est-ce qu'il peut y avoir quelqu'un qui peut prendre contact avec le CHMI quand même? Bon, depuis le mois de novembre, nous arrivons en mai, ça fait...
2: Ce qui est le plus important, c'est le besoin réel de l'hôpital-là, de qui est là pour finir faire les nécessaires. Et radiologue, on sort radiologue, là-bas, pour finir faire les nécessaires.
0: D'accord. Alors, nous pouvons pas...
2: Tout l'hôpital, il y a une consultante en charge qui est responsable d'un scanner radiologique.
0: Oui.
2: Alors, s'il est trouvé qu'il vient redirect, refait de session, augmente de session, c'est sa responsabilité.
0: D'accord. Alors, vous pouvez dire, nous, c'est un département même qui est capable de faire le nécessaire pour rediriger un patient côte bizarre.
2: Oui. Parce qu'il y a une affaire qui n'a pas dit exactement combien il y a dans la liste attente.
0: Mm-hmm.
2: Alors, pour résoudre ça, oui, là, vous faites nous connaître au niveau ministère, vous êtes mais la tâche de faire l'escalier tombe sur les radiologues, non.
0: Mm-hmm.
2: Alors, là, nous avons une façon d'unir la liste d'attente et c'est la même temps urgent, on veut diriger vers d'autres centres qui peuvent faire mieux plus vite.
0: D'accord. Mais voilà, en tout cas, merci pour ces détails qui au fin de nous. Donc, nous croyons comprendre, oui, effectivement, qu'il y a un MRI dans certains hôpital qui n'a pas pu fonctionner comme un bizarre là, en ce moment. Mais nous espérons, en tout cas, qu'il ne pourra pas faire le nécessaire. Donc, confirme-nous, docteur, que les procédures finissent enclenchées pour réparer ce qui n'est pas bon.
2: Bien sûr, nous, responsables, 1,2 million de personnes, nous vivons provide un service adéquat. Alors, n'importe quand il y a une panne, nous avons un technicien en ton jeu. Si maintenant, pas à votre niveau, je ne veux pas qu'à faire, nous avons même un technicien de maison mère. Et si pièce va qui nous fait parce comment, nous suivons ce procédure. Lui.
0: D'accord. Mais voilà,
2: malheureusement,
0: merci.
2: Malheureusement, comme on me dit, nous avons un petit pays, nous loin en bas un grand centre là qui a une visite. Alors, nous tendons un petit peu parfois à cause d'une pièce. Ou bien technicien qui est supposé qu'il n'est pas disponible. Mais nous faire maximum au plus vite possible pour que toute machine fonctionne et qui tout le monde patient qui a un diagnostic au plus vite possible.
0: D'accord. Alors, avant que nous terminions, on croit qu'on peut qu'il y a un appareil qui est vieux aussi, hein, qui est daté. Est-ce qu'il vous confirme nous ça?
2: Oui. Alors, normalement, tout un appareil a une lifespan. Mm-hmm. OK? Alors, il y a un appareil qui est depuis longtemps. Bon, alors, je vais arriver à cette end of lifespan. Mm-hmm. Alors, là, nous avons un enclenchement possible pour une lutte scalaire. Oui, nous avons un appareil avec le temps, et nous avons pour arriver à cette end of lifespan. Alors, nous devons prévoir, ça, c'est mon travail. N'importe quel appareil qui arrive à un homme lifespan, vous commencez à enclencher un procédure, gagne le appareil. Après, il y a plusieurs méthodes pour faire ça, acheter les, soit capable d'initier ça au niveau ministère, au niveau guetté, comment nous faire. Et là, maintenant, l'avantage, c'est nous mis, et là, l'avantage, c'est nous acheter. Mm-hmm. Alors, au niveau ministère, nous discutons ça avant de prendre une décision.
0: D'accord. Ben voilà, merci beaucoup, Dr. Rissol, pour bonne précision. Merci pour l'intervention également. Voilà, chers auditeurs, nous allons dans quelques instants marquer une courte pause et nous serons de retour dans quelques instants.
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0: Kiopip. Tout de suite, dans quelques instants, nous aurons également l'intervention du maire de la ville Lumière. Et nous retrouvons Anne-Claire avec nous au téléphone. Anne-Claire, bonjour.
1: Bonjour tout le monde.
0: Bonjour Anne-Claire.
1: Oui.
0: Alors, comment vous pouvez dire, dans quelques instants, nous pourrons gagner le maire, dernier choix, Bissounette,
1: oui,
0: qui pour intervenir avec nous. Alors, hier, il était dans une réunion et aujourd'hui, l'Indianou qui est normalement disposé pour intervenir sur les ondes de Radio 1. Aurélie peut faire la liaison. Alors, tu déjà, explique-nous un petit peu hein, donc, les difficultés qui peut gagner à côté Cotou par rapport à un terrain en friche.
1: Mm-hmm.
0: Et c'est un problème qui est assez généralisé. Un mot bien précise, c'est pas seulement dans la mairie de Kiopip qui est dans ça, mais un petit peu partout aussi.
1: Oui.
0: Dans les autres mairies, nous finons gain, les autres maires et mairesses aussi. Et qui finit intervenir avec nous pour dire nous qui est là pas mal de terrain en friche. Allô, nous vous finissons avec nous Danis Choua Bissounette, le maire de la ville de Kiopip avec nous au téléphone. Bonjour monsieur le maire.
2: Bonjour, bonjour ici, bonjour les auditeurs de
0: Radio 1. Bienvenue sur les ondes de Radio 1. Alors, nous avons Anne-Claire ce matin qui peut expliquer un petit peu la situation. Allez-y Anne-Claire, nous peut écouter.
1: Bonjour, alors il y a un terrain en friche juste devant moi là, et il y a les rats là-dedans, il y a plein moustiques, et il y a aussi un bâtiment qui est avant hier là, il y a du monde rentre là-dedans, il est assez dangereux, et là, aujourd'hui, me trouve ben, du monde pour nettoyer devant moi, là.
0: Ah,
1: mais c'est assez difficile. Mon père guézut, mon père s'agrézut. Avec un lacet, c'est pas facile.
0: Oui.
1: Un terrain qui finit abandonné depuis combien de temps pas pour nettoyer. Et surtout qu'il y a plus peine à beaucoup la pluie. Et pas besoin de dire comment ça m'a... C'est là, il vient dur, il vient long. Et je peux faire des autres mieux. Mais moi, je pensais, tu besoin, à mon humble avis, faire un camion, je ne pas connaître, un tracteur, c'est pas moi, rase tout. Et peut-être aussi barrer, faire jardinage, pourquoi pas.
0: Alors, moi, tu peux dire, alors, est-ce que vous connaissez le propriétaire de ce terrain?
1: Non, malheureusement, on entend dire qu'il y en a plusieurs, et il y en a même qui n'est pas Maurice.
0: Oui.
1: Et...
0: Ok. Et depuis combien de temps ça comme ça, Anne-Claire?
1: Approximativement. Depuis bien longtemps, hein.
0: Ok.
1: Moi, je me n'ai plus rappelé.
0: Alors là, on peut dire, nous, il y a un bâtiment aussi qui est abandonné sur le sacré-là. Depuis pas mal de temps. Il y a du monde qui rentre là-dedans. C'est ça, surtout l'inquiétude.
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0: Ok. D'accord. Allez, mais nous permettre à Danis Choua Bissounette d'intervenir. Voilà, monsieur le maire, vous finissez de comprendre un petit peu la situation, mais nous pouvons comprendre qu'il y en a déjà une bonne nouvelle aussi qui est rattachée avec l'intervention, puisqu'il y en a du monde qui est déjà nettoyé et au final aussi prend connaissance de ce cas. Moi, laissez-moi intervenir, allez-y.
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2: 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Mais laisse-moi dire informellement toujours, mais quand il y a un terrain privé, que nous n'avons pas le droit de rentrer dans le terrain-là, bon avenir, parce que nous avons une poursuite, là. Le propriétaire, il est Maurice ou pas, nous n'avons pas le droit, à moins qu'il nous connaisse, dit là, à travers une lettre, nous informer pour lui dire ce terrain. 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Donc, et puis, là, nous pourrions discuter dans quelle façon nous ne pouvons pas rentrer en contact avec la personne concernée. Et c'est ça, c'est un maximum qu'il ne peut pas faire. Mais seulement, moi, je fais un appel avec tout le monde habitant de Kiopip, qui, je t'attends trop d'ailleurs, pour finir, par exemple, là, finir 15 pieds, 20 pieds, 30 pieds, 40 pieds, définir en bois net, moustique, les rats, du monde, bandro, qui tout capable rentrer dans le bâtiment, les rats qui ont informé la municipalité. 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
1: non.
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1: 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Moi-même, nous ne faisons pétition. Moi, téléphoné plusieurs fois.
0: 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Il n'y a pas autant qu'on est.
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0: En clair?
1: Oui, mais mon voisin qui est une copie là.
0: Oui, mais c'est ça. 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Si vous capable, peut-être remettre une copie à la mairie, il est important connaître parce que bon, moi, pas quoi qu'il fait ça l'année dernière, en clair. Les dates de quand, vous avez une idée?
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2: 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Peine sur le jet là. Moi, je vais tout de suite, tout radio connaît, mais une action est rapide. Je ne vais pas trop prendre le temps pour me prendre action. Mm-hmm. Donc là, si vous demandez de faire une pétition, je vais prendre une copie de sa pétition. Là. Si vous demandez l'année dernière, jamais je ne vais trouver une pétition comme ça avec le Morata.
0: Oui. Oui, c'est ça, parce que, bon, bien sûr, une pétition, il y en a un petit peu plus poids qu'il y a une plainte individuelle, nous,
2: bien
0: d'accord,
2: sûr.
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2: Oui.
0: C'est pour ça qu'il m'a dit, ou en clair, je ne pas me remettre tout parole en doute qu'il y ait une pétition, mais bien fait, si sa pétition-là, il est arrivé ou il a envoyé ça avec accusé de réception à la mairie, enfin, je ne connais pas, je suis supposé, hein, je peux dire qu'il n'est pas envoyé, mais l'important, retrace ça, voir une copie avec, je ne connais pas, hein, les enfants, voir les proches de sa voisine-là. Peut-être qu'il peut y avoir un seul voisin qui est dans sa pétition-là, bien, il y en a plusieurs aussi qui sont capables d'avoir une copie, hein.
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0: puis.
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0: un gros travail, vous pensez, monsieur le maire, pour retracer des dizaines d'héritiers dans certains cas. Hein.
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2: Dans toute façon, hein, que ce soit dans ma maison abandonnée, terrain en friche, taurine, de drain, partout, je m'occupe terrain dans toute façon. Mais mon gars, je travaille à plein temps le terrain pour les biens des Québécois.
0: D'accord. Moi, tu vous as dit, nous aussi, avant qu'il nous termine, cadrastre unit les fonctionnels à la mairie de Québec.
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0: 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Donc, il essaie de prendre contact, mais malheureusement, pas de gain, il y a une ligne de communication. Ça, c'est quand même assez important qu'on fait une plainte, mais vous êtes disponible aussi pour capable répondre à l'appel par la suite. Voilà, nous allons marquer une courte pause. En tout cas, merci beaucoup, Daniel Chouabissounette, pour l'intervention ce matin.
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0: qui est en direct et nous prenons après Ecoulée la direction de Grand Gobe. Et c'est Jean que nous accueillons au téléphone. 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
1: Le matin, je demande, vous venez le matin, escalier, là, moi, dans le travail, moi, pas de personne qui se moi, à ce moment, téléphone.
0: Oui. Alors, là, le problème, c'est qu'il. Ça aussi, c'est une mauvaise pratique. Enfin, on ne pas connaître comment fonctionne comme ça. Nous, quand on comprend qu'il n'y a pas d'empêchement, mais ou pas beaucoup de fois, il y a des gens qui nous CWA, un téléphone moi, ou parfois, ben, les autres instances aussi, mais nous, parce qu'on s'est lancé CWA là, ben, un téléphone moi, un diamant pour venir, tel l'air, ou attendre, comment ou, hier, ou pendant le travail, ou nous reste la case, ou nous attendre une équipe venir. Finalement, jusqu'à présent, là, pas non, ni. Non, ni pas arrivé, personne ne prend contact avec vous, mais au moins, dire, ben voilà, vous connaissez, moi, tu peux dire, ou moi, peux venir, moi, j'ai gagné un empêchement, mais, moi, pour retéléphoner, moi, pour faire, vous connaissez, quand moi, pour venir. Ça, c'est une affaire qui tellement simple.
1: Une question principe, ça.
0: Un principe, c'est une question de principe, comment vous pouvez dire. C'est une affaire banale et simple qui, un coup de téléphone, tu casses
1: un peu. Non, pas professionnel, franchement, mon Pédiaou, ben, en matière, beaucoup en matière, là, dans le département, secteur public, c'est l'expression, mon Pédiaou, beaucoup en matière, je fais l'oublier, j'ai beaucoup le temps. 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
1: c'est pour ça que ça paye l'en bas là-haut.
0: Dans certains cas, même nous finissons, alors, Sunil Gopal, je crois qu'il est en réunion, non, il souffre. 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Déjà, c'est un petit quelque chose qui nous bougeait, mais sauf qu'il, le plus gros, c'est repas au fuite là. 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
0: 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Dès qu'il nous capable de gagner Sunil Gopal, de toute façon, il peut faire nous.
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0: Compte-le-nous, Jean, nous pourrions prendre le cas, ça c'est sûr et certain. Ça me donne la parole qui nous pourrait prendre le cas à la radio, en espérant qu'il y finisse et résoudre peut-être avant, puisque nous déjà transmettons en tout cas la doléance à la CWA. Voilà. Merci Jean pour l'appel. Donc nous pouvons certainement revenir avec ça cas-là dès qu'il nous capable gagner l'intervention de Sunil Gopal. Pour tout de suite, nous terminons la première partie de l'émission d'Enquête en direct. On sera de retour bien évidemment après le point info de 10h tout à l'heure.
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0: 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Un point sur l'actualité avec vous, Rodney Pierre-Louis, bonjour.
1: Bonjour Christophe, bonjour à tous. La private notice question de ce mardi 12 mai sera adressée au ministre de la Santé, Anil Béthiou. Il sera question des mesures de contrôle prises par son ministère concernant le hantavirus. Ariane Navarmari fera ses premiers pas en tant que premier ministre par intérim. En l'absence de Navin Ramgoolam, c'est elle qui aura la responsabilité de diriger les travaux gouvernementaux au Parlement et de répondre aux questions adressées au chef du gouvernement lors de la Prime Minister's Question Time. Les dirigeants de la compagnie Socovia rencontreront demain le ministère du Commerce afin d'éclaircir la situation. Cette réunion intervient dans un contexte de tension entre fournisseurs et bouchers, alors que le prix fixé au détail ne correspondrait pas aux tarifs d'approvisionnement dénoncés sur le terrain. Par ailleurs, des officiers ont été dépêchés hier dans les locaux de la compagnie afin de s'assurer du bon déroulement des opérations et de vérifier les pratiques commerciales en vigueur. Les autorités suivent de près ce dossier. Ramardé Moutou n'est plus. L'homme d'affaires et industriel mauricien âgé de 72 ans est décédé hier. Il était connu pour son parcours dans le secteur textile et ses activités politiques. Ramardé Moutou avait été élu député du Parti travailliste en 2005 dans la circonscription numéro 13, Rivière des Anguilles, Souillac, à la tête de plusieurs entreprises dont Future Textile Limited, AS Denim et AS Fashion. Ces sociétés avaient bénéficié du stimulus package entre 2008 et 2014. AS Fashion avait reçu plus de 259 millions de roupies, mais n'avait remboursé que 150 000 roupies dans un contexte de difficultés financières ayant mené à des fermetures et à procédures judiciaires. Et puis à l'étranger, Donald Trump est attendu à Pékin ces 14 et 15 mai pour un sommet très scruté par Xi Jinping. Et en toile de fond, un signal fort envoyé par la Chine au marché. Le yuan atteint son plus haut niveau face au dollar depuis plus de 3 ans. Une monnaie chinoise plus forte au moment même où Pékin cherche à internationaliser sa devise et à réduire sa dépendance au billet vert. Voilà, c'est la fin de ce flash. Merci de l'avoir suivi. Christophe, c'est à vous et on se retrouve à 11h.
0: Merci beaucoup, Rodney. Vous l'avez dit, prochain rendez-vous avec l'actualité à 11h.
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Jean-Claude Alain Moutou, décès de M. Jean-Claude Alain Moutou, ex-employé de Princess Tuna, âgé de 69 ans, aussi connu sous le nom de Alain. Le convoi sortira de la chapelle ardente de Moura, à Route Royale Petite Rivière, aujourd'hui à 11h, pour se rendre à l'église de Saint-Vincent de Paul à Paille et de là au cimetière de Gébert à Les Salines. Un décès de M. Jayan Kumar Poulbosia, décès de M. Jayan Kumar Poulbosia, président du Kalima et de Karsi, âgé de 69 ans. Le convoi sortira de son domicile au numéro 4 George Victor Kev Street à Port-Louis, aujourd'hui à midi, pour se rendre au crématorium de Les Salines. Décès de Mme Margaret Letier, décès de Mme Margaret Letier, née Bertrand, âgée de 81 ans, aussi connue sous le nom de Morga. Le convoi sortira de la chapelle ardente d'Elienson à Route Royale Beaubassin, aujourd'hui à 12h30, pour se rendre à l'église Sacré-Cœur de Beaubassin et de là au cimetière de Saint-Jean à Quatre-Bornes. Décès de Mme Romaouti Boussawa, décès de Mme Romaouti Boussawa, âgée de 78 ans. Le convoi sortira de chez son époux, M. Ramanan Singh Boussawa, à Branch Road à l'Almaty, aujourd'hui à 13h, pour se rendre au crématorium de Gandhi à l'Almaty. Décès de M. André Miandi, décès de M. André Miandi, âgé de 82 ans. Le convoi sortira de sa résidence à Railway Road à Goodlands, aujourd'hui à 13h, pour se rendre à l'église de Sainte-Claire à Goodlands et de là au cimetière de Poudre d'Or. Et le décès de Mme Soumit Bernin, décès de Mme Soumit Bernin, née Ledroux, âgée de 78 ans. Le convoi sortira de chez son époux, M. Kishun Bernin, à Ramlol Street, à Concarole, Rivière des Créoles, aujourd'hui à 13h30, pour se rendre à l'incinérateur de Tombeau à Maribourg. À toutes ces familles endeuillées, Radio One présente ses plus vives sympathies.

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0: De retour dans l'émission d'enquête en direct pour la deuxième partie de votre émission. Et c'est toujours Christophe pour vous accompagner au cours de la prochaine heure. Aurélie au standard sur le 210-8910, le 58-53-77-21 pour vos messages WhatsApp. On attend vos doléances au standard là tout de suite pendant l'émission. Et bien évidemment, on pourra vous recontacter après l'émission d'enquête en direct pour avoir plus de détails et bien évidemment trouver dans la mesure du possible des solutions à vos doléances. À la technique et réalisation de l'émission, c'est Kingsley Kersley qui nous accompagne pour la réalisation de l'émission d'enquête en direct. Nous prenons la direction de l'escalier, c'est Ludovic que nous accueillons au téléphone. Ludovic, bonjour.
1: Bonjour.
0: Bienvenue sur les ondes de Radio One, Ludovic.
1: Oui.
0: Alors, dans quelques instants, nous pouvons avoir le docteur Sachin Kutupemal, Senior Consumer Affairs Officer au ministère du Commerce, qui pour intervenir avec nous. Alors, rappelez-vous, Ludovic, s'il vous plaît, pas mentionne le nom du magasin qui au fin de faire ou l'achat.
1: C'est pas moi, c'est mon maman qui m'a acheté.
0: Oui. Allez, c'est pas grave, mais toujours, c'est un petit rappel, hein, un petit rappel qui ou pas mentionne le magasin. Alors, nous accueillons le docteur Sachin Kutupemal avec nos téléphones. Bonjour.
2: Bonjour. Bonjour, Digital
0: Radio One. Radio One. Bienvenue sur les ondes de Radio One, docteur Kutupemal. Alors, je vous propose, vous écoutez le cas de Ludovic et par la suite, pourquoi pas intervenir. Allez-y, Ludovic.
1: Maman, tu fais un achat d'une machine à laver.
0: Oui.
1: D'un brand name. Maurice. Et par la suite, moi, c'est un même problème après, je pense après un an, moi, tu prends l'assurance de 3 ans ou 5 ans de plus qu'il est payé, moi, quoi, une somme de 5 000 roupies.
0: Mm-hmm. 5 000 roupies et, au total, hein?
1: Oui, non, 5 000 roupies plus l'assurance, une assurance de plus que j'ai payé à l'ancienne qui est dans le magasin. Et moi, si parfois je propose, moi, ça m'a refusé, mais maman m'a accepté. Et par la suite, ma machine a eu un problème. Premier problème, il est venu. Mon apprend, ma machine a allé paniquer dans le rapport. Deuxième coup, venu, sans un pièce, j'ai payé 3 700. Coup de machine a sous une garantie plus qu'externe. Et après 5e intervention, qui va venir, après 5 interventions, je disais que ma machine est neuf parce que ma machine a toujours eu un problème. Et quand le téléphone maintenant, je suis pas au courant, mais ça pas roule comme ça, mais quand technicien dit nous, comment il m'en a venu, un technicien qui courait, dit toi, et après 4 interventions, tu as besoin de quelque chose qui n'est, quand tu es sous garantie. Quand je m'en a ça, maintenant, nous, on mentit, ça, l'autre, ça, mais c'est qui travaille dans une entreprise à cause de mentir, cause client mentit, qui se tire. Mais pas connu comment ça déroule là-bas.
0: Oui. Tu faisais des manu, alors, ça, machine à laver, qui peut dire nous, il ne te ment pas, là. À qui prix fin paye ça?
1: Dans les environs de mon colo récit là, mon récit, même tout le récit là.
0: Alors voilà, le prix nous vous a connu d'abord et puis les Djanous qui fin paye ça aussi, fin fait plusieurs réparations, ça c'est une chose. Et dans certains cas, il fin même paye la réparation à l'eau qui l'appareil en question sous garantie et fin paye une garantie additionnelle.
1: Alors, au total, ça fait 19 000 roupies.
0: 19 000 roupies.
1: Oui.
0: Quand l'in acheté ça, on trouve l'île au reçu là?
1: Un instant, s'il vous plaît.
0: Oui. Alors, roupies, il achetait une machine à laver et quelques temps après, enfin, l'Indienou, là, un an après environ, la machine fin tombe en panne. Et entre-temps, fin contacter la compagnie à plusieurs reprises. Mais là, l'Indianou, après 3-4 réparations, apparemment, l'Indianou qui fin fait là-dedans. On aurait s'y trouvé, Ludovic?
1: Moi, je trouve date là, bien.
0: Alors, je trouve, je crois, Aurélie Péfemant 5, c'est 2022 qui au final c'était ça. Et fin paye une garantie additionnelle avec l'assurance, c'est-à-dire l'assurance, ça pour combien de temps, hein?
1: Ça vient externe à l'assurance, pourquoi les 3 ans, soit non pas 3 ans, 5, un mot de plus. C'est un mot d'événement, un mot d'événement.
0: Allez, ok. Allez, donc nous pouvons capable gagner ces détails aussi dans quelques instants. Mais quand même, il y a quelque chose qui est bien bizarre aussi prend en considération, c'est qui quand on peut payer une assurance additionnelle ou bien demande bien détail enfin là pour faire aussi le docteur Sachin Kutupemal cause concernant la responsabilité du consommateur. Oui, effectivement, nous prenons un cas concernant les consommateurs et le ministère, mais il y a aussi la responsabilité du consommateur à prendre en considération, et ça, beaucoup de monde pas connu qui est nali. Alors, Ludovic, est-ce qu'il y a un récit gagne ça détail là, même si ou pas, ou est nali, peut-être approximatif, hein, mais pas connu, Ludovic, ou avec nous?
1: Moi, j'ai un papier là,
0: allez. Ben, allez, nous capables, entre temps, laisse le docteur Kutupemal l'intervenir. Voilà. Sachin Kutupemal, au fin, capable, écoute l'intervention de Ludovic. Donc déjà Lydia nous fin fait un paiement d'une machine à laver en 2022 et fin paye une assurance additionnelle. Alors moi pas connais si Lydia nous la somme de 5 000 roupies, vous pensez c'est 5 000 roupies au total qui peut payer, moi pas connais hein, pas croire que c'est 5 000 roupies par mois additionnel le sa paiement qui n'est pas fait concernant la machine en question. Mais bon, comment vous pouvez dire, et là aussi la responsabilité du consommateur. Donc, qui est capable de nous, Sachin Kutupemal?
2: Exactement. Merci, Christopher. Et donc, vous tiens bien à l'attention de ce cas du monsieur Ludovic, là, que de monsieur Indienou qui tient une warranty, c'est ce qu'on appelle express warranty. Mm-hmm. Ça veut dire qu'on a un produit de nous, une condition de garantie en écrit. Oui. Et quelles sont les conditions, les couverts, quoi, etc. Donc, ça, c'est important dans le fait que, normalement, quand on a une garantie, oui. Si un commerçant peut charge pour une certaine réparation, il veut dire qu'il n'est pas exclu dans les conditions de garantie. Donc, ça, c'est la première chose concernant garantie, hein, concernant express warranty, concernant garantie, conditions de garantie, qu'il nous demande ban consommateur quand c'est certain produit. Parce que là c'est qu'on apprend encore 2022 monsieur Ludovic, ça c'était ça produit là. Mm-hmm. Donc on parle d'un initial warranty là comme était ou un an ou deux ans, il veut dire qu'il garantit même une finie terminée, mais c'est moi il prend un ce qu'on appelle un l'assurance. Mm-hmm. Donc là quand nous pour faire l'enquête, nous devons déterminer est-ce qu'il y a une extended warranty ou c'est une l'assurance dans lui-même. Donc ça est important hein, parce que qui fait. Parce qu'il y a une extended warranty, dans le sens que s'il y a une extended warranty, et là, il y a une condition concernant l'assurance, concernant couvert la loi, concernant surtout l'assurance, concernant garantie, définitivement, même s'il y a une extended warranty, il faut couvrir pour une condition de la loi. Maintenant, en ce qui s'agit de l'assurance, là, c'est une autre chose. Vous pouvez inquiéter, est-ce que l'assurance couvert quoi? Est-ce que toute condition est donnée? Mm-hmm. Pour inquiéter, est-ce que l'assurance est couvert, peut couvrir certaines lasses? Des réparations, etc. Donc, si l'assurance n'est pas couverte, encore une fois, il y a une autre institution, ça, ou antenne, ou cardio, les noms des institutions qui s'occupent des insurance matters. Mm-hmm. Donc, là, l'officier, le complainant, s'il peut trouver qu'il est dans ça sur l'assurance, et pendant qu'on peut respecter les conditions de l'assurance, il faut bien refaire l'affaire avec sa institution spécifique là. Maintenant, vous bien dire concernant la responsabilité qu'il fait, parce que nous avons inquiété avant d'acheter, m'ont expliqué les exclusions des conditions de garantie et concernant l'assurance aussi, si il y a une compagnie, il peut donner une extended insurance, et c'est pas extended warranty, mais insurance, qu'il peut couvrir quoi? Ça veut dire, est-ce qu'il couvre une réparation concernée? Est-ce qu'il met une condition concernant si vous avez autant de problèmes consécutifs? Est-ce qu'il il veut dire qu'il vous pouvez échanger ou ça vous préparer, combien de temps s'ils ont pas retiré par lit, qu'ils ont fait, etc., etc. Donc, tout ça là, il est important qu'ils nous gagnent toutes les informations avant de décider pour prendre l'assurance additionnelle. Est-ce qu'il donne le bénéfice si nous pouvons prendre certaines assurances ou pas, même les conditions de l'assurance, mais il n'est pas dans nous l'intérêt pour nous engager dans son assurance. Ça, ce n'est pas de bénéficiaire. Hein. Et l'autre aspect qui est important, c'est que, un produit, si le consommateur, s'il nous dit qu'il paie dans l'assurance, mais il ne dépasse pas période de warranty là, hein, il peut cause garantie initiale, hein. Mm-hmm. Il dit qu'il est fini, la garantie est terminée, et que le consommateur peut continuer à problème sur le produit. Le consommateur, même s'il y a une garantie, une TMI, une interface qui appelle une plaque warranty, qui veut dire qu'il, comme un certain produit, même s'il peut une garantie en équipe de moi, il veut dire qu'il m'obtient qu'à enjoy the product, m'obtient qu'à pas servir sa produit qui, pour qui m'en acheter lui-là. Si le consommateur est capable de prouver à travers un rapport technique, bien sûr, indépendant, qui dit pas de récit, enjoy the product, comment excusez, CFL, comme nous disons le terme de la loi, hein, on va capable d'utiliser le produit malgré qu'il peut en garantie, pas de moins, nous disons pas de moins garantie initiale, du tout, express warranty, mais pas veut dire qu'il, comme on a certain produit, on va pas capable d'utiliser le produit pour lequel on a acheté ce produit-là. Donc, ça, bien sûr, il vient de la responsabilité du consommateur pour qu'il prouve ça, pour nous qu'il aille en avant avec un cas. Donc, tout cela est important pour nous comprendre ça, hein, donc, pas d'une garantie. On écrit pas veut dire qu'un produit pas supposé pas bon aussi, hein. Pas les bons qui ben consommateur comprend ça. Mais c'est moi, la responsabilité qui reste sur le consommateur pour prouver que vraiment le produit là n'est pas bon.
0: D'accord. Alors, ça, c'est un point très important. Il y a aussi un autre aspect, donc, enfin, qui vous finit évoqué. Avant qu'il nous cause concernant ce qui est Ludovic Ndiano, quand un produit est réparé 2 à 3 fois, mais ce qui normalement est supposé gagner 9, ça c'est un autre point qu'il nous pourra aborder dans quelques instants. Mais il y a un point qui vous finit évoquer, qui est très important aussi à souligner, à faire rappeler aux auditeurs qui peuvent écouter nous. Il y a extended warranty, c'est-à-dire une garantie additionnelle et une assurance. Alors, ça c'est très important qu'il ban auditeur faire la différence entre l'assurance additionnelle et une garantie additionnelle. Alors, quand on achète un appareil, normalement, on a 1 an, parfois 2 ans garantie, par exemple, nous cause concernant sa machine à laver la même. Donc, dans certains cas, la machine à laver, quand il peut acheter, un dimoun peut acheter, il gagne 1 an, voire des fois 2 ans de garantie dépendant du produit. Maintenant, dis-moi, on a payé pour une garantie additionnelle dans certains cas. Donc, garantie additionnelle, elle a les pour bien venir déterminer garantie là, elle couvre quoi, n'est-ce pas, Sachin Koutoupé Mal?
2: Exactement, ça est très important. Qui fait un petit important de déterminer entre les deux? Parce qu'on peut dire, on peut prendre l'assurance, hein, ça est très important entre les deux mots, hein. Quand on peut prendre l'assurance, c'est un compagnie d'assurance qui peut couvrir l'assurance. Hein?
0: Oui.
2: Donc, il n'est pas venu seulement sur le magasin. La responsabilité d'assurer que les conditions d'assurance sont respectées, c'est aussi non seulement il y a un arrangement entre le magasin et un compagnie d'assurance. C'est pour ça qu'il nous dit qu'il y a une institution spécifique qui dit avec un aspect de l'assurance, ou en termes de cas de nous, les renseignements. Mais quand il peut dire extended warranty, c'est totalement la responsabilité du magasin, parce que c'est lui qui peut donner sa garantie-là. Donc, il y a pourtant qui nous comprend sa différence entre les deux. Ne pas être découragé ou encouragé, mais il y a pourtant que le consommateur comprend la différence entre les deux aspects concernant qui l'engagement qui se fait rentrer, donc qui transaction qui se fait rentrer. Quand tout simplement l'aspect-là, disons, si un commerçant, on peut dire, oui, d'une assurance additionnelle, connaît quelle est l'assurance qui peut donner ça. Si demain, vous avez un problème, avec qui vous avez besoin à le deal et quelles sont les conditions de l'assurance, etc., qui peut couvrir cet aspect-là. Quelles sont les exclusions et avec moi, les conditions de garantie.
0: D'accord. Allez, Ludovic, vous pouvez
3: t'aller. On présente avec le papier.
0: Oui.
3: C'est-à-dire, la date d'expiration, c'est le 13/11/2027. Et la date de débit, c'est le 14/11/2022. Ma mère a payé 3 500. Et au bas de la page, Unlimited Repair, Free Labor, Free Spare Part, Free Transport.
0: OK. Oui. Alors, ça, c'est une information de taille, quand même, qui nous peut gagner, là, Dr. Koutoupé Mal, une métier.
2: Mais exactement. Mais sans mentionner la compagnie, moi, j'ai envie de connaître les détails. Est-ce que c'est une compagnie d'assurance qui paye une ça ou ça? C'est la compagnie qui peut acheter le produit.
3: Allô.
0: Ludovic?
3: Excusez-moi,
0: alors,
3: ça a coupé.
0: Il y a une question bien importante qui nous fait une pause. Alors, sans, encore une fois, qu'on mentionne le magasin.
3: Oui, magasin.
0: Non. Moi, ma question est simple, là. Est-ce que ça, c'est qui, au PDNU, là, quand il me dit, free repairs, réparation, pièces, etc., gratuit. Est-ce que c'est magasin, là, même qui nous donne ça, ou soit c'est une autre compagnie qui peut donner
3: ça? Non, c'est magasin qui nous donne ça, là. D'accord. Il écrirait en bas de la page, external warranty, unlimited repairs, free labor, free spare part, free transport, product replacement, discount voucher.
0: Ça
2: vient d'extended warranty.
3: C'est moi, petite chose qui ne m'a pas compris.
0: Oui.
3: Quand on apprend sa produit là-bas, c'est pas d'external warranty, là, on est une assurance qui couvre le produit.
0: C'est sûr, pas gagné beaucoup de détails.
3: Pour qu'on vienne l'assurance pour...
0: Vous pas gagné beaucoup de détails.
3: Un enfant qui cap papier là, lire, oui. qui connaît, et une assurance qui me prend en plus, que peut dire, ça salaud là, et quand on s'en a cassé, pas d'écrire, ça produit, qui me cassé là, qu'on réparait, bien payé. Pas de spécifier le papier là. Il ne dit, écrire en détail, qui m'en a fait, là. Si tu spécifies bien, oui, un lapin, quoi, cassé, si ça couvre ça, il vient bien petit guidon en plus.
2: Pas l'exclusion. Il n'a pas mentionné les exclusions de la garantie, il n'a pas mentionné de vos papiers.
3: Exclusion de la garantie. Termination, contact.
0: Non.
3: Exclusion.
0: Exclusion, ça veut dire, Ludovic, en d'autres mots, par exemple, s'il mettait, si l'apôtre, ça...
3: This contract shall not apply if the manufacturer... Warranty is still valid.
0: Non. Alors, Ludovic, question là, c'est simple. Vous pensez, pourquoi pas, lire, peut-être, ou pas, dire nous, par exemple, pas de mettre l'eau, ça, document qui est en main là. Si oui. la porte là, par exemple, cassée, lit pas couvert, pas de mettre
3: non, aucun pied. Non, il n'y a pas d'écrire tout ça.
0: Voilà, c'est
3: si
0: ça.
3: Si la pompe
0: est
3: cassée, l'eau est cassée, ça va pas d'écrire.
0: C'est-à-dire, pas de mettre aucune pièce, si c'est la pompe cassée, lit pas couvert, ça, la pompe là, pas de mettre ça l'eau là.
3: Non, pas n'écrire l'eau, là.
0: OK. Mais voilà, vous pensez, là, c'est un point assez important, quand même, qui est une fermentation, là.
3: Vous pensez pas justement tous ceux qui passent là, dans la Maurice, hein?
0: Oui, enfin, certainement. Donc, il y a la vigilance.
3: Pas une personne âgée, pas une personne qui a souvent un magasin, qui se fait un magasin à confiance, oui. elle a fait tout le temps dans le magasin, là. Oui. Après, il arrive sa problème, là. Mais nous qui fait des rangs maintenant comment on cause comment dire moi pas qui fait cause dans la case.
0: Oui, mais Ludovic, moi moi tu peux envie connaît par exemple quand on a le enfin peut-être pas où mais où maman dit nous qui fait ça là ça là quand est-ce qu'il lit dans le magasin comment ça s'est passé hein?
3: Ben c'est l'habitude à dans le magasin là parce qu'il nous connaît sa qualité produit quand nous gagne problème tout le temps on a présent. Mais après qu'on a rien même problème, moi tu pensais qu'il sera au fait là pour moi là, malgré dans le magasin, moi ce qui tu me sens magasin, c'est dire.
0: Oui. Enfin, c'est au choix.
3: La confiance qui est dans la finie là. Bien moi, si moi quoi pareil là.
0: Oui, c'est au choix. Allez, me pour permettre justement à Sachin Koutoupema de faire un point l'eau ça sujet là, nous pour bien marquer une pause rapidement pour le top horaire. Et puis bien évidemment, parce que c'est quand même une information de taille qui Ludovic Finzien nous continue préciser l'eau ça papier là qui ben free repairs, c'est-à-dire réparation gratuite pièces aussi normalement. Les tomes sous la garantie. Donc voilà, nous pour reprendre dans quelques instants. Restez les nôtres.
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1: Vraiment gratuite par rapport à ça. À sa paiement de sa garantie additionnelle qu'il finit payer Lidiano à hauteur de 3000 roupies. Sauf que Lidiano, mais entre-temps, finit faire réparation de l'appareil deux ou trois fois. Et Lifine Bizin paye dans un moment 3700 et quelques Lifine Djanou. Donc voilà, ça tient tout pas mal. Normalement, il y a quelque chose qui pas tourne rond là. Si nous guettons ça, l'angle là, bien évidemment, d'après ce qui Ludovic Pedjanou.
2: Si il y a un aspect concernant la déconstruction de garantie qui n'est pas couvert, normalement, un commerçant n'a pas le droit impose une fille parce que il, même s'il n'a pas mentionné garantie, il veut dire qu'il vous est couvert à moi, moi mon vidéo, Christopher, il mentionne les exclusions. Là, dans ce cas-là, là définitivement, le consommateur pour bien payer. Et M. Ludovic, il me dit qu'il a découvert à 30 euros, etc., etc. Bon, bien sûr, nous pouvons bien déterminer tous les éléments avant nous quartier en conclusion, mais dans ce cas-là, si arrivé, si vous avez reçu, bien sûr, du paiement, on a reçu du paiement qu'on fait à cette époque et qui est déterminé qu'on paye une affaire qui est supposée payer couvert par garantie. On a tout simplement un élément là. On ne peut pas faire un cas. Si au cas où on est intéressé, on fait un cas. Mais pas où, bien sûr, c'est au moment qui est propriétaire du produit, ce sera la personne qui est le propriétaire qui doit aller de l'avant avec un cas. Hein. C'est déjà créé à l'eau là. Hein. C'est le propriétaire du produit qui normalement qui n'a sa légalité capable d'aller l'avant avec un cas. C'est pas un ultime n'importe qui. C'est très important. Maintenant, il est important aussi de comprendre que vous avez déterminé l'enquête qui fait plusieurs problèmes, plusieurs fois la file, et qui fait le commerçant pas capable de régler les problèmes là, qui fait, par exemple, M. Ludovic Pédia une chargée, qui n'a pas supposé chargée. Tout simplement, l'explication là, moi, je pensais que le commerçant a besoin d'une explication qui fait une de ça, parce que si chargée, il a besoin d'une explication qui fait une chargée. À moins, s'il n'est pas supposé faire de la licarine, le consommateur en vient de l'avant. Mais, il est important de nous prendre les responsabilités qui nous guette bien qui document nous peut engager nous avant nous signer n'importe qui document pour guetter est-ce qu'il vraiment il donne l'avantage ou pas si ça extend notre garantie ça prix que nous peut payer là il vaut la peine qu'une garantie finie nous prend sa garantie là ou ça c'est n'importe qui problème nous capable faire ma réparation pas nous mêmes nous coûte moins souvent. Nous avons fait une bonne balance avant de défendre du point de décision. C'est pour ça que je me disais tout le temps, avant nos rôles d'interaction, un demande droit fondamental, c'est droit à l'information. Avant nos rôles d'interaction, nous avons fait nos grands work. Une cause d'un aspect de responsabilité, nous faisons nos grands work, qui est un petit coup, un produit qui nous fait rester, quels sont les différents compétiteurs qui involvent dans la vente dans sa logique spécifique là, et quelles sont les conditions qui se peuvent donner, quels sont les avantages qui se peuvent donner. Ou capable d'une place qui paye de nous 5 ans garantie, pièce libre, transport, une autre place qui a dit un an libre, l'autre, seulement à partir des ans où vous avez payé transport, vous avez payé pièce. Ou déterminer lesquels qui vous pouvez trouver qui donnent l'avantage. Et M. Ludovic, il mentionnait, pour pas être trop long, M. Ludovic, il mentionnait qu'il, par exemple, il ne veut dire pas pour aller à sa place là. C'est ça qu'il nous dit tout le temps, une affaire qui appelle Goodwill. Qui nous demande, nous accompagnons souvent, nous essayons de résoudre un problème d'un consommateur. Avant que nous allions, nous étions si nous capables de résoudre un problème, c'est pour assurer que le consommateur ait une satisfaction, que le consommateur ait une satisfaction, la compagnie ait un goodwill et le caracou si vous voulez.
1: Bon, définitivement, nous comprenons qu'il peut bien une plainte qui est consignée au niveau du Consumer Affairs Unit pour capable prendre cette affaire si nécessaire. Alors, il y a un point aussi qui Ludovic vient mentionner, c'est-à-dire normalement après 3-4 réparations, donner le l'appareil qui est capable d'annuler l'avant qui nous conclure.
2: Et 3-4 réparations, c'est encore une fois l'enquête qui va déterminer est-ce qu'il y a un problème répétitif, la nature du problème. Est-ce qu'il n'est pas capable de résoudre le problème là? Est-ce qu'il nous a déterminé qui ça produit? Je me suis mentionné au début, c'est l'affaire de Implied Warranty, ça veut dire que même si vous donnez une garantie en écrit, il y a une affaire qui produit là, bien bon, c'est bien fit for use. Si nous pouvons déterminer qui produit là, malgré les réparations qu'il peut faire, pas capable de solution, mais définitivement, on n'est pas capable de faire un consommateur réconciliant là-bas. Donc, la loi n'est pas pointillée dessus, que tu dises pas deux ou trois fois ou quatre fois, dire qu'il. Si PAPK a résolu le problème, là, définitivement, nous allons aller à la direction de essayer de trouver une solution permanente

0: D'accord. Ben voilà, en tout cas, c'est clair maintenant. Voilà, Ludovic, pour bien une plainte qui est bien faire au Consumer Affairs Unit sur le 185.
1: Allez, moi, dépose une plainte.
0: Non, vous ne pouvez pas faire lire au téléphone, ça, Ludovic.
1: Vous pouvez lire au téléphone. Pendant combien de temps? Pendant combien de temps? Vous avez téléphoné la dernière fois? Je passe 10 minutes d'attente au téléphone.
2: Non, vous pouvez prendre le cas personnellement. Okay. Vous pouvez faire le fichier que vous avez là, dans les minutes à venir.
0: D'accord. Mais voilà, oui. Ludovic, pourquoi pas faire le nécessaire par téléphone. Le docteur Koutoupema, lui-même indien, qui, pourquoi pas, aller un petit peu plus loin, là, dans une plainte officielle au Consumer Affairs Unit. Voilà, merci beaucoup, docteur Koutoupema, pour l'intervention ce matin.
2: Merci,
0: Christophe. Allez, bonne journée. Voilà, chers auditeurs, nous allons tout de suite marquer une pause musicale et nous serons de retour juste après.
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0: auditeurs, enfin de retour. Donc, on passait des appels aussi hein, pendant que le tapis hein, était sur nos ondes. Et nous prenons la direction de la brasserie. C'est Dorine que nous accueillons au téléphone. Dorine, bonjour.
1: Bonjour Christophe.
0: Bonjour, bienvenue sur les ondes de Radio One. Nous peut écouter Dorine.
1: Mais, moi, il y a un problème à la brasserie et nous voyageons dans bus UBS. Et il y a une semaine, c'est la papa qui a une bus 6h. Il y a une bus à 6h15.
0: Oui.
1: Ah, c'est là qu'on voit que c'est des gars, il y a eu comme ça.
0: Qui bus ça? Qui bus ça, on dit nous là?
1: Bus la brasserie, bus pour lui.
0: Oui, non, qui compagnie qui fait ça?
1: UBS.
0: Ah, ok, oui.
1: Quand moi, je arrive que puis mon pays dit un chef de gars là, lui dit moi, il y a un chef de gars là-bas.
0: Oui.
1: Mais quand je vais voyager, mais je ne trouve aucun chef de gars là-bas, mais sinon, il y a des problèmes dans la ligne là.
0: Mais bon, ça a problème un peu duré depuis combien de temps? Explique-nous un petit peu qui peut passer exactement dans la ligne là, ça qui est important.
1: Il y a aussi les mêmes affaires.
0: Oui, Dorine, vous êtes nous, explique-nous qui problème là était exactement, qui se peut subir un petit peu l'osalaline là, qui problème peut gagner?
1: Vous connaissez Christophe, vous avez dit ça 6h. Je n'ai pas vu ça 6h, j'ai travaillé 6h15. Mais nous avons un problème pour le travail il est là.
0: Oui. Mais alors, qui bon, c'est 15 minutes de retard, mon père comprend hein, qu'il y a un retard.
1: Mais
0: comment il y a un parc de où, Dorine? Comment l'y impacter? Où ça problème là? C'est ça qui nous bien comprend.
1: Oui, mais il a dit qu'il peut sortir la brasserie pour aller pour lui.
0: Oui.
1: Il a peut sortir pour aller vers Belter. Mais il est là, nous en retour pour le travail, Christophe. C'est après, mon voyage dans la ligne Belter aussi pareil.
0: Oui.
1: Tous les jours, mêmes affaires. Mais. Et il y a une bus qui m'a dit 6h15, et la fois, il n'y a pas vu le 6h15, bus Belter là.
0: Oui.
1: Et la fois, il y a vu le plus tard, 6h20, 25, ça dépend.
0: Oui.
1: Et la fois, il dit au Pénabis. Pénabis, bizarre, t'as nous.
0: D'accord.
1: Et là, nous, on retourne pas au travail.
0: Et c'est premier bus ça, ou alors il y a un autre bus qui vient avant?
1: Non, premier bus ça. Premier bus 6h15, Belter.
0: Oui. Oui, certainement. Quand premier bus là, même Pévinan, Rita, ben, il peut impacter non seulement le service, il peut impacter ben, du monde qui prend sa bus là, qui peut aller au travail. Alors, dans un premier temps, un genou, 15 minutes de retard, li entre guillemets, y encore toujours compréhensible. Mais quelquefois, quand on peut genou là, il arrive 20, 25 minutes, voire presque 30 minutes de retard.
1: Mais
0: là, non, la route, li pou fait un problème.
1: L'après-midi, quand nous peut attendre bus Belter avec le peuple là aussi, et la bus, comme a dit, li rentre Belter, comme a dit 6h15, pas 6h15. 2h15, il rentre Belter.
0: Oui.
1: Mais quand il peut retourner, 3h moins 5, ou imaginez-nous, nous attendons tout ça, les temps là pour nous gagner, pour nous retourner contre nous.
0: Oui, certainement, il fait de l'impact. Bon, tout le matin, quand vous piez le travail, l'impact, c'est pas que
1: du monde gagne les problème là.
0: Oui, non, c'est que mon père au Diaou, le matin, il est encore plus impacté au travail parce que, bon, admettons, tantôt, on peut retourner. Oui, certainement, pour rentrer en retard même, mais seulement le matin, là, parce qu'il peut bien aller au travail, ou peut bien mettre dans certains cas, il y a du monde qui arrive, ça peut bien mettre l'étenesse à cause d'un problème bis, et au final, ça, du monde, là, peut prendre sa première bis, là, même, peut gagner un problème. Donc, définitivement, il y a un souci. Est-ce qu'on essaie de contacter UBS, Dorine?
1: Ah, il y a des trois. Mon téléphone UBS, mon agent Bansef de Gaulle.
0: Oui.
1: Il peut venir là, madame. Tous les temps, même affaires. Il peut venir là, madame. Comment tu ne suis pas capable de faire non, Bansef de Gaulle?
0: D'accord. Mais depuis qu'on fait complainte, est-ce qu'on trouve une amélioration ou bien pas du tout?
1: On ne peut pas trouver amélioration du tout, Christophe. Problème là, pareil. Même.
0: Oui. Oui, certainement. Enfin, c'est un problème qui. Ben, parquet, pas mal de personnes. Alors, c'est pas la première fois qu'il nous peut gagner du monde qui peut intervenir avec nous dans cette région, en tout cas, concernant ben, bus pour lui. Est-ce qu'il s'habite là, il passe au lago le matin ou bien c'est un non-stop ça, Dorine?
1: Il passe au lago, il quitte banni du monde au lago, après il y a le pour lui.
0: Ok. Parce que dernièrement, enfin, je peux rappeler qu'il nous tient un cas du côté de la brasserie et concernant le même bus hein, qui fait le même trajet, c'est-à-dire c'est la ligne 149, ça, qui est au PDN, nous, là.
1: Oui, oui.
0: Ça bise là, normalement, il a pas mal de retard. Mais là, au PDN, nous, depuis ce commencement de la ligne même, c'est-à-dire depuis le début de ce trajet, peut gagner un problème avec Bissa, il n'est pas pévin dans l'air. Alors, pour le ben, monde qui peut écouter nous, normalement, ce trajet-là, ben, Bissa sorti depuis le dépôt à Forestside, et puis il allait en direction de la brasserie. Sauf que là, ben, ça Bissa pévin en retard, même depuis ce commencement trajet, c'est-à-dire depuis qu'il sorti le dépôt.
1: Une semaine, un jour, là.
0: Ça peut continuer.
1: Le matin, je prends un petit bis pour m'arriver plus bonne à Kepit.
0: Oui. Oui. OK. Alors, Dorine, nous peinons l'intervention du ministère plutôt du transport ce matin. Nous sollicitons aussi, bien évidemment, UBS, United Bus Service, pour capable de un petit coup de quel est le problème concernant ce problème. Alors, ce matin, on croit qu'on prend qu'il n'y a pas pour gagner Iqbalo Jagir, puisqu'il y a le parlement et je peux préparer. C'est une quelque chose pour le parlement, qui est compréhensible d'ailleurs, parce que Iqbalo Jagir a jamais fini, jusqu'à présent, on pas croire qu'il pouvait lui aussi, refuse, répond-nous, concernant un cas à la radio. Mais certainement, l'Indienou, dès qu'il est disponible, il peut capable intervenir sur ce cas. Et entre-temps aussi, Dorine, ça nous capable rassurer ou qui nous sollicite UBS aussi, concernant sa problème, pour qu'il y ait un petit coup, ben, comment pour faire pour améliorer cette situation, enfin, d'abord, les bisavins de nous,
1: est-ce qu'il beaucoup,
0: plaisir, Dorine, d'abord, les bisavins de nous, bonne journée à vous aussi, d'abord, les bisavins de nous, est-ce qu'il y en a ou non, ça problème là? Bien évidemment, les bisavins confirment nous qu'il y a ce problème là existant, et, par la suite, nous pouvons pas demander, ben, quelles sont les solutions proposées pour capable améliorer, justement, le service, de transport public dans cette région. Surtout pour les habitants de la brasserie, parce que, alors, c'est ça qui est bien comprendre. Normalement, il y a un bus qui sortit depuis pour lui, il termine la brasserie. C'est le trajet 149, ça bus là. Et une fois, ça bus là aussi fait non-stop, il commençait pour lui, il y a arrêté, une fois qu'il est pipe après, il peut arrêter entre temps. Et puis, normalement, il démarrait depuis la brasserie pour aller pour lui. Alors là, le problème, c'est qu'il, depuis ce démarrage, même pas un problème, il n'est pas pu faire ce banourir, comment bizarre, une fois, même, il a jusqu'à 25 minutes de retard, qui beaucoup le matin, parce qu'il a certainement, il y a quelque chose qui peut impacter le service par la suite. Voilà. Donc, chers auditeurs, c'est sur ce cas qui nous prend congé de Zot, chers auditeurs. Merci d'avoir été des nôtres. Merci à Aurélie qui était au téléphone ce matin. À la technique et réalisation de l'émission, c'était Rajiv en première partie, Kinsley Kessler en seconde partie de l'émission d'Enquête en direct. Et quant à moi, j'aurai le même plaisir de vous retrouver demain pour une autre émission d'Enquête en direct d'une heure cette fois. La suite, c'est en compagnie de Miguel Emelin pour le club et juste avant, le Point Info présenté par Rodney Piel. Merci, à demain.

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0: 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L'heure des news, le flash présenté par Rodney Pierre-Louis. Bonjour Rodney.
1: Bonjour Miguel, bonjour à tous. Le leader de l'opposition, Joe Légeongard, adressera ce mardi la private notice question au ministre de la Santé concernant les récents cas de maladies transmissibles recensés dans le pays. Il souhaite obtenir des précisions sur le nombre de cas confirmés pour chaque maladie, l'état de santé des patients, ainsi que le nombre de décès enregistrés à ce jour. Anil Bechou devra également détailler les mesures de prévention et de confinement déjà mises en place ou envisager afin de limiter la propagation de ces maladies. Des informations sont aussi attendues sur la capacité opérationnelle des hôpitaux publics, notamment le nombre de personnels médicaux et paramédicaux formés. Enfin, la question portera sur les stocks disponibles de médicaments, de kits de dépistage et d'équipements de protection individuelle. Et puis Ariane Nawar-Marie fera ses premiers pas en tant que ministre, premier ministre par intérim. En l'absence de Navin Ramgoolam, c'est elle qui aura la responsabilité de diriger les travaux gouvernementaux au Parlement et de répondre aux questions adressées au chef du gouvernement lors de la Prime Minister's Question Time. Ram Mardemoutou n'est plus. L'homme d'affaires et industriel âgé de 72 ans est décédé hier. Il était connu pour son parcours dans le secteur textile et ses activités politiques. Ram Mardemoutou avait été élu député du Parti travailliste en 2005 dans la circonscription numéro 13, Rivière des Anguilles, Souillac. Il était aussi à la tête de plusieurs entreprises, dont Future Textile Limited, OS Denim et aussi OS Fashion. Voilà, c'est la fin de ce flash. Merci de l'avoir suivi. Miguel, c'est à vous pour la suite et on se retrouve à midi.
2: Merci beaucoup, Rodney, et à tout à l'heure.
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3: Bonjour et quel plaisir de vous retrouver pour le club. Au menu ce mardi, la joie d'accueillir Nebaiot, le chanteur, est de retour avec un nouveau single après Bouillon Rose. Nebaiot vient partager son tout nouveau titre, La Vizenès, rencontre dès le début de votre magazine. Au menu également, après l'avoir découvert l'année dernière, Tissam est de retour. Le chanteur vient présenter son tout nouveau projet, une chanson dédiée aux mamans, prélude à la fête des mères, à découvrir dans votre magazine. Ce sera pour la deuxième heure du club. Voilà pour le sommaire. Bon club et Happy Tuesday à vous.

belle Elisa la douceur pour démarrer notre belle aventure du club en ce mardi. Comment ça va? Yes, la semaine bien entamée, là, hein. Il faut le dire, niveau temps, pas terrible sur la capitale. C'est du gris, mais comptez sur nous pour vous apporter tout plein de belles couleurs. Et évidemment, d'ailleurs, mon invité qui va nous rejoindre, là, lui, il est tout coloré aujourd'hui, à son image, et on adore ça. Miguel avec vous jusqu'à 13h pour votre magazine d'actualité culturelle de la semaine. Kinsley pour m'accompagner à la technique. Nos invités qui seront là pour partager leur création, à ne pas manquer ces différentes rencontres. Et après Joël et Lisa la douceur, on accueille deux autres voix féminines de la variété locale. Si vous êtes à Pinsonnette, vous êtes répondez-moi, Luana Pana, Caroline Jodin, c'est pour vous.

et Caroline joue dans l'homme avec Kinsley. Moi, pas qu'à dire lui a le pain sur la tête. Hein? Parce qu'il a quand même le crâne rasé. Voilà, c'était la blague. À deux balles, certes, mais il fallait quand même la sortir, évidemment. Alors, le point commun entre ces deux chansons qu'on vous a proposées pour démarrer le club aujourd'hui, que ce soit Nous, Sega avec Joël et Lisa La Douceur, ou encore Serpent à sonnette de Luana Panin et Caroline Jodin, c'est le dénominateur commun, Kevin Joseph, qu'on salue parce qu'il a célébré hier son anniversaire. Et c'est vrai que ça fait... On parle de lui très souvent dans le club. Beaucoup de chanteurs transitent par ses studios avec ses arrangements musicaux. Donc, on lui souhaite un joyeux anniversaire. Tout plein de belles choses. Encore de belles chansons pour nous faire danser, vibrer, chanter avec sa touche. Et on lui souhaite que le meilleur. La santé et le reste suivra toujours. Mais évidemment, qui ça la flamme, la continue. Briller de son génie musical, évidemment. Allez, on va marquer une courte pause là pour vous rappeler que vous êtes branchés le club sur Radio One et on accueille notre première invitée de ce mardi, Nevaillotte, qui est avec nous, d'ailleurs colorée comme à chaque fois.

0: devait lui dire vrai, tant que nous vous connaissons.
1: Méchant.
0: Nebaïot et Bouillon Ross au mois de novembre de l'année dernière, ils venaient partager cette chanson-là avec nous. Il y a le clip aussi qui est sorti. Bonjour Nebaïot.
2: Bonjour Miguel, bonjour à toute l'équipe, à l'arrière.
0: Qui manière?
2: Tranquille, tranquille, toujours.
0: Non, diamant nos affaires. Ou qui l'amène ça, la pour les
2: autres. Mauvais, mauvais les suites, mauvais, l'appli comme ça.
0: En tout cas, ravi de vous accueillir, de vous retrouver. J'ai l'impression que c'était hier.
2: Bah ouais, hein, mais ça passe vite. Hein.
0: Mais novembre, c'était bah, déjà, ça fait 6 mois.
2: Bah,
0: quoi.
2: Bah ouais.
0: Incroyable. Oui. Moi, tu crois que vous mettez aussi mes roses, fleurs.
2: On change un peu, on change un peu.
0: De bouillon rose, une guette mazo, dis non.
2: Non, on change un peu.
0: Sans couleur.
2: Sans couleur un peu.
0: Ravi en tout cas, de vous accueillir. On parle tout seul.
2: Ah oui.
0: On vient écouter Dexy Bouillon Rose, c'est ça?
2: Bien sûr, dans le sac, monsieur Daniel, le côté.
0: Oh, Daniel qui le transporte, ça là. Daniel Zavala, bonjour.
3: Bonjour, bonjour.
0: Comment ça va?
3: Ça va bien, ça va bien.
0: La forme?
3: En forme.
0: Ça y est, ou même peut-être Dexy Bouillon
3: Rose. Bouillon Rose, bon, tout est là, tout pas qu'à sa tête.
0: Oh non, mais tout ce qui est bizarre.
3: Tout ce qui est bizarre.
0: C'est bon, hein. On a le déjeuner, Kinsley. On est content. Ça, c'est bon. Ça m'est normal, les autres, une beauté, moi, trouvé dans cabine studio, ouais, là. Très bien, ça. Très bien, on ne doute pas, hein. À suivre. On vous livrera le verdict tout à l'heure. Bouillon Rose, qui aurait tenir de sa single là et de sa clip là, des maillotes.
2: Bouillon Rose, vous avez dit, une zone des Morias.
0: Hein?
2: Une des soirées dans le sud.
0: Ouais.
2: Mais là, nous venons avec l'autre affaire.
0: Mm-hmm.
2: Il appelle la vie Zénès. Et...
0: Oh non, on ne peut pas au moins de Zénès, là.
2: Non, même pas, mais dans la tête, oui. Hein.
0: Ah bon?
2: Ouais, ouais, dans la tête. On reste jeune dans la tête.
0: Si c'est pour mieux se rassurer, ben on va dire ça, quoi.
2: Ben ouais, ben ouais.
0: Mauvais tagging,
2: nous. Non, ben, c'est bien. C'est
0: ouais,
2: bien.
0: Nous, nous pouvons la vie Zénès dans un petit moment. Mais c'est vrai, Bouillon Rose est dans le clip, là. Donc, Al Chikli.
2: Le YouTube.
0: Ouais.
2: Bien sûr, un peu partout.
0: Hein.
2: Ouais, le mal réseau.
0: Ou une contente tournage, clip, tout ça là, faire terre.
2: Ouais, ouais, bien rire.
0: Tanteux dans la plate, tanteux dans la bateau, tanteux.
2: Mauvais. Et nous aussi là, je voulais avec l'équipe en bas.
0: Ouais.
2: Vous dire un gros merci. Et aussi à l'équipe à Genesis Groove.
0: Parce que moi, tu me rappelles, quand Outivine présente mon cela, clip là, pas encore sorti, moi.
2: Pas encore sorti.
0: Voilà, c'est sorti voilà. Après.
2: Une semaine après.
0: Oh, très bien. Après. Avec qui vous avez travaillé peut-être pour la vidéo, c'est l'occasion de parler un petit peu des
2: avec
0: coulisses.
2: Avec Jonathan Becherel.
0: Ouais.
2: Vous dites un gros big up, un gros merci. Bientôt nous pérez Vini dans une semaine.
0: L'une passe avec la caméra, tu sois là, c'était?
2: Ben oui, c'est lui. C'est l'homme en question.
0: Ok.
2: Ouais, c'est l'homme en question. Ouais.
0: Très, très bien.
2: Respect.
0: Affaire à suivre. Comment nous fait vous suivre où l'on va le réseau social là? Parce qu'il n'est pas yot.
2: Oui.
0: Ça que là, vous venez qu'un nouveau profil. Moi, je me l'os dans tout ça dans le profil.
2: Ah
0: là.
2: Non. Téléphone, mais nous pas trop. Téléphone des casse cassé.
0: Non, mais quand même, c'est le profil.
2: C'est ça.
0: Comme ça, tu me gardes à suivre bien.
2: Exactement. Non, mais là, on ne peut pas là. Fini là, 2026, ben là, 2026 nous là.
0: Allez, si vous pouvez dire, nous
2: pouvons. Parce
0: que si vous êtes comme un camarade, moi, sur Facebook, moi, panique à nous, de
2: 4. Mais ça va, on
0: fait. Mais bien sûr.
2: Ah, oui,
0: non, parce qu'ils me connaissent, n'oubliez pas, ouais.
2: Exactement, c'est ça.
0: Et nous avons fait l'appel Cornet.
2: Vous avez crié.
0: N'est que noté. Ça aime tout. Là, ils ont venu. Ah, yo, qui code là? Non, check 5 coups de dents, tu vois.
2: Exactement, là, bien pour ça. Moi, j'ai même mon arrière sur là.
0: Ah, yo, bien bizarre.
2: Mauvais.
0: Surtout, là, bien bizarre. Allez, la vie Zénès, comment l'inné sa prose là? Ou même une écrit, ou même une composée, comment ça se passe?
2: Oui, auteur-compositeur, ouais. Interprète, moi-même. Et vous avez dit, étant nous guettés à la vie qui peut dérouler, ben c'est ça l'actualité, ben nous restons, nous vivons après nous guettés. Et on a compté en misée.
0: Ouais.
2: C'est mon palais marié. Ben les assos, à moi, j'allais comprendre, ben car il arrive là pour marié. Ben il y a un gros fêteur, étant dans tout programme, lui là-dedans. Mais les papés connaissent, famille peut venir en matin, les veux organiser, puis bon, c'est gars, Jack, mais c'est ailleurs.
0: Qui s'est arrivé
2: le soir, on m'a crié, dit, à la mobile fin vini, mais là, il saute la fenêtre, il est allé.
0: Pas dit.
2: Mauvais, à cigare,
0: sauvé.
2: Sauvé, parce qu'il est pas allé voyer.
0: Mais
2: moi, la visée des.
0: Moi, j'ai une question. Aux histoires, ça?
2: Non, c'est pas moi.
0: Non, pas connu. Vous connaissez, moi, la pose question, moi.
2: Mais oui, bien sûr. Non.
0: Qui ça, c'est histoire, ça?
2: Daniel, il dit, moi, si tu ce nom, il appelle M. Cédric.
0: Ah, mais t'as dit ce nom-là?
2: Oui, Cédric. Toujours te l'adore.
0: Tu me dis, mais
2: il parlait vite.
0: Il parlait monter sa figure.
2: Il parlait. J'ai moi l'école d'anonymat.
0: Et vous trouvez comment Daniel se tait?
2: Mauvais.
0: Il dit, là, ce madame Tansa, la
2: mauvais.
0: bon.
3: Oui.
0: Daniel qui vient pour la première fois dans le club, ouais, ça, il mange qui mène une veille là.
2: Méchant.
0: Allez, on va découvrir la nouveauté. C'est signé Nebayot, La Vie Zénès pour vous sur Radio One dans votre club.

0: La business, c'est Nebeyote sur les ondes de radio. What move? Ou bien vite d'envoyer ça pour ces déclats là.
1: Mauvais.
2: Non, mais dis content. Tu bien que ça même.
0: On régler ce compte. Bien comment bizarre.
2: Mauvais, n'a ses ennemis.
0: Nebeyote et la nouveauté, la vie Zenès. Et on n'oublie pas notre ami Daniel qui est avec nous aujourd'hui, évidemment. D'ailleurs, on va l'entendre dans pas longtemps, là. Mais si, pas de ménage, mais vide, les.
2: Bien sûr. Chanteur en plus, hein.
3: Ah, il chantait lui aussi.
2: Futur, ben.
0: Très bien.
2: Très prochain. Ben,
0: misé dans l'affaire, là.
2: Ouais, exactement. Nous faisons, là.
0: Allez, tu vas voir. Allez, good. Nebeyote, à quel moment on écrit Alice Amos, là?
2: Vous avez dit, un mois après Bouillon Rose.
0: Ok. Donc c'était quoi? Fin 2025? Début 2026? Fin 2025?
2: Fin.
0: Très bien.
2: Ouais.
0: Où tu finis de ces déclats là?
2: C'est dès que tu voulais amener. Mauvais, ça, ces garçons là.
0: Est-ce qu'il y a un clip qui peut accompagner sa mot cela?
2: Bien sûr, il y a un clip qui pour très prochainement, peut-être dans une semaine ou deux.
0: Ok. Pas encore tourné ou une finie tournée?
2: Non, pas encore tourné.
0: On va faire.
2: Attends, tout ça là, nous peut guetter un peu. L'appli, tout ça là. Mais même l'appli ici, nous, quand on fait
0: l'appli. Non, mais c'est l'appli, mais suivez-vous, c'est tassé, ça, tout là.
2: Non, mais nous faisons dans l'appli ici.
0: Oui,
2: pourquoi pas?
0: Singing in the rain, quoi.
2: Hey, là.
0: C'est dans la moindre dimension.
2: Eh oui, il y a une autre salana.
0: Et est-ce que. Ah, la question. Est-ce que Cédric va figurer dans le clip?
2: Cédric?
0: Le fameux Cédric. Alors, le fameux Cédric, c'est celui qui a inspiré la chanson.
2: Oui, le fameux Cédric.
0: Donc, il ne rate sa passe.
2: Et puis, la gueule, comment pour.
0: Convaincre,
2: comment pour les.
0: Ah, pourquoi vous avez mis un billet dans la table, ça?
2: Ouais, mais peut-être.
0: Et si vous nous écoutez, que vous voulez soutenir,
2: vous êtes la bienvenue, hein.
0: Voilà, contactez Nebeyote.
2: Donc, petite anecdote là, au fait, pour un gros concert.
0: Ouais.
2: Le 1er août, un concert solidarité, okay. Un rêve, un la vie, un l'avenir.
0: Ouais.
2: Qui l'équipe Never Give Up est derrière moi.
0: Dont on fait partie.
2: Donc.
0: Ouais.
2: Et ça veut dire, pour les 1er août, le Lapin Rivière des Henri, un conseiller pour ban sans handicap et Foyer Pierre Laval et plusieurs autres associations.
0: Okay.
2: En gros. Et sinon, nous permet de et aussi, nous permet de ban sponsor, de garder contact avec moi. Parce qu'il est plus social et comme je connais, l'équipe Never Give Up, ils font partie. Dans Maurice ici, et nous avons 11 à 14 chanteurs.
0: Ouais.
2: Nous avons monté un
0: Sigit.
2: Et voilà. Mais,
0: on est bien une équipe football à cette terre.
2: Ah non.
0: On est une équipe football avec ce marron plaçant.
2: Exactement. Et là, et nous permet de la peine de river des anglais. Et surtout les sponsors, si ça peut être moi. Et nous, vous avez aide. Et pour qu'avec ça, nous en France, il y a tout, nous avons un fléau là qui peut arriver tous les jours.
0: Ouais.
2: Et surtout dans le centre, nous, comment nous sommes nous trouver. Et les mines à l'actualité, comme tous les jours. Mais voilà, mais nous, moi, mon but, surtout mon but, mon envie, comment dire, efface ça. Bon, pas pour capable faire lié à 100%, mais au moins 10%, les pour
0: MDS. Ah, pour toute contribution dans vos manières, c'est
2: exactement.
0: Tout. Et après, évidemment, tu es fort pour démarrer aussi, pour qu'il y ait un jour, résultat là, nous, trouve lit.
2: Exactement.
0: Si personne. Dis critiquer, personne ne va faire non.
2: Exactement,
0: ça va pas avancer.
2: Si nous n'étions pas guettés, nous pouvons critiquer, mais nous devons connaître qui n'est arrivé au moins. Mais si nous costait 10 mounas, au moins nous demander, mais nous avons une réponse.
0: Très bien. Alors, Never Give Up, c'est un collectif de chanteurs, comme on disait,
2: oui,
0: de 11, on passe à 14. Quelques noms là, juste pour les mentionner, parce qu'ils arrivent à l'écoute nous.
2: Joël Lisa, Jean VLE, Pantel Alexandrine, Duval, Mr. Duval.
0: Clive Duval, c'est ça?
2: Duval, Clive et puis Duval. Il y a encore là. Daniel Résidu.
0: Daniel, là,
2: Mini Coco. Ouais.
0: Parmi tant d'autres.
2: Oui, voilà. Bien sûr.
0: Parce que c'est une belle équipe.
2: Une belle équipe.
0: Donc le rendez-vous, c'est le 1er août.
2: Le 1er août, sur la plaine, sur Terre Foot, à Rivière-les-Anguilles.
0: Mais là, au PSV Home, là.
2: Ah, bah oui, PSV de l'endroit. Et nous invitons d'autres et billets pour vendre réseau Ontario, bien sûr, qui nous dit l'équipe, un gros merci, un gros big up. Et bien sûr, sécurité, la Croix-Rouge, tout le complet. Avec des réseaux safe. Attends, j'ai l'étonne de faire des affaires, les sites, que mais jamais nous venons les sites. Mais non. Moi, nous dire, pas besoin de payer, mais venons faire un petit tout en famille, et pour soutenir ces mêmes enfants là, au moins. Et pour de nous la sens aussi, pour nous tomber le colto, pour nous faire quelque chose.
0: Allez, on continue la conversation, mais à bavarder avec vous, surtout Nebeyote et Daniel Zamala qui est avec nous aujourd'hui, et les entendre, évidemment, à l'œuvre.
2: Ah, ben
0: ce
2: oui.
0: Sera juste après ça.
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0: Très bon mardi à vous, Radio One. Il est 11h31.
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0: Zénès. Eh ben voilà, la vie Zénès est née Bayotte sur les ondes de Radio. Avec qui ça n'a un travail pour ça, mot cela et...
1: Nathaniel Tranquille.
0: Natkiz.
1: Natkiz.
0: Ouais.
1: Natkiz. Mm-hmm. Moi j'ai un gros big up. Respect dada. Yes. D'après la dimension.
0: Alors, bah, tu Nathaniel Tranquille, ça. La moitié des Mirachel.
1: Des Mirachel. Sista. Mouah. Connaise. Quand nous jeunes. Ah là là.
0: Bien passé en studio.
1: Oui, oui, oui.
0: Oui, l'expérience là avec
1: vous. Au contraire, bien dit, Lynn, fais-moi découvrir ma tes affaires en cours. Côté musical. Côté musical, surtout, Lynn, fais-moi mélanger ma tes affaires. Moi, je ne trouve nous sans impétendance.
0: Expérimente ma nouvelle affaire.
1: Exactement. Et voilà, ben, Lynn, moi aussi. Et moi, nous, c'est lui qui fait nous. Vous êtes Baba, vous êtes Nat.
0: Bien en forme, me trouvez.
1: Oui, oui, oui, oui, toujours, toujours.
0: Mon grand, ça bouillon là, qui c'est qui
1: ça bouillon là. Ça, je suis animateur aussi.
0: Ah bon, ben oui. Vous travaillez dans le circuit hôtelier, vous.
1: Hôtelier, un peu 3-6-1, un peu winner.
0: Ah, là, vous faites publicité pour vendre les autres. Vous avez envie, vous avez un problème.
1: Ah non, non, quand même.
0: On va saluer tous nos partenaires aussi. Voilà. Je dis ça, je dis rien. Mais on va s'arrêter là. Parce que là, si on continue de féliciter sur un, là, on va avoir un bel problème. Pas ce problème, là, bel problème. Allez, on veut écouter, Né Bayotte, évidemment, en live. Qu'est-ce que ça donne? Parce que, Daniel, Pessofim, les doigts, Libéatan, France tout, Bévini.
1: Mais,
0: qu'est-ce que vous sentez,
1: Ah, mais là, moi, on fait un morceau pour moi-même qui motive Vini. Appelle Joséphine.
0: Ouais.
1: Appelle longtemps, non, Joséphine, nous pas tant Joséphine.
0: On peut en vivre sans Joséphine, écoute, là. Est-ce qu'il Joséphine boule là les 1er août?

0: bien sûr, en passant, les fêtes cela, ça veut dire un happy birthday.
1: Joséphine?
0: Joséphine, un happy birthday to you.
1: Connais-tu? Qui l'a gagné?
0: 18. Majeur. Ouais.
1: Mario Pizza, ça m'a un peu inquiet là.
0: Non.
1: Qu'est-ce que c'est?
0: Non, mais majeur, ben. Oui, toujours, ça se fait 18 ans, ça se fait.
1: Oui, 18 ans. Oui, tous les ans, ça se fait.
0: Ouais.
1: Mais 18 ans spécialement.
0: Et spécialement.
1: Parce qu'il vous reste encore dans le stade.
0: Exactement. Vous êtes d'affaires, fini pareil.
1: Allez, on vous écoute. Joséphine.

0: Happy birthday.
1: Yeah, happy birthday to you, Josephine.
0: Yes, bien fêté.
2: Josephine, c'était au mois de septembre de l'année dernière, ouais, de 2024.
0: 2024, c'est
2: ça. 2024 que tu viens de partager ça avec nous. Mais écoute, c'était en version studio. Là, c'était en live avec Nebeyot à la voix, bien sûr, et accompagné à la ravane par Daniel.
3: Daniel. Daniel.
2: Ça va, Daniel, comment
3: ça va? Ça va bien, ça va bien.
2: Allez, reprends ou souffle les coups l'esprit. Mais écoute, nous, Josephine, tranquille, nous rejoignons là.

0: Ouais. Allez, on veut en profiter, hein, parce qu'il y a une vénéco camarade qui est dans ce Ravan. Et quel est le petit instrument coloré qui vous peut tenir dans la main là?
1: Toc toc toc toc toc
2: toc toc.
0: Allez, mais toc toc. Là, moi, on vit de Jordan Boot. On m'a refrain la business là pour nous, en live. Kinsley, on suit avec moi un petit coup. On baisse la musique et on va écouter nos invités, bien évidemment, en studio.
3: Allez, oulala.

0: Vizenes et version spéciale live avec Nebayot évidemment et Daniel Zamala donc à la Ravane. Ça va messieurs, qu'on règle là ?
1: Tranquillité,
0: ça va bien. Génial. Allez, on marque la pause et on se retrouve juste après pour la suite de votre club.
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0: les nouvelles du temps pour ceux qui iront à la plage cet après-midi. Des périodes nuageuses annoncées par Météo Maurice avec même des pluies intermittentes, principalement à l'est et au sud de l'île. Pour ce qui est des températures, les maximales, elles devraient varier entre 27 et 29 degrés sur les régions côtières. Les minimales entre 21 et 24 degrés sur le littoral toujours. Et pour ce qui est du soleil, c'est encore des minutes de perdu. Il ira se coucher à 17h42. Belle journée à vous.
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0: Heavy B sur les ondes de Radio 1. Faites des mères pécostées. Nous, bah, tu sais, pas par ça, bon, c'est
1: merci beaucoup.
0: Cher Anne Mayotte, c'était en 2021.
1: Souvenir, hein. Ça fait longtemps.
0: Qui ça ramène, nous, justement,
1: quand
0: les souvenirs quand on t'aime ça?
1: Beaucoup de souvenirs, et ben, début, c'est-à-dire, là, nous commençons vraiment dans l'univers studio. Fait qu'on est vraiment qui veut dire un studio professionnel. Mais toujours, intimement, un petit respect, plutôt, à Race dans nos prudences, qui n'aide moi beaucoup.
0: Ouais, ouais.
1: Et c'est à travers de là qu'on là, nous commençons à aller dans un studio un peu plus sophistiqué, qui nous demande un coup de pouce, il nous dit, moi, vas-y.
0: Ouais.
1: Et voilà, ben.
0: Montrez-vous un peu la, si mal, là.
1: Si mal, là. Et en passant un gros respect, un bon anniversaire à Kevin Joseph, lui-même qui travaille, ça moi aussi, lui-même qui fait ça, sa album, la Capelle Mondiale, il a, qui est déjà disponible, le YouTube, mon métier, album complet. Et Dada, joyeux anniversaire, bon anniversaire, mon Dada. Et bon, j'ai bénédicte de ta courroie, la santé, c'est un travail magnifique. Pour mon premier album. Et moi, j'ai un gros merci, et continuons sur lui. Et tout ça, couler la musique, dimanchon. Ah ah, connais-toi.
0: Alors, on vient d'accompagner aujourd'hui de Daniel Zamala. Daniel, on peut bientôt faire au premier single, là, de ce que je comprends, là. Une santé?
2: Une santé? Une reprise,
0: enfin une reprise, vous en donnez beaucoup nous. Waouh, quel cadeau. Allez, on vous écoute. Ça donne quoi?

0: Merci Daniel Zamala pour ce cadeau. Alors, c'est le, quel est le titre de la chanson?
1: Osekou.
0: Ça veut tout dire. Et c'est une reprise de Kisana.
1: C'est un camarade, ça. Un camarade d'ici.
0: Ok.
1: Une décédée, dit.
0: Ah, très bien. D'accord. Enfin, très bien. L'une décédée ou Pérébrande. Ça, on est là. Ça, ouais. Moi, on dit bien évidemment. Hein. Et c'est prévu pour quand, la sortie de ce titre-là?
1: Ou pas quand ça...
0: Ça l'année là,
1: l'année prochaine.
0: Vous prenez les temps pour travailler, pour faire les biens.
2: Je vais avec une affaire typique là.
0: Très bien. Wow. Oui, mais prends les temps, Ibiza. Hein.
1: Prends les temps. Mettre les temps,
0: c'est bien. Yeah,
2: pour ça, nous faisons un petit album typique pour eux.
0: Ah, dis-moi.
2: Yeah.
0: Vrai.
2: Nous avons un nous qui le tient, non?
0: Certainement.
2: Un album typique, 100% typique. Mm-hmm. Et puis, on a Mr. Daniel et voilà.
0: On peut entourer un peu devant
2: nous. Oui, oui, mais là.
1: Non, non, tu fouilles à nous,
2: ouais, c'est ça va être dada, bandada, bandada.
1: Ça va être dada, vous faisiez au nous, à Mandimoula.
2: Oui, oui, oui. Ils ont quitté une trace dans la musique.
1: Une trace dans la musique.
2: Ouais, ouais.
1: C'est typique, c'est une grande culture, mm-hmm. la musique. Ça lit tout le monde, les quais direct, parce qu'il est esclave tout le temps. C'est le qui est capable de faire, parce qu'il est en place. Tu peux gagner une fois, plutôt tu prends ta caravane là, tu te battes.
2: Sauf ça, la roue là, comment nous dire.
1: C'est imagine ça, esclavage qui était là. Et mon commandant, ça, comment dire, pour moi, il y a encore fou dans la tête parce que depuis enfant, quand il y a mon ravane, tu dis là, mon chauffe ravane, nous, du fait. Bon, disons que le ravane jusqu'à 4h du matin. Nous levons 4h du matin, moi, tu as encore des enfants, tu peux.
0: D'accord.
1: Un ravane appelle 4h du matin.
0: Ok.
1: Nous appelons ça 4h du matin. Nous levons 4h du matin, nous gâtons la peau au ravane. À 4h du matin. Et puis nous voir le pique-nique.
2: Ouais.
1: 6h, c'était le voir le pique-nique, finit comme ça, 4h du matin.
0: Très bon, au Ravane pour aller dans le pique-nique.
1: Nous comme ça, Ravana.
2: Ouais, à l'époque.
1: Et nous bien passé, vous êtes où, ça, Ravana?
2: Petit petit d'être ça.
1: On a pris le Ravane 4h du matin. C'est bien passé.
0: Ah ben, on vous sent passionné quand on opère avec nous, ça, de toute façon. Donc, c'est beaucoup de souvenirs d'enfance pour vous. Ben, vous souhaitez qu'il concrétise sa jolie prose là et qui, Ravine, rejoigne nous. Si Dieu nous prête vie, évidemment, et qu'il nous tue encore là, n'en va capable, toi là, il a, pendant ça, avec Ban Auditeur. Toujours, tout dans ce la main. Allah, il a. En tout cas, merci d'être venu nous voir, cher Daniel Zamala, aujourd'hui. Bonne continuation et à très bientôt.
1: Merci.
0: Cher Nebayot, l'actualité, c'est la sortie du nouveau single, Love is an S. Le clip viendra très bientôt.
2: Très bientôt, très bientôt.
0: Et les 1er août, tu peux organiser un événement, un concert caritatif. Donc, ça lit en préparation, là.
2: En préparation, nous là-dedans. Déjà là-dedans. Et voilà, ben, avec au sponsor, moi je peux dire nous ne pouvons pas faire ça pour.
0: Donne-nous un coup de main.
2: Pour Absamanzan qui est dans le besoin. Mm-hmm. Et moi, je trouve qu'elle, en tant que membre de l'équipe Never Give Up, moi un gros big up. Et voilà, nous sommes prêts pour aider. Et ben, c'est moi, nous avons besoin de l'aide. Et voilà, je redonne mon numéro de téléphone, c'est le 5 930 83 83, le 5 930 83 83. M'invite, contactez-moi. Et bien sûr, merci à toute l'équipe Radio One, à la technique aussi, merci de tout.
0: La technique, pas plus suivre du tout là, l'amour qu'il faut nous caler. Voilà,
2: et voilà,
0: c'est la chose aussi.
2: Merci beaucoup. Tant d'années qui m'ont venu ici, toujours même accueil, la joie de vivre, comment nous dire, la Radio One, c'est une famille. Et moi, je donne un gros big up pour tout ce que je peux faire pour autistes et aussi sociaux et partout.
0: Merci beaucoup, merci, les Bayotes. Continuons en lit aussi.
2: Merci, merci. Bon temps.
0: Et à très vite.
2: Ah, très bientôt.
0: Pour d'autres nouvelles aventures.
2: Bien sûr, bien sûr.
0: Allez, où tu peux, si tout, Père Lars Collet, Joël et Lisa Ladoucet, on sent en duo avec
2: lui. Eh bien, bien sûr.
0: L'amour.
2: Bien sûr. L'amour de l'album Bon Jelly là.
0: Nous boucler ça à l'aventure là avec le titre L'amour, justement, que je vous laisse apprécier avant d'accueillir Rodney Pierre-Louis pour le journal de midi. Merci, messieurs, et à très bientôt.
2: Merci, Miguel. Merci à toute l'équipe Radio One, la technique. Merci. Merci.

0: Joël et Lisa, la douceur sur les ondes de Radio One. À venir, les news avec Rodney Pierre Louis. Et en deuxième heure, on retrouvera Tissam qui sera notre invité pour partager ses nouvelles créations.
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0: Merci d'être à l'écoute de Radio One. Il est midi. L'heure de s'informer, le journal présenté par Rodney Pierre-Louis. Bonjour Rodney.
4: Bonjour Miguel, bonjour à tous.
0: Les titres de votre édition.
4: Santé publique, 21 cas de leptospirose, dont 6 décès ont été recensés. C'est la variante la plus grave qui est présente à Maurice, révèle Anil Bechou au Parlement lors de la Private Notice Question. Pénurie de Ritaline, les professionnels de santé tirent la sonnette d'alarme à Maurice. Psychiatres et pédopsychiatres redoutent les conséquences d'une interruption des traitements chez les enfants. Guidelines pour le secteur public, près de 90% des recommandations faites dans le passé concernant la mise en place de telles procédures n'ont pas été appliquées selon la FCC. Perquisition de la FCC à Pamplemousse dans le cadre d'une enquête pour blanchiment d'argent. Plusieurs centaines de munitions découvertes dans un coffre métallique. Et puis, Cyril Ramaphosa refuse de démissionner malgré une procédure de destitution en Afrique du Sud. Voilà l'essentiel de cette édition. Bienvenue dans ce journal. Le ministre de la Santé a fait le point sur la situation du chikungunya, de la dengue et de la leptospirose. 6 décès sont à mettre sur le compte de la leptospirose, dont 21 cas actifs ont été recensés à ce jour. Anil Bechou affirme que la situation est sous contrôle, mais il faut la collaboration de tous pour combattre la propagation de ces virus. Il répondait à la Private Notice Question du leader de l'opposition, Joe Légeongar. Il ajoute que 2 cas importés de Mpox sont été enregistré par son ministère. Voici un extrait de son intervention.
5: Le 11 mai 2026, chikungunya, 2,816 local cases, of which 102 are still active. The others have been treated and have recovered completely. In addition, there are 5 imported cases which have also recovered. Leptospirosis, there have been 21 reported cases of which 6 have passed away. In Mauritius, the 6 registered deaths are of the severe type. Additionally, all the 6 patients had comorbidities, including one who was brought dead to the hospital. Mpox, there are 2 imported cases. One was a Mauritian and the other one a foreigner. Both of whom had come from Madagascar. Both have recovered.
4: La pénurie de Ritaline inquiète de plus en plus les professionnels de santé à Maurice, utilisée principalement dans le traitement du trouble du déficit de l'attention avec ou sans hyperactivité. Ce médicament est essentiel pour de nombreux enfants suivis dans les structures hospitalières publiques, notamment à l'hôpital Brown-Séquard. Psychiatres et pédopsychiatres mettent en garde contre les risques liés à une interruption brutale du traitement. En attendant un réapprovisionnement, des traitements alternatifs sont envisagés, même s'ils sont parfois jugés moins efficaces, explique le docteur Vinod Ramkusel-Singh. Il est au micro d'Alison Sinapen.
6: C'est un monde qui est hyperactif, vous êtes dans un PML de concentration et d'attention. Il y a une patient là depuis quelques temps, on va connaître un mois, des mois, 6 mois, 10 ans, le temps arrête, lui. Il y a fait rebound, comme on a fait en médecine. Quand l'agitation là, il y a une prise, plus qu'il y était avant. Bon, il y a atomoxétine qui nous servit, mais atomoxétine là aussi, parfois, on connaît pénal au marché. Mais c'est bizarre, si nous payons, alors atomoxétine, qui n'est pas autant efficace, qui n'est pas autant efficace que Ritaline dans certains patients.
4: Africa Forward Summit 2026. Le Premier ministre Navin Ramgoolam co-présidera cet après-midi une table ronde sur l'économie bleue avec le président sénégalais Bassirou Diomaye Faye. Cette table ronde qui verra la participation de plusieurs dirigeants de la région, dont les présidents séchellois comoriens, mozambicains entre autres, se présente comme une occasion pour Maurice d'aborder l'investissement en Afrique et dans l'océan Indien dans ce secteur. À savoir que l'Africa Forward Summit prend fin ce mardi. Il aura fallu plus de 16 heures à la Banque de Maurice pour réagir. Elle s'est fendue d'un communiqué ce matin pour démentir les accusations de l'ex-ministre des Finances, Ranganathan Padayachi, que 82 milliards de roupies ont été imprimées par le gouvernement de l'Alliance du Changement l'année dernière. Elle qualifie ses propos de fake news dans une vidéo partagée sur les réseaux sociaux et reprise par les médias. Ranganathan Padayachi affirme que l'argent actuellement en circulation dépasserait les 1000 milliards de roupies, ce qui représenterait selon lui un sérieux problème de liquidité pour l'économie. De nombreuses entités publiques ne disposent pas de procédures écrites pour des domaines sensibles tels que les marchés publics, la gestion financière, l'octroi de permis ou encore l'administration des contrats. C'est ce que déplore la FCC. Cette absence de cadre formel augmente les risques de corruption, de fraude et d'abus de pouvoir. Alison Sinapen, Émilie Runga.
3: Les nouvelles directives émises en vertu de la Financial Crimes Act 2023 s'appliquent à l'ensemble des ministères, collectivités locales, entreprises publiques et autres organismes étatiques. Elles exigent la documentation systématique des processus internes, en particulier dans les secteurs à haut risque. Dans le domaine des marchés publics, les procédures doivent préciser chaque étape, de l'expression des besoins jusqu'à l'attribution des contrats, avec des règles strictes de transparence et de mise en concurrence et de gestion des conflits d'intérêts. Pour la gestion financière, les guidelines exigent une documentation claire des processus de paiement, de décaissement et de réallocation des fonds avec une séparation des tâches pour éviter les abus. Les guidelines couvrent aussi la gestion des ressources publiques comme l'utilisation des véhicules officiels ou le paiement des heures supplémentaires en imposant des contrôles et des validations systématiques. Enfin, un accent particulier est mis sur les mécanismes de signalement des irrégularités et de la protection des lanceurs d'alerte. Le respect intégral des procédures sera exigé dès janvier 2027. En cas de non-conformité, des sanctions financières allant de 50 000 à 500 000 roupies sont prévues.
4: La Financial Crimes Commission qui demande donc surtout à chaque service de mettre en place des procédures claires pour la gestion des contrats et l'octroi des permis. L'objectif est d'éviter les décisions prises sans contrôle et de rendre l'ensemble du processus plus transparent et mieux encadré. La FCC souhaite également que les règles déjà établies soient mieux respectées dans le secteur public afin de limiter les fraudes et les mauvaises pratiques. En cas de non-respect de ces nouvelles directives, des sanctions pourront être appliquées conformément à la loi. Nandita Sonichar Nunku, directrice par intérim de la division Education and Prevention de la FCC, est au micro d'Alison Sinapen.
7: C'est un document important qui amène la transparence, la redevabilité, la cohérence et consistance dans l'exécution des malfonctions dans le secteur public. Donc, quand il y a plus de transparence, il y a plus de redevabilité d'un système, moins il y a risque qui est crime financier arrivé. Et éventuellement, c'est le public pour gagner un service amélioré.
4: Une importante saisie de munitions a été effectuée par la Financial Crimes Commission dans une maison à Pamplemousse dans le cadre d'une enquête pour blanchiment d'argent. Les officiers de la FCC ont découvert plusieurs centaines de cartouches de différents calibres lors d'une perquisition menée au domicile de Yudhishthir Anish Bihari, actuellement en aide pour des soins médicaux. Son épouse, présente sur place au moment des faits, a été interrogée par les enquêteurs. Les détails avec Rebecca François Boncoeur.
8: C'est dans une maison située à Paul et Virginie Street à Pamplemousse que les officiers de la Financial Crimes Commission ont mené une perquisition lundi après-midi dans le cadre d'une enquête pour blanchiment d'argent. Sur place, les enquêteurs ont rencontré une femme âgée de 31 ans, propriétaire d'une salle de sport et épouse de Yudhishthir Anish Bihari, Ce dernier se trouverait actuellement en Inde pour des traitements médicaux. Lors de la fouille, les officiers ont découvert dans un coffre métallique plusieurs boîtes de cartouches de différents calibres, notamment des munitions de calibre 12, 16 et 25,06. La jeune femme a expliqué que son mari détenait deux permis de port d'armes à feu valides et que les armes sont conservées à l'armurerie de la police. Malgré tout, elle a été informée d'une infraction de possession illégale de munitions. Elle a été interrogée avant d'être relâchée sur parole.
0: Pour la suite du journal, Rodney Cap sur l'Afrique du Sud.
4: Et oui, effectivement, le président sud-africain Cyril Ramaphosa a annoncé hier qu'il ne démissionnerait pas malgré la mise en place d'une commission de destitution chargée d'examiner des accusations de dissimulation de plus de $500,000 en espèces volées dans son ranch de chasse. Dans une allocution télévisée, il a affirmé qu'il contesterait devant la justice le rapport parlementaire évoquant des preuves crédibles d'actes répréhensibles. Cette procédure pourrait retarder toute éventuelle destitution. Plusieurs partis d'opposition réclament toutefois son départ durant l'enquête. Cette annonce intervient quelques heures après la décision du Parlement sud-africain de mettre en place une commission de destitution conformément à un jugement rendu récemment par la plus haute juridiction du pays. Voilà, nous sommes arrivés à la fin de cette édition. Miguel, c'est à vous pour la suite. On se retrouve à 13h.
0: Merci beaucoup, Rodney Pierre-Louis. À 13h, ce sera le prochain un point sur l'actualité. À venir, le journal des sports avec Rebecca François Boncoeur.
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2: Tout le sport avec Rebecca François Boncoeur. Bonjour Rebecca.
3: Bonjour Miguel, bonjour à tous. La grille des athlètes bénéficiaires d'une bourse de haut niveau a été rendue officielle lors de la semaine écoulée par le High Level Sport Unit du ministère de la Jeunesse et des Sports. Selon les premières indications, deux athlètes se retrouvent en haut de la hiérarchie, à savoir la cycliste Kimberly Lecourt et la para-athlète Noémie Alphonse. Les deux perçoivent chacune l'allocation de 40 250 roupies mensuellement. Elle qui se prépare activement en marge des grosses échéances à venir, dont à terme les Jeux Olympiques de 2028 à Los Angeles. À noter que 12 autres sportifs figurent dans cette catégorie mondiale, dont 5 autres para-athlètes et 4 boxeurs. Un mot d'athlétisme à présent, les championnats d'Afrique d'athlétisme 2026 ont officiellement débuté hier à Accra, lors d'une cérémonie d'ouverture marquée par une ambiance festive et haute en couleurs. Plusieurs délégations africaines ont participé au traditionnel défilé des nations, dont celle de Maurice, venue défendre ses chances dans cette grande compétition continentale. La cérémonie a mis en avant la culture ghanéenne à travers des prestations artistiques, des danses traditionnelles et des animations musicales sous les applaudissements du public présent au stade. Les athlètes mauriciens auront désormais à cœur de représenter dignement le pays face aux meilleures nations africaines d'athlétisme. Début de la compétition ce soir à 19h30. Nos compatriotes Océane Moir et Amélie Anthony seront engagés dans la série du 100 mètres chez les dames et à 20h la série du 100 mètres hommes avec la participation de Noah Bibi, Orphée Topiz et Joshan Venkatasamy. À 20h30, nous aurons la série du 400 mètres chez les dames avec la participation d'Angélique Aberlé et au concours Bernard Baptiste qui sera aligné à la finale du lancer du poids chez les hommes prévu pour 21h05. Voilà, fin de ce journal des sports. Merci de l'avoir suivi. La suite, c'est la deuxième partie du club avec Miguel et ses invités.
2: Merci beaucoup, Rebecca. Vous l'avez dit, mais d'abord, les avis de décès.
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1: Les avis de DCDC de Madame Motia Aperma. Madame Motia Aperma, née Boy Ramboli, âgée de 87 ans, connue sous le nom de Dano. Le convoi quittera son domicile à CEB Road, Goodlands, aujourd'hui à 14h pour se rendre au crématorium de Bois-Rouge, Goodlands. Décès de Madame Mangti Erdos. Madame Mangti Erdos, née Naorung, âgée de 72 ans, connue sous le nom de Mélanie. Le convoi quittera le domicile de son époux, Surujlal Erdos, à Morcellement Argy Flac, aujourd'hui à 14h pour se rendre à l'incinérateur de Bois-Marchand. Décès de Monsieur Vikram Sornam. Monsieur Vikram Sornam, âgé de 47 ans. Le convoi quittera le domicile de son père, Ishwarlal Sornam, à avenue Sami Moka, aujourd'hui à 15h, pour se rendre au crématorium de circonstance Saint-Pierre. Décès de Madame Marie Joyce Dorine Pompe. Madame Marie Joyce Dorine Pompe, née Phoebe, âgée de 55 ans. Le convoi quittera le domicile de son époux, Jean-Noël Pompe, à avenue Saint-Michel, Camp Marcelin, demain 13 mai à 9h30 pour se rendre à l'église Saint-Dominique à 4 Cocos et de là au cimetière de Trou-d'Eau-Douce. Décès de Monsieur Ganeshwar Niwol. Monsieur Ganeshwar Niwol, âgé de 66 ans, connu sous le nom de Ramesh, le convoi quittera le domicile de son frère, Manoj Niwol, numéro 31, Sainte-Famille Street, Sainte-Croix, demain 13 mai à 10h pour se rendre au crématorium de Sipai Brûlé, Vallée des Prêtres. Et décès de Monsieur Gyandet Bola. Monsieur Gyandet Bola, âgé de 72 ans, le convoi quittera le domicile de son épouse, Nalini Bola, à Pavéro de Petit Raffray, demain 13 mai à 13h30 pour se rendre au crématorium de Montmascal, Petit Raffray. Radio One présente ses sincères condoléances à ses familles endeuillées.

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2: Le club continue jusqu'à 13h, Miguel, avec vous. Et pour m'accompagner à la technique, Kersley et Kinsley, tandem de choc, visiblement, hein, pour la suite de votre magazine. Et puis, on accueille avec tellement de plaisir, après sa dernière visite qui remonte au mois de novembre dernier, où nous avions fait connaissance avec T-Sam, pas mal une grande, il est immigrant, Sam, hein, c'était à nous poser des questions là, un petit moment. En tout cas, il vient partager son actualité artistique et musicale avec nous. Ne manquez rien de cette rencontre dans votre club. Si vous êtes à table, je vous souhaite un excellent appétit. Très bon club à vous.

0: trop pas ouvert. Ah là là, nous refais ça une goutte là. Coucou qui était
1: à l'armola.
0: Ah ben voilà. Maintenant c'est mieux, Carsley. Il faut bien s'appliquer là, hein, pour pouvoir suivre, évidemment. Il est avec nous, Tissam, bonjour.
2: Bonjour, Miguel. Bonjour, tous les auditeurs de Radio One. Hein.
0: Qui m'en est ?
2: Bien.
0: La forme ?
2: Oui, en forme, plein de forme.
0: Où tu fais que l'autre côté, dis-le là.
2: Ouais, puis retourner, hein, retourner. Semaine passée, maintenant, on traîne. Bien passé, hein.
0: On reprend nos affaires là, ça y est.
2: Oui, nous reprend, tout là, tout reprend là.
0: Bon, là ou là même là ?
2: Oui, là, nous là même.
0: Arrêtez, Cook là. Là même là.
2: Nous là même, Marc.
0: Patrick, qui manie?
2: Patrick bien. Hein? Patrick, sérieux, net.
0: Il inspire où, man, les autres monsieur?
2: Oui, il inspire beaucoup en cours, là. Il a un tas pour venir en cours, là.
0: Très bien. Alors, Tissam, la dernière visite, c'était l'année dernière, au mois de novembre, où tu viens une portage, nous, justement, sa création-là. La musique, comment ça a commencé pour man, qui tu ne rates au passage la dernière fois, et que remette-nous un peu dans le bain.
2: Yes, en vrai, tiens, moi, la musique, elle a commencé depuis longtemps. Depuis petit, moi, tu comptais écouter ta musique, comme mon cousin pèse la guitare, mon compagnie, il s'en était, mon guetté, tout le temps, mon comptais écouter. Mais à travers ça, moi, je suis inspiré par mon band karmatique, qui m'a inspiré moi pour faire la musique. Maintenant, j'ai été un talent, tu as une santé, puis te dévouer, tu as besoin d'écrire, comprendre, écrire tes textes, tout cavader là, mais livrer, me mettre à l'écoute. Et à mon commencé à écrire, m'en appliquer. Tout le monde, tu conseilles, m'en gagner. Et d'ailleurs, écoute, mon cousin, m'en demande, je l'écoute, mais Olivier Siro, m'en j'allais un salut, en passant.
0: Un n'importe qui cousin.
2: Oui. Il demande, écoute, mais
0: moi, j'ai fait un travail
2: cook à la moula. Mais aïe, là, hein.
0: Avec sa dose d'humour, là aussi.
2: Oui.
0: C'est une signature qui est Olivier Siroena, qui est votre cousin. Ou aussi, ou dans l'humour, ou aussi, ou content, ça
2: attire. Oui, un peu.
0: Un grand taquiner.
2: Doucement, non, allez, tu pas.
0: Alors, au sommaire, moi, tu peux badiner, alors là, mais Tissam, ou une grande Sam Aster, ou bien toujours Tissam même, là?
2: Un grand Sam, c'est même Bruce Tissam.
0: Ah, il reste Tissam. Nom de scène, Tissam. Votre nom, c'est Samuel
2: Taïvan.
0: Alaïla. Et nous saluer toute ta famille aussi.
2: Yes, un gros respect à ma famille. Puis écoute-moi, hein, surtout tout le monde quand moi, dédicacé à ce petit, je peux écouter moi, bien moi, et puis écoute-toi.
0: Qui souvenir au gardé de Cook à la moula? Qui a été quand même le premier, j'ai l'impression,
2: oui,
0: là, gros.
2: Ça m'a souvenir de studio, mais avec Simon, Espoyem Rico, d'abem, je l'ai souvenir, nous gardé. Attends, avec Cook à la moula, qui tu viens commencer. Le grand de Kavapik. Le temps court continue à
0: voir. Mais
2: je dis merci tout le monde qui est bien apprécié Cook à la moula. Hein, pour mon premier fois, bah, Tchatan, c'est pas beaucoup de monde pour apprécier la santé là. Mais Marie content, beaucoup de monde bien apprécié, c'est tout le monde enfants.
0: Ah ben oui,
2: qui bien apprécié Cook à la moula. Quand je passe, les enfants, Cook à la moula, il y a tout ça. C'est qu'on a un nouveau nom, hein.
0: Et il y a eu un clip aussi qui nous est sorti. Donc, clip là, il est disponible au YouTube.
2: Disponible au YouTube, à l'Ocean Sam Family. Vous gagnez.
0: Alors, on compte en sa partie là, acting, faire acter.
2: Je dis vous, un acteur, actrice, tout, ben, on va être content pour une première fois, nous tout, nous appliquer, mais je dis manière, je dis expérience.
0: Ah là, il a, quand tu tournes les clips là, dans l'endroit que tu.
2: Ça vient dans l'endroit que tu m'as envoyé.
0: Dans alors, quel endroit était là?
2: Eh, quand le vieux, hein.
0: On salue tout quand le vieux qui nous écoute.
2: Quand le vieux, là, j'ai un gros salut à Zut là-bas.
0: Quand le vieux, Paris Cochet, Rosile, le dessin du peuple Barça, le salut tout le monde était bon là-bas, là.
2: Tout le monde nous a enfants de l'endroit, mais j'ai un gros salut. Parce que là-bas, nous faisons un clip là, et je dis clip.
0: Bien passé.
2: Tu veux bien apprécier. Et nous faisons le script, nous faisons un gros salut à Real Rasta.
0: D'un concept aussi.
2: Dans son jacket, ça m'a oublié. Non, les signes donnent beaucoup d'efforts. On veut dire, travailler ensemble. Hein. Mais, gros respect à l'ici.
0: Voilà. En tout cas, ça, c'était le premier chapitre de votre livre musical. Et un deuxième qui ne vient et un troisième carrément là. Là, nous parlons comme ça au fur et à mesure. Voilà, être à cas. Il est avec nous.
2: Toujours,
0: doucement, lentement, mais sûrement. Voilà. Et Tissam qui est notre invité. On va marquer la pause. On se retrouve juste après pour la suite de votre club en découvrant surtout la nouveauté avec le son dédié au maman, parce que la fête des mères approche dans pas longtemps, mais on décide pour Ranoma, justement, avant
2: maman.
0: Et c'est la raison pour laquelle, notamment, ou avec nous, Zordi. On va se retrouver juste après ceci.
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0: Excellent mardi à vous, Radio One, il est 12h30.
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0: de Arosé Sega, lui c'est Tissam. Ça c'est une autre chanson qui est sortie au début de l'année. Et il y a un clip aussi où tu peux faire bananer l'arbre et l'eau. Là, là où
1: oui, festive.

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1: Tout le monde, enfin, nos réseaux sociaux, il y a beaucoup de monde qui suivent, mais c'est vraiment un petit marketing, tout ça. Marie a apprécié que tout le monde bien apprécié à Rosé Sega, à l'écoute à Rosé Sega, et un joli petit clip encore, parler avec Dem Konsek.
2: Et une vidéo qui suit pour à Rosé Sega. Moi, propose qu'il écoute mon cela. Après nous continuons. Vous d'accord, Tissam?
1: Good.
2: Tissam qui est notre invité en ce mardi pour votre club à Rosé Sega. C'est parti.

0: Arrosait Sega avec Tissam sur les ondes de Radio One pour ce titre-là qui a droit à son clip aussi.
1: Oui.
0: Comment tu peux mettre tout ça pour zone ou tu veux me guetter nous aujourd'hui?
1: On va mettre ça pour zone.
0: Mais comment on était là?
1: Oui.
0: Ah, mais on va ramener une sable rose aussi,
1: oui,
0: moi,
1: oui,
0: pour être assorti. Alors, si vous avez envie de checker ce sable zone, I'll get clip là.
1: No man.
0: En plus, c'est une man guest, une man super guest, me trouver dans sa,
1: oui,
0: dans sa vidéo là.
1: Oui, oui, oui, c'est une manière. Tu t'es organisé à l'époque. Mais nous, tout

0: Placine, tu tournais en mois de décembre.
1: Ouais. Pendant bon, ma fête, quoi.
0: Oui, fait super gros soleil, tout ça, mais nous bien organisé, tout.
1: Quand tu étais là, quel endroit où on tournait?
0: Albion, okay. Bocli.
1: Ah, ou de sens base?
0: Oui, Albion, oui.
1: Sans base.
0: Non, on a un peu partout, partout. Pas qu'à après, c'est un admin de moi. Et puis quand tu viens pas là-bas, quand tu viens pas espérer, on fait que démarrer, pas qu'à après.
1: Pas qu'à après, toi, à la fois.
0: Non, moi, tu pas, doucement, non, allez.
1: Avec qui ça n'a on fait le clip de ça, bon, cela, c'est ça.
0: Thème concert.
1: Toujours.
0: Travaille avec
1: Royal Rasta.
0: Oui, Simon M.
1: Ok.
0: Real Rasta, toujours, hein.
1: Même tandem.
0: Même pareil. Ah. Non, allez doucement, un petit pyro, avec naviguer tranquille. Mais n'a pas galop beaucoup, que du monde puis apprécier.
1: Ou même capitaine dans sa pyrogue là.
0: Tout capitaine au pyroglas.
1: Ah,
0: ça qu'en a.
1: Ah, il y a ton chose, c'est bon.
0: Ça qu'en faut de ce
1: dans sa manière.
0: Oui, ça qu'en faut. Vous
1: venez quand il est dans ce capitaine là.
0: Donc tout, là, il n'est pas bon, là, il n'est pas bon là-bas, tu vas pas couler. Mais c'est moi, ça qu'en faut tout dans ce script. Il est bon. Là, d'écouter arrangement musical, c'est Simon, moi, je viens de
1: mon côté. Ça, c'est
0: ça. Ça, c'est ce travail à faire, mais ça, c'est un bien joli travail pour que Jimon puisse bien apprécier.
1: Mais oui, mais pas de temps. Évidemment, mais en même temps, on fait confiance à Mme Jimon, avec qui le travail se passe bien, quoi.
0: Dans simplicité, dans simplicité, non, allez.
1: Et pour maman, jamais 203, voilà, la troisième chanson est là. Donc, le titre, c'est Maman.
0: Maman O.
1: Mama O. Alors, comment l'inné sa prosée là qui fait on a envie de faire une mousse pour la fête des mères?
0: Ouais, en vrai, tiens, moi-même, santé, moi, dédicace ça à tout maman, mais base-moi là, mon maman, quand nous passons un joli parcours ensemble, passé, une vignée, grandi, une vignée.
1: Elle s'appelle comment votre maman?
0: Beaucoup parcours. En tant qu'une maman, c'était a beaucoup maman, tout qui ne passe pareil, qui passe dans plus grosses circonstances, mais aïe là.
1: Comment elle appelée, maman?
0: Maman appelle Françoise, hein.
1: Françoise?
0: Ouais. Yes, oh, écoutez, là, bien à l'écoute là.
1: Piu, écoutez là, zou.
0: Papa, oui.
1: Voilà,
0: il a. On fait dédicacer à tout bas de maman. Écoute, bientôt, ça assise au clip pour être capable la semaine prochaine.
1: Ok, hein. Est-ce qu'il faut en sortir une tanne mousse là, lui?
0: Oui.
1: Comment elle est rasée quand elle est une tanne là?
0: Content, évidemment, oui. Marie content en santé. Là, et derrière, mon bonne voisine, si d'un peu écouter, ben, la singe l'occasion pour écouter. Maintenant, tu as moi, bizarre tirer ça.
1: Mais quand on fait une santé, l'homme voisine, là?
0: Après, de faire quoi, inspiration, hein, quand on a l'inspiré, là, pas d'inspiré pour voisine, là.
1: Parce que maintenant, écoutez, là.
0: Maintenant, c'est pour.
1: Très bien. Bon, nous, log ça.
0: Maman
1: Oula. Spécial dédicace pour Françoise, mais spécial dédicace à toutes les mamans. Qui nous écoutent. Fête des mères, écoutez, la fin du mois. Et il y a un pays fini, célébrer Fête des mères pendant le week-end, là. Yes. Hein, voilà, c'est un pays européen, le Canada et tout ça. L'Australie, et aussi. Mais, pour nous, ce sera à la fin du mois de mai. Allez, c'est parti. C'est la nouveauté. On exclut dans votre club sur Radio One. Mama O avec Tissam.

0: Mamao et Tissam sur les ondes de Radio One. Merci pour le partage.
1: Merci tout le
0: monde. On bien travaille. D'ailleurs, nous sentions très émus aussi pour moi qui veut suivre le live Facebook là. Tout spécial, non? Vous sentez? Elle sentait pour elle, maman.
1: Toujours, nous allons cliquer. Nous allons doucement, comme on dit.
0: Alors, à quel moment on écrit à lui,
1: ça mot, ça, depuis début de l'année, après arroser ces gars, que comme on dit, même gagner du temps, pas assiser pour concentrer un peu, plus sordé. Et d'ailleurs, il y a un autre mot, c'est aussi, que comme on dit, en préparation.
0: Ok, on ne peut pas perdre du temps, là.
1: Non, on retient, nous finissons. Quand on a des situations, nous faisons un travail, un circuit. Mais nous pas ceux, mais pour qu'on y ait en préparation, on a là. Mais okay. Pour après.
0: Enfin,
1: à nous concentrer, l'eau, maman.
0: Maman, tout à fait. Ou. À quel moment vous écrivez ou? Je comprends que vous écrivez, oui. Ça peut être un problème. Mais à quel moment de la journée? Est-ce que c'est la journée? Est-ce que c'est la nuit?
1: Non, la journée.
0: Ah, la journée!
1: Tranquille la journée, on va dire que ma maman est 3h, tu vois, mon la case, pas.
0: Ouais.
1: Même samedi, dimanche, moi, tu sais, la case, je suis tout, je suis tranquille.
0: Vous demandez, on va pas là?
1: Oui, ben, n'a pas là. Il y a là, on m'écrit, il y a là, c'est pas de temps, tu me descends, moi, avec mon ban, tu sais, moi, je prends la guitare, je vais gratter pour gagner la cour, la musique.
0: Ok.
1: Il y a un portail, un peu, il y a un manager, moi,
0: il y a un peu,
1: doucement, non, allez.
0: Donc, l'écriture ou tout seul,
1: oui, tu sais.
0: Mais pour la partie mélodie musicale, là, on fait lire en groupe.
1: Oui,
0: quoi.
1: Avec
0: Kamouane. Le soutien.
1: Kamouane, de... nous portons. Ah. D'ailleurs, je dis un gros respect à mon man Potnia, Patrice Hazard, Zach Désiré, Auguste qui peut écouter moi en ce moment-là.
0: Il n'y a pas oublié,
1: Zach. Oui, mauvais petit boulot, c'est dit, ça, Zach Désiré, le marqueur principal de Koukalamoula.
0: Ouais.
1: J'ai dit un gros respect, surtout tout ban camarade qui peut écouter moi, ban camarade, parce que je dois travailler, madame Henri, le tout ça là. J'ai dit un gros respect,
0: Parmi les personnes, pas de billets personne, m'espère, parce que
1: c'est là où j'ai trop beaucoup, mais tout le monde qui connaît moi, bien, il a, moi, c'est une autre respect, merci, plus de tipo, plus de soutien, tout ça là, il a.
0: Alors, donc, pour la chanson, quand ça, on allait pour.
1: Simon,
0: toujours même adresse là.
1: Simon. SYM Recording. Mm-hmm. Côté Simon et Mac. Ça veut dire côté Clipsy Dem Concept. Ansel, non, allez,
0: tu vois, Riel Rasta. Riel aussi Rasta, de la partie.
1: Ansel, voilà. Allez, ensemble, doucement, pas pour aller vite. Doucement, non, allez, doucement.
0: Alors, Clip Lap est fini dans pas longtemps. Oui, oui. Définitivement avant la fête des mères. Mais, on finit tourne-li ou pétourne en partie? Comment quand on arrive là?
1: Là, on finit de mettre sa peau, tu es bien joli.
0: Non, mais pas envie qu'il nous dévoile tout. C'est parce que c'est un effet surprise, ça c'est sûr. Mais la question, c'est, je sais pas, qui incarne le rôle de la maman dans. Est-ce qu'on peut dire ça ou alors on garde le.
1: Mon maman.
0: Ah, Lise, là-dedans. Françoise, une fille, une actrice,
1: mets-tu là-dedans. Et une voisine, bien sûr, dans mon entourage.
0: En voisine aussi,
1: dans. Maman,
0: c'est un mot qu'on voit. On pas besoin de créer son télé dans cette
1: douce.
0: Ça vaut le détour tout ça. Oui, donc oui. Suivre l'actualité là parce que là vous venez dans pas longtemps. Mais entre temps nous pour apprécier le titre Mamao. Est-ce qu'il est ban santé disponible ban plateforme téléchargement légal?
1: Non,
0: Spotify et compagnie ou pas encore?
1: Non,
0: mais les clips, non YouTube.
1: Non YouTube, oui, mais bien sûr, après nous pouvons aller.
0: Ouais.
1: Nous pouvons aller, nous pas après, c'est doucement, nous venons quand nous venons, c'est le coup. Là, vous gardez une manière que vous avez 5-6 mots, nous gardez un petit travail, les
0: ennemis. Ok, un EP, comment
1: dire? Oui, voilà, nous faisons un seul, mais par contre, là, nous n'avons pas encore mettre au banc,
0: ça vient. Ça,
1: non, mais c'est moi, il peut venir, bien sûr, il est là.
0: Bon, quel endroit on tourne clip là? Ça nous a dit?
1: Ça n'en a pas. Mamao, quand on est vieux, mais.
0: Ah, là où je vais home là.
1: Home, même Ninja, là, Ninja et home, tranquille.
0: Ah, ben on a hâte, hein, vraiment de voir ça et de faire connaissance avec votre entourage, c'est-à-dire aussi bien les voisins que votre maman. Normal. Surtout. Ouais.
1: Doucement, non, allez, comment nous dire, jamais nous
0: voulons. comment le suivez-vous là sur les réseaux sociaux qui nous tapez pour nous capable de tous affaires de A à Z là.
1: T'as petit ça mais le TikTok, le Insta, même le Facebook.
0: Ouais.
1: Sam, gagne-moi.
0: Tissam avec deux I hein.
1: T I
0: I espace S A M. Voilà.
1: Tissam, mais bien sûr, il y a plusieurs rendez-vous, tout ça là peut venir bientôt.
0: Quand vous parlez, dis-nous.
1: Ah il a, dis-nous, rendez-vous le 6 juin. Pour les balles familiales, Cook à la Moula, numéro 3.
0: Ouais.
1: Numéro 3, là, tiens, là, numéro 3, les 6 juin dans Jamin.
0: Ok.
1: Ok, après, il y en a nous prenant les 20, les 20 juin. Les 20 juin, c'est pour pas tromper. Pour les bizarres, enfin, non, on coupe plusieurs pour venir, mais par contre, la date pas ratée, c'est les 6 juin.
0: Première date qu'il fallait pas rentrer, oui, c'est les 6.
1: Les 6 juin, Aïdjens, vous dites que date nous était là.
0: On est le 12 mai.
1: Le 12 mai, Aïdjens, les 6 juin.
0: Ou faire mapper, Aïdjens, coup dans la
1: première aussi. La route date, tout. Voilà, les 6 juin, Aïdjens, Aïla, la fin du mois, là.
0: Ouais. Comment on se prépare, vous êtes des billets?
1: Comment on se prépare, vous êtes des billets, tout ça, disponible, je capable de rentrer au mot passe. Facebook ou TikTok, c'est pour gagner tout, ban info, la numéro de téléphone, ça, que pour prendre un billet, que pas besoin de prendre un billet. Alors, ben, je me suis content, un bal entre famille, entre camarades ou petits copains, petits copines, tout ça, là, je suis la bienvenue. Car on est tous mangés, je suis bon.
0: Cook.
1: Oui, bien sûr.
0: À la zone de tout boulot.
1: Café à Cook à la, madame, oui, là. Café à Cook à la moula.
0: Moi, j'ai une question. Yes. Parce que je fais cause au grand cousin, tel là. Olivier Siro, moi-même ça. Et Lila, là, elle peut check nous, là. Check
1: nous, tout.
0: Quand vous êtes faire un duo, là.
1: Bientôt.
0: Un brosé ensemble, là.
1: Une surprise pour venir bientôt, capable.
0: Car là, ni l'un. Pas des affaires, là, frère.
1: Pas vous l'esprit, nous pas vous l'esprit, mais toujours, là, comme on dit, on fait que démarrer, moi, ici.
0: Ouais.
1: On fait que venir. Mais toujours, moi, faire. Connais un peu, il m'a fait connaître moi et puis il a.
0: Oui, parce que la route là, pas simple.
1: Il n'est pas simple.
0: Trop tranquille, non.
1: Pas trop tranquille, mais il y a là qu'on a une bien rentrée. Des cousins viennent nous faire un nouveau coup de donner.
0: Parce que c'est vrai qu'il y a la ressemblance et quand des autres dans 6 ans, nous faisons un clip de une vidéo, on va s'y perdre. Hein,
1: mais d'ici là, quand vous êtes frère, quoi. Contrariété, là, il y a là, il y a que ça problème là.
0: Mais c'est vrai que vous vous ressemblez beaucoup, hein.
1: Oui, merci beaucoup, beaucoup.
0: Lola.
1: Ouais. Et n'aime pas que moi, mais, ben, non, tiens, moi, c'est pas ma famille, c'est pas qu'on se passe, je te connais, mais, est-ce que tu es famille, si vous, oui, ma famille, parce que nous, famille, nous, pour des cousins, pour son coin, nous habitons ensemble. Nous côtoyons, me sonner, d'ailleurs, là, en passant, et puis, guette-moi, depuis mon venu, on pas gagner des temps pour sonner, pour dire, des temps, c'est pas gagner des temps.
0: Olivier, vous trouvez, guette-moi, tu peux
1: tout, Lila. Guette-moi, tout, moi. Ouais.
0: Ouais, parce qu'il dit pas, là, ou tu as un peu forme, Rodrigue.
1: Yes, monsieur Rodrigue, ça vient semaine passée, oui. Dimanche passé.
0: Bien passé, on est content?
1: Zony Manier. Toujours.
0: Rodrigue, l'aide, l'autre, ça.
1: Elle, l'autre, l'aide, oui.
0: L'embrasse, maintenant.
1: Oui, nous
0: voulons. Rodrigue, qui m'écoute,
1: nous. Un gros coucou, bien passé.
0: À refaire, alors.
1: À refaire, tout.
0: Qu'est-ce que tu disais qu'on avait brillé quand même?
1: On
0: imagine que vous avez passé de bons et beaux moments. Là, hein?
1: Oui, oui.
0: Que des souvenirs, yes. Que des souvenirs.
1: Et d'ailleurs, moi, j'ai un grand merci à Madame Nathalie Meg. Hein, c'est lui qui me donne la chance, comme elle dit, pour Alper Faux, mon truc. Quand moi, qui pose, c'est. J'ai dit un gros merci. Si tu écoutes moi en ce moment, si des respects à l'épandé et moi, apparemment, je suis pour vous aider.
0: Très bien. Le message est clair.
1: Non, moi.
0: Qui côté où tu étais? Quel endroit où tu étais quand tu rodrigues?
1: Ah, mais tu peux
0: pas fond?
1: Non, Ticaray.
0: Ticaray. Oui, très, très Ticaray. Bien. Et puis où tu peux dans.
1: Oui, après, on est dans le port, oui, dans la fin de tout, port, tout ça, tiens, ma soirée, les mais bien passé, je vous dis,
0: grâce à où, là, nous pouvons voyager un peu, ça nous donne envie, hein, de partir. À Rodrigue, moi, ça me fait penser à nos escapades du club. À Rodrigue.
1: Allez, vous
0: Ah non, nous, on travaille, tout nu.
1: Le travail,
0: nous faisons tout.
1: C'est tout, nous, moi. Doucement, non, allez.
0: En tout cas, Tissam, merci d'être venu nous voir pour partager votre actualité. Donc, le nouveau single, Mamao, la chanson The Point Précieux Lilo Radio. C'est dans le cadre de la fête des mères. Il y aura le clip qui va pointer le bout de son nez dans pas longtemps.
1: Non, pas longtemps.
0: Alors, il a fini tourné, t'es monté. Et la suite, ben, on vous souhaite que de belles choses.
1: Merci Miguel, merci beaucoup et merci à Radio One pour. Merci.
0: Ah, mais le plaisir. Ah, vous connaissez ma lance, Terre.
1: Merci. Oui.
0: Jamais deux. Vous avez la troisième fois.
1: La troisième fois.
0: Qui vous dit? Allez, nous, on va se quitter avec Mama. C'est Sam, on est d'accord? Je trouve Kinsley, c'est piqué de moi. Madame, c'est qui dit Boudia, qui dit pas Boudia là? Mais ça, il m'a Boudia, nous pour nous avec la nouveauté Mama O de Tissam. Alors, on arrive à la fin de notre magazine, donc merci à vous de nous avoir suivis. Merci à Kinsley qui a assuré la technique, à Kersley, surtout en deuxième heure. Ça va, Kersley? Survécu? Ah ben, notre délire, on dit là. Ben, on se retrouvera demain, 11h-13h, pour une nouvelle édition de votre magazine avec d'autres invités pour d'autres actus. Daniela prend le relais pour 1, 2, 3. Je vous embrasse, je vous souhaite un excellent mardi et merci à nos invités du jour. Bon, Tissam maintenant, Nebayot ou encore Daniel, Zamala qui était là en première heure. Et à très vite sur Radio 1. Prenez soin de vous. Tissam, Mamao.
1: Good news, man.

0: merci d'écouter Ready One, il est 13h. L'heure d'un point sur l'actualité avec vous, René Perlui, bonjour.
1: Bonjour Daniela, bonjour à tous. Le ministre de la Santé a fait le point sur la situation du chikungunya, de la dengue et de la leptospirose. 6 décès sont à mettre sur le compte de la leptospirose, dont 21 cas actifs ont été recensés à ce jour. Anil Bechou affirme que la situation est sous contrôle, mais il faut la collaboration de tous pour combattre la propagation de ces virus. Il répondait à la private notice question du leader de l'opposition, Joe Légongard. Il ajoute que 2 cas importants de Mpox ont été enregistrés par son ministère. Il aura fallu plus de 16 heures à la Banque de Maurice pour réagir. Elle s'est fendue d'un communiqué ce matin pour démentir les accusations de l'ex-ministre des Finances Ranganathan Padayachi que 82 milliards de roupies ont été imprimés par le gouvernement de l'Alliance du Changement l'année dernière. Elle qualifie ses propos de fake news dans une vidéo partagée sur les réseaux sociaux et reprise par les médias. Ranganathan Padayachi affirme que l'argent actuellement en circulation dépasserait les 1000 milliards de roupies, ce qui représenterait selon lui un sérieux problème de liquidité pour l'économie. Une importante saisie de munitions a été effectuée par la Financial Crimes Commission dans une maison à Pamplemousse dans le cadre d'une enquête pour blanchiment d'argent. Les officiers de la FCC ont découvert plusieurs centaines de cartouches de différents calibres lors d'une perquisition menée au domicile de Yudhishthir Anish Bihari, actuellement en Inde pour des soins médicaux. Son épouse, présente sur place au moment des faits, a été interrogée par les enquêteurs. Et puis à l'étranger, le MV Juice, à bord duquel un foyer d'antivirus avait été détecté la semaine dernière, a quitté les Canaries hier en direction des Pays-Bas. Le navire doit y subir une vaste opération de désinfection avant toute reprise de service. Les opérations d'évacuation menées sous très haute protection sanitaire se sont achevées hier soir. Plus d'une centaine de passagers et membres d'équipage ont pu quitter le bateau avant d'être rapatriés par avion depuis les îles espagnoles des Canaries. Les autorités sanitaire reste mobilisé afin de surveiller l'évolution de la situation après la découverte de ce foyer viral à bord du navire d'expédition. C'est la fin de ce flash. Merci de l'avoir suivi. Daniela, c'est à vous pour 1, 2, 3.
0: Oui, c'est ça. C'est exactement ça. Merci Rodney Pierre-Louis et à tout à l'heure.
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2: Hello guys, bien bonjour, comment il est depuis hier? En tout cas, nous avons survécu au boss du lundi, hein, gratitude en tout cas pour cela. Nous revoilà pour remettre ça de 13 à 15 heures. La crew a fait le plein de vitamines et croyez-moi, ça va déménager. Les sons sont calés, vous êtes ici comme à la maison, prenez place, on s'occupe de vous jusqu'à 15 heures.

Miss Shy sur Radio One. Les amis, comment ça va? En tout cas, j'espère que vous êtes au top. Nous en sommes au mardi 12 mai et c'est juste donc une belle excuse pour remettre les compteurs à zéro et repartir, bien évidemment, avec le sourire. 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En tout cas, que vous soyez en route dans votre salon, le bureau rempli de dossiers, j'ai bien l'intention de faire des petits pas de danse avec vous jusqu'à 15h. So, prenez place, voyage musical imminent sur la fréquence Liberté. Soyez les bienvenus.

0: sur Radio One Get Away, les amis. En tout cas, ce mardi, on ne traverse pas la semaine, tout simplement. On la danse, on la célèbre, on la fête dans One Two Free till 15h.
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0: à l'instant, nous ramène à la Minute Feel Good du jour.
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0: Allez, bienvenue dans ce rendez-vous que vous attendez tous. Alors, aujourd'hui, on va prendre une minute pour parler d'un équilibre vital, à savoir donner sans se vider. Parce que oui, partager son temps, son attention, son amour, c'est magnifique. Mais si on passe trop de temps à donner sans jamais se recharger, on finit par s'épuiser. Notre énergie, c'est comme une source. Elle peut nourrir les autres, mais seulement si elle n'est pas asséchée. Offrir, c'est beau, mais il faut aussi donc apprendre à recevoir. Recevoir du repos, de la tendresse, un moment de silence ou même un sourire qui nous recharge. Comme une batterie, notre énergie a besoin de cycles, se vider, se remplir, se préserver. Et c'est dans ces moments de recharge que l'on retrouve la force de rayonner encore plus fort. Alors aujourd'hui, souvenez-vous, préserver votre énergie, ce n'est pas être égoïste, c'est être responsable. Parce qu'un cœur qui sait se reposer, c'est un cœur qui peut continuer à donner et cela durant longtemps. En résumé, prenez soin de vos batteries intérieures car préserver son énergie, c'est reconnaître qu'on ne peut pas être à 100% tout le temps. Et c'est ok ainsi. Les cycles, les pauses, les respirations font partie de la vie. Alors aujourd'hui, si vous sentez que vous donnez beaucoup, prenez aussi le temps de recevoir. Parce qu'une énergie préservée, c'est une énergie qui dure, qui rayonne encore plus fort. Voici donc quelques rituels feel good simples à intégrer à votre quotidien. Faites des micro-pauses conscientes. Prendre 5 minutes pour respirer profondément, fermer les yeux ou juste s'étirer. Ces mini-moments rechargent plus qu'on ne l'imagine. Dire non avec douceur, car apprendre à poser des limites, c'est protéger aussi son énergie. On ne peut pas être partout tout le temps et dire tout le temps oui. Et puis, écouter une musique qui apaise, sentir une odeur agréable, café, fleurs, huile essentielle, ou savourer un aliment qui fait plaisir. Et puis, surtout, c'est très très important, avoir une connexion avec la nature. Marcher quelques minutes dehors, sentir le soleil sur son visage ou le vent, la nature recharge nos batteries mieux que n'importe quel écran. Et puis, pensez à respecter aussi votre rythme de repos, car c'est la base de toute énergie. En résumé, donner, c'est magnifique, mais pour continuer à rayonner, il faut aussi apprendre à recevoir, à préserver son énergie, c'est se donner donc la chance de durer, de briller et d'offrir encore plus aux autres.
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0: amis, pour le sens souvenir de votre après-midi. Envie d'apporter de l'éclat et de la fraîcheur à votre intérieur. En tout cas, c'est le moment de jouer et de tenter votre chance. 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C'est simple, vous m'envoyez Crest, C-R-E-S-T, espace prénom, espace numéro de la carte d'identité. 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D'ailleurs, c'est parti pour la rubrique santé et bien-être pour la suite.
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0: Allez, bienvenue dans notre rendez-vous santé et bien-être. 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Voilà pour la rubrique santé et bien-être. On se donne rendez-vous demain pour parler bien-être, toujours avec les laboratoires Arcopharma.
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80 Max dans votre radio. La famille, on a des anniversaires dans l'air. Alors, qui est le roi ou la reine du jour? Balancez les prénoms sur le 58 53 77 21. On prépare le tapis rouge musical, bien évidemment. C'est votre moment et on compte bien vous gâter. À savoir, on vous offre aussi deux invitations pour le Comedy Art Club pour aller voir la pièce Batté à la colle, n'est-ce pas? On s'y retrouve, hein? Batté à la colle. Il y a un tas batté à la colle dans sa radio, là, n'est-ce pas? En tout cas, les amis, on vous retrouve donc pour cette comédie. C'est très, très simple. Pour repartir avec vos deux billets, vous me faites parvenir tout simplement une dédicace d'anniversaire, dédicace tirée au sort avant la fin de cette émission pour repartir avec vos deux entrées. Je rappelle que cette pièce est prévue pour le samedi 16 mai à partir de 20h. Au Comico Comedy Art Club. Et si vous voulez donc réserver, ça se passe sur le 54 49 16 16. 54 49 16 16.

0: Gauthier, les amis. Bon mardi à vous qui passez par ici. Côté temps, écoutez, ça commence à se couvrir. Il vente pas mal hein, au niveau de la capitale en ce moment. Et ça commence aussi à se couvrir de ce côté-là. D'ailleurs, il pleut. Hein. Il pleut donc en ce moment au niveau de la capitale. Dites-nous un petit peu comment ça se passe de votre côté sur le 58 53 117 21. Racontez-moi tout. J'ai envie de savoir ce que vous faites, ce que vous avez mangé ce midi et comment vous passez votre après-midi. Hein. Soyez les most welcome. Vous savez, cette émission, c'est un pur moment de partage. Et comme je sais que je suis chez vous quand vous êtes en cuisine, je suis chez vous dans votre salon, je vous accompagne en voiture, je suis votre copilote. En tout cas, merci de nous donner cette belle petite place, ou du moins merci de me donner cette belle petite place à vos côtés. On est ensemble jusqu'à 15h. Et pour le retour de la musique, on va vous caler un bon petit flashback souvenir.
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0: Bon mardi, bienvenue, merci d'écouter Radio 1, il est 13h30.
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sur Radio One nous ramène à ce qui s'est passé en 12 mai en 1896. Et ce jour-là, la loi anti-crash entre en vigueur à New York. La loi anti-crash, donc, imaginez la scène. New York, à la fin du 19e siècle, les rues grouillent de monde, les tramways grincent. Et les trottoirs sont littéralement transformés en spitoirs géants. Résultat, pour lutter contre la tuberculose, la ville adopte une loi assez unique en son genre, à savoir donc en 1896, interdiction totale de cracher dans les lieux publics. Les policiers de l'époque se retrouvent à traquer les serial crasheurs comme s'il s'agissait de grands criminels. Plus de 2500 arrestations suivront, preuve que cracher était presque un sport national à l'époque. On imagine donc les affiches de prévention, ne crachez pas, sauvez des vies, ou encore keep your spit to yourself. Comme quoi, à l'époque, cracher était tellement courant que la loi a dû intervenir pour dire stop, vos microbes ne sont pas les bienvenus. Car la loi anti-crash de 1896, c'est l'exemple parfait d'une mesure de santé publique qui paraît insolite aujourd'hui, mais qui était vitale à l'époque. Et tellement d'actualité de nouveau de nos jours. Et franchement, on peut dire que New York a été pionnière dans le slogan « No spit, more chic ». Mais il faut savoir que, bon, à Maurice, je ne sais pas qu'est-ce que vous en pensez. D'ailleurs, mon bout des bains, c'est que vous pensez, l'on l'a. C'est vrai qu'on a tendance à voir pas mal de personnes cracher à tout va. C'est un truc de... Pardon ? Avant, il y avait une contravention, me dit Kinsley, par rapport à ça. Et c'est vrai que de nos jours, c'est une pratique assez courante. Mais ce qu'on oublie, c'est que nous payons... Sème nous ban virus quand nous peut cracher comme ça à tout va. Et je sais pas si ça vous est arrivé, moi il m'est arrivé, il m'a fait rouler dans le taux, mon ecto en zafenek vin collomo vite, hein, un dimun qui crassait des vents sur le taux avec le vent, donc c'est, hein, ça vient atterrir, sur ta vite. Encore heureusement, il y a une vite qui ne sait jamais l'inning, ça l'a sauf figuier dans ma motocyclette. J'aurais pété un câble, Kinsley, mais en tout cas, voilà. Les amis, quand vous pouvez crasser, justement, fais attention. Il y a du monde qui peut mosser le chemin, quand vous êtes dans votre loto. Prends un tissu, écrase là-dedans, après prends-le, mets-le dans un sac plastique, zet-li. Parce que c'est un minimum, mais c'est un minimum d'hygiène, j'ai envie de dire. Et vous, si vous faites expériment de bonnes affaires comme ça, vous n'avez pas dans la salle au 58, 53, 117, 21. En tout cas, mon patient content dans Place Kinsley. Donc, allez-y, dites-nous un petit peu, vous en pensez quoi? 58 53 77 21.

voilà ce que ça donne, tout simplement, les amis. Franck Michael et Chanteux l'amour. D'ailleurs, je vous ai préparé un bon petit son sorti du tiroir. Ce sera juste après notre recette du jour, notre recette, notre goûter gourmand et la minute douceur avec Mr Naughty. Et c'est pas pour tout de suite, non, Kinsley, non, pas de panique. Ce sera juste après ceci.

0: Looking Lovely sur Radio One nous ramène à notre goûter gourmand, la minute douceur avec le beurre de cacahuète Mr. Nutty.
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0: like it, les amis, ou du moins, I don't like it, I love it, sur Radio One. Allez, préparez-vous, car la recherche mondiale sur les vaccins contre le cancer franchit une étape décisive, et c'est notre Le Saviez-Vous du jour.
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0: Saviez-vous que le Brésil est en train de devenir un acteur clé dans la recherche mondiale sur les vaccins anti-cancer? Et ce, grâce à ses partenariats avec Oxford, son nouveau cadre légal et son système de santé publique. Ces avancées donc pourraient transformer la prévention et le traitement du cancer dans les prochaines années. Après des années de travaux en laboratoire, les premiers essais cliniques à grande échelle se dessinent et le Brésil figure parmi les pays pressentis pour y participer. Ce n'est pas un simple projet scientifique, c'est une révolution médicale qui pourrait transformer la prévention et le traitement du cancer dans les décennies à venir. Le Brésil, grâce à son système de santé, comme on l'a dit tout à l'heure, public, à ses centres de recherche de pointe, il en existe là-bas, s'impose comme un acteur clé. En avril 2026, une nouvelle loi a posé un cadre réglementaire pour accélérer la recherche et garantir l'accès universel aux futurs traitements. En partenariat, comme je l'ai dit plus tôt, avec l'université d'Oxford, le pays se prépare à accueillir des essais cliniques avec l'ambition de produire localement des vaccins contre le cancer et de réduire sa dépendance aux importations. Aujourd'hui, l'espoir est immense. Ces vaccins pourraient cibler des cancers du sein, des ovaires, ainsi que du côlon ou encore du poumon. Si les essais confirment leur efficacité, nous serions face à une avancée comparable à l'arrivée des antibiotiques ou des vaccins antiviraux. Et le Brésil, en rejoignant cette aventure scientifique, ne dit pas seulement présent, il dit avenir en inscrivant son nom dans l'histoire de la médecine moderne.
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0: Et pour le retour de la musique, les amis, fermez les yeux pour la suite de la nostalgie, ben pour le cœur, du lourd pour les oreilles. J'ouvre la boîte aux souvenirs.

la boîte aux souvenirs, les amis. C'était bien, évidemment, Pierre Roselli à l'instant, Marie-Lou dans votre radio. Voilà, on va clore cette boucle tout en douceur avec la version, bien évidemment, Zouk Love de La Vie en Rose, d'Edith Piaf, pour mieux se retrouver et attaquer la deuxième partie de One Two Free avec, bien évidemment, le meilleur qui reste à venir. Ne bougez pas.

0: 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C'est que là que je vois la vie en rose. Allez les amis, c'est parti. Dans moins d'une minute, vous allez retrouver donc Shaza Topsy pour le point sur l'actualité de 14h. 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Si vous êtes fait zodiote l'anniversaire, donc vos dédicaces tirées au sort. 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À vos claviers et bonne chance à vous.
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0: Bon mardi, bienvenue, merci d'écouter Radio 1, il est 14h. L'heure d'un point sur l'actualité avec vous, Shaza Topsy, bonjour.
3: Bonjour Daniela, bonjour à tous. La Banque de Maurice conteste les déclarations de l'ancien ministre des Finances, Rangaladen Padayachi, qui affirme que 83 milliards de roupies auraient été imprimées l'année dernière par le gouvernement de l'Alliance du Changement. L'institution financière qualifie ces propos de fake news. Dans une vidéo relayée sur les réseaux sociaux et par plusieurs médias, l'ex-grand argentier soutient que la masse monétaire en circulation dépasserait désormais les 1000 milliards de roupies, évoquant un important problème de liquidité pour l'économie mauricienne. La Banque de Maurice rejette ces affirmations, estimant qu'elles risquent d'induire la population et les marchés financiers en erreur. La pénurie de Ritaline à Maurice suscite une vive inquiétude parmi les professionnels de santé. Ce médicament essentiel pour le traitement du trouble du déficit de l'attention avec ou sans hyperactivité est utilisé pour de nombreux enfants suivis dans les hôpitaux publics, notamment à l'hôpital Brown-Séquard et psychiatrique. Les pédopsychiatres alertent sur les risques d'une interruption brutale du traitement pouvant entraîner une dégradation du suivi médical et accroître les difficultés pour les familles. En attendant un réapprovisionnement, des alternatives thérapeutiques sont envisagées, même si elles sont parfois jugées moins efficaces. Et à Roche-Noire, une pensionnaire a signalé le vol de ses bijoux en or. Selon la femme âgée de 81 ans, l'incident a eu lieu le 3 mai dernier. Parmi les objets volés figurent deux chaînes avec pendentif et deux bagues. La valeur totale des biens est estimée à environ 340 000 roupies. La plaignante dispose d'une seule caméra de surveillance placée à l'entrée principale de son domicile. L'enquête est en cours. Enfin, dans le monde, Israël a adopté une nouvelle loi prévoyant la peine de mort et des procès publics pour les personnes impliquées dans les attaques menées par le Hamas le 7 octobre 2023. Le texte a été approuvé par 93 voix contre 0 avec le soutien conjoint de députés du gouvernement et de l'opposition. Des organisations israéliennes et des défenses des droits humains ont dénoncé cette loi, critiquant la peine capitale et le risque de procès fondés sur des aveux obtenus sous torture. Et c'est tout pour ce point avec l'actualité. La suite, c'est toujours avec Daniela pour One to Free.
0: Merci Shaza Topsy, l'info revient à 15h pile sur Radio 1. À tout à l'heure.
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instant, Madame, sur Radio One, la version, la dernière version en date d'ailleurs. Écoutez bien, si le lundi c'était de l'échauffement, et ben le mardi c'est festival de bon son dans One to Free jusqu'à 15h. On oublie hier, entre vous et moi, chut, vous avez le droit de laisser un petit peu les dossiers s'empiler sur le bureau. Il n'y a pas de souci. En tout cas, pour la suite, j'ai déniché des infos insolites, mais aussi notre petit moment à nous avec les trois à la suite, histoire de faire plaisir donc aux amoureux des pépites nostalgiques. Et puis, bien sûr, une playlist taillée sur mesure pour vous ambiancer en ce mardi, allons dire, en tout cas d'après vos infos, plutôt mi-figue, mi-raisin, un petit peu partout à travers l'île en ce moment. Donc, soyez prudents si vous nous écoutez et que vous êtes en voiture. Vous connaissez les trois à la suite sont en approche. Et ici, les trois à la suite, quand c'est en approche comme ça, hein, Moutoubandi Mouna approché à côté de la vitre, hein, à côté du studio, parce qu'on va vous envoyer du son. Ça va vous faire voyager. Faites-nous confiance pour ça. Et c'est à venir, bien évidemment. Ne bougez pas.

l'instant, Faithless sur Radio One, les amis. C'est parti pour notre Le Saviez-Vous du jour, où l'actu people, mais l'actu de Freddie Mercury, l'icône donc de Queen, était célèbre dans le monde entier pour sa voix hors du commun et ses performances sur scène. Mais saviez-vous que derrière les projecteurs et les costumes extravagants se cachait un homme au cœur immense? Eh ben, Freddie Mercury était mondialement connu pour sa musique et en grande partie de ce qu'il faisait en coulisses et restait secrète pendant des années. Derrière sa célébrité, il soutenait discrètement ses amis, sa famille, ses proches, les aidant souvent financièrement et prenant en charge des dépenses qu'il ne pouvait se permettre. On raconte qu'il réglait des factures médicales, achetait des maisons pour ses proches et soutenait aussi des associations de lutte contre le sida sans le dire à personne. Nombre de ses gestes n'ont pas été révélés au public qu'après sa mort, dévoilant donc une facette de sa personnalité que la plupart des gens ignoraient. Alors que les fans se souviennent de sa voix, de sa musique, de ses performances avec Queen, nombreux sont ceux qui se souviennent aussi de sa générosité et de sa fidélité envers ses proches. C'est un rappel que parfois, eh ben, l'impact le plus important ne se situe pas sur scène, mais dans les vies que l'on transforme discrètement. Aujourd'hui, ben, au-delà des souvenirs de ses concerts légendaires et de ses chansons, Freddie Mercury reste aussi dans les mémoires comme un ami fidèle et un soutien silencieux. Son héritage ne se limite pas aux scènes qu'il a embrasées. Il vit aussi dans les vies qu'il a transformées, prouvant que la grandeur d'un artiste se mesure autant à sa musique qu'à l'amour et à la générosité qu'il laisse derrière lui, tout simplement.

0: l'instant, Potentiel sur Radio One, les amis. Et c'est parti pour nos trois à la suite du jour.
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0: Famille, installez-vous car la musique a rendez-vous avec l'histoire. Bienvenue dans nos trois à la suite du jour.
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0: Et ça s'est passé le 12 mai 1994. Return to Innocence d'Enigma atteint la 4e place du Billboard Hot 100. Il passera au total 6 semaines dans le top 10. Ce titre mélange unique de New Age, World Beat et samplé d'un titre traditionnel taïwanais devient le plus grand succès donc du projet en Amérique. Return to Innocence connaîtra donc un succès international avec un numéro 1 dans plus de 10 pays, en top 3 au Royaume-Uni. En 1998, le chanteur, ami taïwanais, ont poursuivi d'ailleurs Enigma pour utilisation non créditée de leur chant. L'affaire s'est réglée donc à l'amiable avec attribution officielle. Return to Innocence restera le titre le plus emblématique d'Enigma aux États-Unis. Sa combinaison de spiritualité et de sonorité ethnique et de production électronique, bien sûr, en fait un morceau intemporel encore utilisé dans des films, publicités et compilations New Age. Enigma a vendu plus de 70 millions d'albums dans le monde et reste une référence du genre. Aujourd'hui, donc, Enigma est davantage une marque culte qu'un groupe actif. Ses productions continuent d'inspirer inspiré des artistes de l'électro et surtout du chill out. Yeah.

Le 12 mai 1996, Whitney Houston et Cissy Winan se propulsent leur duo Count On Me pour une deuxième semaine à la 8e place du Billboard Hot 100 où il restera 7 semaines. Le titre ne sera pas donc un simple succès, hein, c'est un hymne universel qui scelle la rencontre entre la reine de la pop et l'une des voix les plus puissantes du gospel. L'histoire derrière ce morceau est profondément humaine, coécrit par Whitney elle-même donc et Babyface et Michael Houston. Donc, le morceau célèbre l'importance de l'amitié et du soutien mutuel. La production de Babyface, maître des ballades R&B des années 90, enveloppe les harmonies des deux chanteuses dans une atmosphère douce et rassurante. Le clip intimiste met en avant leur complicité et renforce le message de sororité. Le succès est immédiat, numéro 7 sur le Hot 100 R&B Hip Hop Song, numéro 4 sur l'Adult Contemporary et même numéro 1 sur l'Adult R&B Songs. À l'international, le titre se classera dans le top 40 au Canada, au Royaume-Uni et dans plusieurs pays européens. Il devient l'un des morceaux phares de la bande originale de Waiting to Exhale, qui elle-même s'impose comme un album culte des années 90. 16 ans après, Whitney disparaît. Cissy, quant à elle, poursuit une carrière gospel couronnée de succès avec de nombreux Grammy Awards et un album acclamé en 2021. Count On Me offrira donc au monde une promesse intemporelle, celle de pouvoir toujours compter l'une sur l'autre et d'inscrire leur voix à jamais dans l'histoire de la soul et du R&B. Écoutez.

mai 1984, préparez-vous car ce jour-là, une balade envoûtante s'installe au sommet du Billboard Hot 100. Lionel Richie propulse son titre Hello à la première place après avoir grimpé dans le classement depuis son entrée dans le top 10 le 7 avril. Et ce n'est pas un simple succès, c'est l'un des morceaux les plus emblématiques de sa carrière et Hello restera 10 semaines dans le cercle très fermé des hits les plus populaires de l'époque. L'histoire derrière Hello est presque romanesque. Richie d'abord hésitant de terminer la chanson et convaincu par son producteur James Anthony. Donc le résultat, une balade poignante portée par une mélodie douce, une voix pleine de tendresse. Le clip devient lui aussi culte. Il y incarne le chanteur et incarne un professeur tandis qu'une élève aveugle sculpte son visage. Une image forte qui marque les esprits et contribue à l'impact du titre sur MTV à l'époque. Hello ne se contentera pas de séduire l'Amérique. Il conquiert aussi l'Europe avec 6 semaines numéro 1 au Royaume-Uni. Aujourd'hui donc, Lionel Richie continue de faire vivre cette chanson sur scène et à la télévision, notamment en tant que juge dans American Idol. Et Hello, lui, demeure un symbole de l'âge d'or des ballades des années 80. Une œuvre qui a su traverser les décennies sans perdre de sa magie. Et le 12 mai 84, Lionel Richie n'a pas seulement dit Hello, il a dit bonjour au monde entier et inscrit son nom à jamais dans l'histoire de la pop.

0: Allez, atterrissage forcé, hein, les amis, bien sûr. Voilà donc des artistes qui, des décennies plus tard, continuent de faire vibrer nos playlists et de prouver qu'un bon tube ne meurt jamais. Et c'était bien évidemment nos trois à la suite du jour.
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Black, John Mike, Olivier Siro, la voile multicolore, Radio One, et c'est parti pour vos messages. D'ailleurs, merci vos messages que vous nous faites parvenir sur le 58 53 77 21. Allez, la prochaine sera spécialement jouée pour ma petite sœur Brigitte Madou de Belle Rose, de la part d'Aïdé, Ophélie de Quatre Bornes. Voilà, de grosses bises les belles. Merci de nous recevoir de ce côté-là. Gros coucou de moi, toujours fidèle au poste. Bisous de la part de Chania du côté de Pointe-Sable. Je t'écoute en ce moment au bureau. Dédicace à mes parents. Voilà, en tout cas, merci pour ta fidélité. Et puis, une chanson spécialement jouée pour Christina, hein, qui a adoré la chanson. Alors, la chanson passée à 13h57. Normal, la vie en rose, n'est-ce pas? La version Zouk Love, bien sûr. En tout cas, je t'embrasse, ma belle. Bon courage à la petite équipe là-bas. Et puis, la prochaine, pour souhaiter un joyeux anniversaire à mon fils Ryan, qui fête ses 23 ans. Beaucoup d'amour, santé, joie de la part de Mam Ginette, qui l'embrasse bien, bien fort. Et puis, merci pour la vie en rose. C'est ma chanson préférée. Bel après-midi. Coucou à tout le monde. Voilà, c'est Christelle qui nous écoute du côté de l'île de la Réunion, qu'on embrasse aussi bien, bien fort. Et merci pour ta fidélité. Allez, Renaud dans la place avec sa petite équipe, hein, c'est-à-dire ben, sa petite famille en ce moment, du côté de Vacquois. Super, et il a adoré aussi La vie en rose, reprise trop trop top. Ben oui, j'approuve hein, à 200%, n'est-ce pas? Et puis pour Adèle qui fête son anniversaire aujourd'hui de la part de sa maman Francesca, grand-mère Ginette, grand-père Henri, demandé par Odile, voilà, du côté de Rivière des Anguilles. Un petit coucou spécial. Où est-ce que t'as déniché Marie-Lou? Oh Marie-Lou, ok. J'avais 16 ans à l'époque, je me retrouve, moi, avec mon CV nouant, mais c'est moi, Hélène, qui me balance ce petit message, n'est-ce pas, Marlène? Ben écoutez, si vous avez des chansons du tiroir comme ça que vous voulez qu'on ressorte, envoyez-moi les titres, parce que moi, je commence en panne d'idées, là. Envoyez-moi les titres et dites-moi la chanson que vous voulez que je sorte du tiroir et je me ferai un plaisir de la caler rien que pour vous. Ah là là, voilà, c'est Alain qui m'envoie un petit message. J'ai perdu ma fidèle chienne Belle, terrassée donc par une infection. 12 ans de loyaux services, voilà, pas facile. J'approuve Alain, voilà, perdre son animal de compagnie, surtout 12 ans après. Ça doit être très très dur. En tout cas, on est de tout cœur avec toi. On espère que ça va aller. Et malheureusement, c'est ça, c'est la vie, on n'y peut rien. Et en tout cas, ben, de tout cœur et force et courage à toi. Allez, sache que je suis toujours à l'écoute. J'ai une dure semaine, bien appréciée vendredi. Je voulais envoyer un message, mais occupée avec ma patiente. Je sais que ça va faire, donc je sais que voilà, un jour, elle aussi, elle va partir. En tout cas, je t'envoie des millions de bisous. Voilà, c'est Kavita du côté de Curpip qui est garde malade, hein, et qui a pris sa retraite, mais qui n'arrête pas de bosser, hein, parce qu'elle a besoin d'aider les autres. C'est comme ça, c'est inné chez elle. En tout cas, ma belle, ben je te souhaite ben du courage, hein, du coup pour le boulot. Et c'est vrai, comme on l'a dit dans l'émission de vendredi dernier avec Jade, il faut se préparer, hein, il faut en parler, il faut se préparer, il faut parler de la mort, il faut pas que ce soit un sujet tabou. Et voilà, c'est une façon donc de pas relativiser, mais une façon de mieux vivre son deuil par la suite. Voilà, on va dire ça comme ça. Je sais pas trop si j'ai les mots, mais en tout cas, c'est ce que j'ai retenu pas mal de ce que nous a partagé donc Jade vendredi dernier dans le carnet de santé. Allez, je vous embrasse. Pour le retour de la musique, Flashback Souvenir, écoutez. Oh.

0: l'instant, Muriel Dac sur Radio One et direction Le Standard, Kavi dans la place. Bonjour Kavi.
1: Bonjour.
0: Quelle nouvelle Kavi?
1: Ça va, et vous?
0: Alors Kavi nous vient de quel endroit?
1: Je viens de Plaine-Magnon.
0: Ok. Quel est ton buffet là-bas, du côté de Plaine-Magnon, Kavi, en ce moment?
1: C'est un peu plus vieux.
0: Ok. Et où au boulot, là, la maison? Raconte-nous un petit peu. Comment l'après-midi, l'a fait passer?
1: Je suis au boulot actuellement.
0: Ah, vous êtes au boulot actuellement. Ok, oui. Ok. Et vous avez l'occasion d'écouter la radio au boulot?
1: Oui, parfois, oui.
0: En cachette, non? cachette, non? Ok, les écouteurs dans les oreilles, c'est ça. En tout cas, Kavi, je suis ravie de vous accueillir. Je rappelle que vous avez été tiré au sort, vous nous avez envoyé Crest, espace prénom, espace numéro de la carte d'identité. Bravo, Kavi, vous repartez avec un panier rempli de produits ménagers qui contient donc savon liquide pour les mains, litre d'eau de Javel Crest, nettoyant Crest parfum lavande, de liquide vaisselle Crest parfum raisin, savon de Marseille. Bravo, Kavi.
1: Ah, merci.
0: Est-ce qu'il y a une petite madame à côté?
1: Non, elle est actuellement en pause déjeuner, je suis toute seule.
0: Ah, ok, ok. Ben, elle s'appelle comment, madame?
1: Elle s'appelle Shamia.
0: Shamia. Ok, je suppose que c'est Shamia qui sera ravie, en tout cas Kavi. Embrassez bien votre épouse de la part de toute la team. Faites bon usage de tous ces produits qu'offre notre partenaire Soap & Allied. Et puis voilà, passez un très très bel après-midi. Surtout pas arrête cachette pot, écoute-nous, d'accord?
1: Oui, bien sûr.
0: Allez, bisous bisous, bel après-midi. Okay. Ciao, merci. Ciao. 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

à l'instant une chanson spécialement jouée pour mon plaisir personnel aujourd'hui, 60 ans. Voilà, de la part de une chanson demandée par Louisa qui fête son anniversaire aujourd'hui et qu'on embrasse bien bien fort. Énorme bisous à toute la team, voilà, de la part de Manuela. Et puis on poursuit avec vos messages. Un petit coucou à ma petite sœur Brigitte Madou du côté de Belle-Rose, de la part d'Aïdé et Ophélie du côté de Quatre-Bornes. Un petit coucou spécial la prochaine donc pour toute l'équipe et pour. Je vais retrouver donc les messages. Et un petit coucou donc pour souhaiter un joyeux anniversaire à mon fils Kenny qui fête ses 37 ans aujourd'hui, à qui je fais d'énormes bisous de la part de maman Nancy, papa Laval, sa femme Virginie et son fils Canwell. Voilà, merveilleux anniversaire. Et puis je suis en mode grasse mat en écoutant ma radio préférée 1-2-3. Le soleil est revenu mais il fait très très froid du côté de la Suisse, hein, 12 degrés en ce moment. Merci pour la playlist, coucou aux fidèles. Ben, je t'embrasse ma belle, je t'envoie un doux rayon de soleil histoire de te réchauffer, mais je pense que la musique doit te réchauffer grave là en ce moment. En tout cas, je t'embrasse et merci de nous recevoir de ce côté-là. Salut, c'est Gladys qui nous envoie le bonjour. Oui, les crachats, c'est dégueulasse. J'approuve. Merci pour la chanson Chante l'amour avec des souvenirs. Bonne fête aux infirmiers et infirmières. Oui, c'est leur journée aujourd'hui. Et voilà, et à ma fille Stéphanie. Et merci pour le good job, plaisir hein, de la part de Gladys. Sheila nous envoie le bonjour du côté de Strasbourg. 11 degrés. Il fait plus froid qu'en Suisse. Ok, en tout cas, enjoy. Ok, mais je sais que l'été arrive à grands pas de votre côté, hein. Quant à nous, l'hiver aussi arrive à grands pas en ce moment. Allez, un petit coucou spécial donc pour Michael qui nous écoute du côté de Curpip. Le temps est un petit peu maussade, nous dit-il. Et puis, un petit coucou à Audi Lester. La prochaine sera spécialement jouée pour Alain Marie qui est en overdose de la musique en ce moment. Ben, écoute, enjoy. Et puis, voilà, moi je suis à l'écoute. Ça caille en ce moment du côté de la Belgique. Voilà, des bisous à Noéline Dugol de la part de Nadège qui nous écoute du côté de la Belgique. Et puis pour Marie-Noël, la prochaine demandée donc par Brigitte Lui qui salue ses amis d'ici et d'ailleurs. Elle embrasse donc tout ce beau monde. Voilà, pour le retour de la musique, on vous cale ceci.

Maroon 5, Nicki Minaj, les amis, comme promis. Un tirage par rapport à vos dédicaces d'anniversaire, c'est Ryan qui fête son anniversaire aujourd'hui. Un petit message signé Ginette. Bravo à Ryan qui repart avec deux billets d'entrée pour la comédie Battez à la colle. Avec les comicos, donc, prévu le samedi 16 mai à 20h. Et pour toute réservation, 54 49 16 16, 54 49 16 16. Et dans la foulée, la famille, je vous envoie un énorme bisou. En tout cas, j'étais ravie d'avoir été des vôtres en ce mardi, allons dire, plutôt mi-figue, mi-raisin. Mais anyway, le soleil est là, ok. Même s'il y a pas mal de nuages, donc en tout cas, au niveau de la capitale en ce moment. On va bien évidemment composer avec, c'est Andy qui prend le relais pour la suite. Merci à Prachant à la technique. Plutôt, il y avait Kinsley et il y avait aussi Kersley. Voilà. En tout cas, je vous embrasse. Je vous souhaite de passer un très très bel après-midi. Prenez bien soin de vous. Rendez-vous demain, même heure, même radio, même plaisir. Ciao, ciao.

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2: Très bon après-midi, merci de nous rejoindre. Votre drive arrive, il est 15h. Jazette Psy nous a rejoint pour les dernières infos. Bon après-midi.
3: Bon après-midi Andy, bon après-midi à tous. À ce jour, 21 cas de leptospirose ont été recensés, dont 6 décès, selon le ministre de la Santé. Il s'agit de la forme la plus grave de la maladie présente sur l'île. Anne Béthua fait le point au Parlement sur la situation sanitaire à Maurice. Le ministre répondait à la Private Notice Question. Il a également évoqué le chikungunya et la dengue, ainsi que 2 cas importés de Mpox enregistrés récemment. La Financial Crimes Commission déplore que près de 90% de ses recommandations précédentes sur les procédures internes dans le secteur public n'ont pas été mises en œuvre. De nombreuses entités publiques manquent encore de cadres écrits pour des domaines sensibles comme les marchés publics, la gestion financière, l'octroi de permis ou encore l'administration des contrats, ce qui accroît les risques de corruption et de fraude. Les nouvelles directives émises sous la Financial Crimes Commission Act de 2023 s'appliquent à tous les ministères, collectivités locales et entreprises publiques. Le respect intégral sera obligatoire dès janvier 2027 sous peine de sanctions financières de 50 000 roupies à 500 000 roupies. Une habitante de Koirati, âgée de 76 ans, a été victime d'un vol avec violence hier soir. Alors qu'elle se trouvait dans sa cuisine, 2 hommes l'ont surprise, l'ont ligotée et bâillonnée et l'un d'eux l'a menacée avec un couteau pour obtenir de l'argent. Elle a alors remis 9000 roupies aux assaillants qui l'ont frappée au dos avant de s'enfuir. Sa maison n'était pas verrouillée à l'heure de l'incident. Et dans le monde, Port-au-Prince connaît une nouvelle flambée de violence entre gangs, poussant des centaines d'habitants à fuir leur maison durant le week-end. Des familles déplacées se sont réfugiées sur des places publiques et le long de la route menant à l'aéroport international. Les affrontements concentrés dans plusieurs quartiers du nord de la capitale ont fait de nombreux blessés. C'est tout pour ce point avec l'information. Retrouvez Andy pour la suite.
2: Merci beaucoup Shazia, à tout à l'heure, 16h.
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1: Vous êtes les bienvenus dans votre drive. On rentre à la maison, on est tranquille et on va se faire surtout bien plaisir. Une bonne playlist, on a préparé la playlist il y a 10 minutes. On vous cache rien, on était dans un rush de fou aujourd'hui avec ce temps un peu mi-figue, mi-raisin. Mais il n'y aura ni figue, ni raisin dans votre drive. C'est qui nous pourra le goûter d'ici 20 minutes. Nous pourra le goûter Poutine Dupin, le Speak the tout ça là d'ici quelques minutes. Plaisir du rire, le spectacle le 30 mai prochain au Trianon Convention Center. Vous aurez vos places, des cadeaux aussi, des Family Safety Pack à l'occasion de la semaine mondiale concernant la sécurité routière. C'est votre programme de votre drive. On va passer un excellent moment. D'ailleurs, n'hésitez pas à partager avec nous, interagir au 58 53 77 21. Santa qui arrive, dis-moi oui. Juste avant, on démarre évidemment la douceur. On va dire quand on était là, on parle trop vite. Post Malone, Morgan Wallen, I had some help. Soyez les bienvenus.

Bon après-midi, Santa, à l'instant dans votre drive. D'ici quelques minutes, qui nous peut goûter là dans les dités? C'est Sliviana, au fait, il y a tchavonu un message. Tu peux dire nous qui lit l'époque l'école, quand les tirantes la case 3e, sur un match, tu peux faire poudine d'hyper avec un bon dité. Nous pourrons le goûter ça là dans 5 minutes et nous pouvons là aussi ben, inviter. Merci d'être là, c'est votre drive. Voici Dermot Kennedy sur Radio One avec Kiss Me.

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3: La nouveauté de ce mardi 12 mai est signée Dayoung. C'est une chanteuse sud-coréenne. C'est sorti en avril dernier. On l'a pour vous. 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

0: 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Hein?
1: Ouais, en tous les cas, le dire passant, en tous les cas, cela met Marie bon.
0: Extraordinaire.
1: T'as fait ouais, la fond, ouais. Dans la bouche.
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1: Mais comment, oui. Goula dans la bouche.
0: Goula là même. Ouais, les temps nous reprend en ligue, mais les temps, il regagne à salé, ouais, là, comme ça.
1: Exactement.
0: Poutine, j'y peux là, un bon souvenir.
1: Quand nous paiement, ça, c'est poutine, là, nous pouvons rajouter, là, nous pouvons revivre salé pour que l'enfance.
0: Oui, ça même. Dans affaires simples. Oui. Mais qui est tellement, tellement bon. Ouais. Et ça nous a dit, moi, la farine grillée.
1: Ouais, la farine grillée. Longtemps, comme moi, personnellement, quand je suis sorti de l'école, longtemps, mon maman, tu peux griller la farine, tu peux nous manger.
0: Alors là, mais.
1: Ça, c'est extra. Incroyable.
0: La farine grillée, ça, c'est. Poutine du pain, oui.
1: Nous disons, la farine grillée, ben, on appelle ça Manbog.
0: Ok.
1: Ouais, mais c'était maribon. Moi, bien manger la farine grillée.
0: Vous avez testé ça ici.
1: Bien testé.
0: Non, mais la farine grillée, ça veut dire, explique-nous le principe là. La farine,
1: la farine. Griller la
0: farine, oui, il y a une casserole.
1: Ouais, les grillés, les mettent un peu d'ici, car il y a un petit qui dit, les mais les tu peux manger, quand tu peux, quand tu peux manger grillot. Mais c'était la farine
0: grillée.
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0: Nous, vous testez tout ça là, là. Vraiment, les gars, nous tester tout ça là et pas hésiter, déjà nous, hein, nous WhatsApp également, qui ont envie nous tester, ouais. Parce que dans la semaine, ça me fait une marre beaucoup de monde. Personnel radio, mine dis moi, du pain gâteau coco, que c'est mine fait que dis moi ça.
1: Oui,
0: ça
1: oui, du pain gâteau coco.
0: Donc du pain gâteau coco, me pas rappel quand dernière fois me mange un gâteau coco,
1: ouais,
0: mais là, vous goûtez lui avec du pain, vous pensez demain au parcours des aînés. Quand nous pour tester ça, donc demain rendez-vous 3h20 nous pour honneur bien. Bien sûr, nous pour en place, nous pour goûter et nous pour poster vidéo là également. Ça nous a déjà nous quand on vient.
1: Avec plaisir. Et nous qui savons goûter, arrêtez un peu pour
0: nous venir. Non, nous pouvons écrire tout là, nous tout perdons dans nos cordes pour nous goûter là.
1: Et là, on dit pas du pain frit.
0: Alors non mais. Ça,
1: non sérieusement, pas de badin. Non, on y est, nous bien goûter.
0: Du pain frais, nous mettons ça. Là, il arrive semaine prochaine. Dans la liste, là, nous ne finissons pas jusqu'à semaine prochaine, les gars. Donc, marrez bon. En tout cas, fais-nous connaître ce qu'ils ont envie, justement, goûter. Mais, pas en fait, nous gagnons une photo du pain frais, après, venir.
1: Ah, oui.
0: Et ça, même, pervoyez-nous une photo, nous WhatsApp. Mais, tu pourrais avec salade sardine.
1: Ah, ben, nous avons goûté.
0: Non, mais là, nous avons la liste, les gars, hein. Nous pouvons nous connaître l'endroit, comme ça, elle est bien rempli tous les jours, à partir de 3h. Mais nous goûtons ça ensemble. Pink et Natrus qui arrive avec Just Give Me a Reason.

0: repartir avec vos messages au 58 53 77 21 dans 30 secondes.
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0: 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Il est 15h30.
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2: Merci d'être avec nous. Il y a de ça quelques minutes, on prenait le goûter. Bon, nous sommes bois dité, nous sommes dans les adité, bien sûr. Moi, j'espère qu'ils ont comment dire, ils ont capable apprécier un bon dité. Et depuis qui drive fin commencé, nous demandons tous les jours, mais qui ont ils prend l'époque longtemps dans les dité. Zodi nous fait une goutte. Poudine d'Ipin qui prachante une fine faire avec un bon dité, avec toute l'équipe. Nous sommes bien contents et nous fin lançons ça, nous WhatsApp. Keshav, lui, il est assez original. Des alliés à vous, nous, c'était moi une photo, comment dire, d'Ipin frire, dans ce sassé, paraît bien ce et que ce pima, tout l'eau là. Excellent, par à sa tête. L'eau nous la liste pour nous goûter. Et l'Ipin, nous, essaye, t'y pourri avec salade sardine. Et nous va tester l'île. Nous finis, mais ça, nous, Andrien, Prachante qui est à la réalisation. Ça c'est cool. Salut Andy. Mon père organise un bon gâteau banane à l'ancienne. Il précise à l'ancienne. Donc moi, vous connaissez un gâteau banane, enfin, Zorodizou. Mais à l'ancienne, si capable, précise nous ça. Pour ôter à l'ancienne, là, justement. Qui l'y implique, mais nous sommes capables de tester ça à l'ancienne. Là, si par exemple, il y a une baguette avec pain à l'ancienne. Donc, l'IPF fait un gâteau banane, mais à l'ancienne. Donc, si Alan est capable de répondre, nous, pas du tout mal, comme ça, nous gagnons sa portée, comme à dire, un petit côté un peu étoilé, ça, à l'ancienne. Tu vois la prachante, genre gâteau banane, mais à l'ancienne, genre c'est limite comme un caragali dans Guide Michelin, ça, moi, l'impression. Nous a testé ça aussi. Hi guys, Stéphanie, c'est ma cousine, pardon, elle fait éditer pour eux, mais pas pour ce cousin. Non, peut-être en rentrant tout à l'heure, frère. Peut-être qu'elle va en faire. C'était en sachet, d'ailleurs, le thé, ça. Hein. C'est Chris qui nous envoie ce message. Ça, c'est cool. Salut à toute l'équipe. Moi, mon défunt mère, tu peux griller du pain au foyer ou même réseau, mettez un peu d'icycle là-dedans, les stiffons, ou bien quand on gagne sirocane ou même mélasse, mettez un peu dans du pain manzé. Alors là, mais l'ancienne époque, c'est Marie-Josée qui nous écrit. Perso, on doit le faire ici. Bon, ça vous prend un peu plus de temps pour nous organiser, parce qu'il nous peine, comme on a dit, là est la manière de le faire. Mais nous va tracer, nous finir notre ça message là, et c'est cool, nous faire vidéo, tout ça, ça va être bien. Sylvain, que l'on salue, il peut dire. Diricance avec Pima la Kézonio. Le moment décidant les éditer qui tu peux prendre ça ou c'était un autre moment de la journée. Mais dès le diri, ça on connaît. Ouais, avec la Kézonio, Pima aussi. Mais tout ça là, la liste là, les gars, elle prachante. Ça c'est le best. Bon, on est capable de te tester, dis-toi, Dipin du Béagoyab de Chine. Jamais. Non, avec Goyab de Chine. Le moment décidant, c'est. Confiture, casse-le au pied direct, mettre dans du pain. Ouais, c'est ça. Bah oui, c'est Moïse qui nous écrit du pain du bien goyave de Chine. Mon mari content goyave de Chine, mon capable manger pas arrêter. Mais du pain du bien goyave de Chine, mais les gars, on prend note, on le fait, il y a pas de souci. Merci d'ailleurs de nous écrire au 58 53 77 21. C'est que tu peux manger ce meilleur souvenir gustatif à l'heure du thé. On prend le goûter ensemble. Canons, good luck charm, c'est sur Radio One, c'est dans votre drive.

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2: Perso du studio, je vois quand même pas mal de nuages hein, vers le nord. J'espère que ça va aller quand même. Du moins les températures de ce côté-là, 27-28 degrés. En fin d'après-midi, début de soirée, par contre, chute de température 23-24 degrés au nord. Vers l'ouest de l'île, 28-29 également, 28 pour le sud, accompagné de nuages. On prend les précautions qu'il faut et à l'est, 27 degrés.
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Johnny Ojun avec Milan pour l'ambiance dans votre drive. Vous nous envoyez des messages au 58 53 77 21. Ça nous fait trop plaisir. Bah oui, entre 15h et 16h, on prend le goûter. Et on remonte un peu le temps. Hello Andy, Mohamed Dupé Trump, Maudit Pain Dibé dans Maudité et Mo en Kofi Ali. Ça, c'est un classique. Et perso, ça m'en a fait là, moi, extra content. Dupé, Dupé à confiti, Dupé à pistas, ou en cause, Audi, Ina, met Nutella aussi. Ça, c'est ben classique, mais intemporel. Tout le temps, il est pour rester, et c'est tellement bon à l'heure du thé. Nous prend Arouille, Violette nous buit, en fait, pour préciser. Ben oui, on a goûté, c'est Sylviane, en fait, qui nous envoie le message. Il m'a raconté qu'il nous goûte ce souvenir d'enfance. Ben oui, c'est elle qui nous a envoyé ce message hier, donc aujourd'hui, nous goûte poudine du pain avec du thé. Et ce papa dit, tu peux prépare Arouille, Violette avec Sartinique Cotomide. Avec ce dité, ce sou. Ça demande un peu plus de préparation. Parce qu'il a, mais après, chantier, la poudine, vini, une goûter. Mais tout ça, là, mais bientôt, nous pouvons amener la cuisine, même dans radio, pour faire tout ça. Mais on vous cache pas que c'est le challenge. Vous êtes fait de nous, ce challenge-là, nous pouvons y aller par à sa tête, l'île au nous, calendrier. Il y a la question des enfants, qui arrive, ce sera juste après Dion, levez-vous danser.

0: rêver, pouteux danser, c'est l'heure de la question du jour.
1: Est-ce que les bébés rêvent dans le ventre de maman? Alors ça, on n'en est pas sûr à 100%. Mais le cerveau commence déjà à s'entraîner pendant qu'il dort. Alors peut-être des petites impressions ou des sensations. Mais c'est ça qu'on sait pour le moment.
0: Darby, c'est le docteur Le Chouin qui répondait à une question. On n'a pas eu l'audio. Malheureusement, c'était la petite Émilie. Émilie qui a 8 ans, qui nous a envoyé justement cette question aujourd'hui. Est-ce que les bébés, quand ils sont dans le ventre de maman, peuvent rêver? Ben, pas sûr à 100% comme l'a dit le docteur Le Chouin, mais quand même, l'activité cérébrale est déjà très développée et l'on pense quand même qu'il y a une certaine justement activité qui porte aux rêves chez les bébés avant de naître. Ça a été la question du jour et envoyez-nous évidemment vos questions, que ce soit par WhatsApp ou encore via nos réseaux, et à ce moment-là nous trouverons un spécialiste pour répondre. C'était la question des enfants qui nous laissent parfois sans réponse, mais grâce à nos spécialistes dans le drive on y répond. Perfect Strangers, voici Jonas Blue et JP Cooper.

Perfect Strangers de Jonas Blue. Merci d'être là jusqu'à 16h. On parle du goûter avec Anne Bondy Tesseux, Anne Pudine du Pain, Anne des Amandes grillées aussi. Vous nous envoyez même des photos, les gars. Bah oui, merci bien. Marie-Ange de Floréal, salut Andy et toute l'équipe. Esquisse de Tine des Amandes, Haroui Bui, Dibéa, Dissic, La Farine grillée aussi avec des feuilles de pêche. Tiens, ça c'est original de Medjay. Bon, on va essayer de trouver ça et de goûter pour une prochaine fois. Ça nous fait trop envie. Voici Taylor Swift.

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2: Merci de nous rejoindre, vous écoutez Radio One. Il est 16h. Jazette Psy, bon après-midi.
3: Bon après-midi Andy, bon après-midi à tous. Le refuge Cap Les Sports à Cap Malheureux est une fois de plus sous les projecteurs pour un incident inquiétant. 8 enfants ont réalisé des tatouages sur leurs mains à l'aide d'une seule aiguille. Dès que l'information est parvenue à la responsable du centre, elle s'est rendue sur place et a interrogé les soignants de nuit. Ces derniers ont confirmé que plusieurs mineurs avaient effectivement fait différents tatouages. 5 enfants ont ensuite été conduits au SSRN Hospital pour des tests qui sont tous revenu négatif, à l'exception d'un mineur déjà sous traitement antibiotique. Hier, 3 autres ont été testés à la Mediclinic de Goodlands, leur résultat étant également négatif. Le pays compte actuellement 608 police quarters, dont 545 sont utilisés à des fins résidentielles. Les 63 autres sont inhabités car jugés irréparables et aucun projet de réhabilitation n'est prévu pour ces logements. Ces informations ont été fournies ce matin au Parlement par l'acting Prime Minister Ariane Navarre-Marie. Elle répondait à une question du député Ludovic Caserne. Elle indiquait qu'elle fournirait une liste détaillée à la Chambre après consultation du commissaire de police. La prochaine audience dans le cadre de l'enquête judiciaire sur la mort des 12 patients dialysés décédés à l'hôpital de Souillac en 2021 se tiendra le 23 juin prochain. 5 témoins, tous des employés de la santé publique, ont été appelés en cours de cure-pipe aujourd'hui. Ils sont tenus de se présenter le mois prochain pour témoigner ou fournir des documents essentiels au bon déroulement de l'enquête. À noter que ce mois-ci marque un an depuis le début des audiences, la première s'étant tenue le 23 mai 2025. Dans le monde, une vingtaine de pays de l'Union européenne cherchent à durcir leur politique migratoire en envisageant le renvoi des migrants, surtout ceux condamnés par la justice, vers l'Afghanistan. La Commission européenne prévoit d'inviter prochainement des responsables talibans à Bruxelles pour discuter de ce sujet, avec une lettre imminente envoyée à Kaboul pour fixer une date. Cette initiative, coordonnée avec la Suède, fait suite à 2 visites de responsables européens en Afghanistan. C'est tout pour ce point avec l'actualité. La suite, c'est toujours avec Andy.
2: Merci bien, Shazia. Tout à l'heure, 16h30.

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1: Conditions de circulation juste après 16h. Nous avons le sergent Giovanni Attive. Sergent, bon après-midi.
2: Bon après-midi Andy et bon après-midi à tous. Donc le point sur la route pour cette fin de journée d'après les dernières observations reçues là. Donc c'est le point, le volume de vannes véhicules en circulation sur les routes et commence à augmenter. Ce n'est qu'à partir de pour lui-même là, c'est la sortie du bureau. Il y a pas mal de véhicules qui quittent la capitale en direction de l'autoroute M1. En pointant la rue Queen Elizabeth et la rue Royale vers le nord. Donc ça commence à rouler au ralenti sur l'autoroute M2 à partir de Rochebois vers Fanfaron, immigration passant devant le front de mer en face de la place d'Homme vers le flyover de Codan. Idem, il y a une file de véhicules en attente sur l'autoroute M1 de Codan Sud vers l'immigration. La circulation les coince un petit peu de ce côté-ci avant qu'ils quittent Fanfaron vers Terre Rouge. D'autres ralentissements de la circulation, nous vous trouvez sur l'autoroute M1 de Canfoucro à l'approche du rond-point de Highlands. Sur l'ancienne route, ça roule un peu au ralenti de la Butte vers Vénus, à Beaubassin vers Rosille. Et dans le centre de Quatre-Bornes vers la Louise aussi, il n'y a pas un temps d'arrêt de la circulation. Et sinon, dans d'autres secteurs de l'île, mon capable dire que pour le moment, ça roule et rien à signaler. Donc en général, pas d'accident, pas d'obstruction et pas de panne de véhicule à signaler qui pérennent la circulation difficile. Donc voilà un peu la situation sur nos routes. Et sinon, bonne route, bon trajet à tous. Toujours rester prudent et courtois sur les routes. Merci de votre attention et me retrouve à bientôt pour d'autres infos.
1: Merci beaucoup, sergent. Et oui, on reste bien sûr très prudent. On sort des bureaux, direction la maison. On est tranquille. S'il y a quoi que ce soit, n'hésitez pas d'ailleurs à nous le dire au 58 53 77 21.
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1: Des nuages dans les Alizés influencent le temps local des périodes nuageuses. Dès cet après-midi, oui, on le voit là à travers la baie vitrée du studio, pas facile vers le nord, surtout même sur la capitale. C'était pas terrible là on se mardi avec des pluies intermittentes, surtout pour les températures. Il faudra compter entre 18 et 20 degrés sur le plateau central en fin d'après-midi, début de soirée, jusqu'à 24 degrés sur le littoral. Toujours un peu de vent, quelques pointes de 50 km/h. Une mer forte au-delà des récifs avec des vagues de 2,50 m à 3 m, donc attention. Pour les sorties en haute mer, marée haute à 22h15 et demain 10h50. Marée basse cet après-midi à partir de 16h10, 15 et demain à 4h50. Le coucher du soleil pour 17h42. 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
1: Et c'est une nouvelle heure et dans cette nouvelle heure nous avons des places d'ailleurs pour le spectacle Le Plaisir Tour qui arrive le 30 mai prochain au Trianon Convention Center. On vous dit tout ça après The Weeknd.

The Weeknd, Kendrick Lamar avec Pray For Me, c'est dans votre drive, vous envoyez Plaisir Tour et votre prénom, vous avez l'opportunité de remporter deux places pour le Plaisir Tour le 30 mai prochain au Trianon Convention Center. Sept humoristes français de la nouvelle génération, il y a bien sûr Tom Baldetti, Anthony Giuliani, Henri Fexa, Hugo Levent ou encore Basile, Léandre, Yassir, ils seront tous de la partie. Vous les avez peut-être vus sur Prime Video ou encore Canal+, le Jamel Comedy Club et également le Plaisir Tour 30 mai prochain au Trianon Convention Center. Certes, vos places, bah oui, à prendre sur ticketbox.mu, mais c'est à gagner là dans votre drive et c'est encore mieux, vous envoyez Plaisir Tour et votre prénom. Ça continue les gars, hein, via le 58 53 77 21 dans les DT. Ça fait bien plaisir qu'on va dire retourne dans l'enfance et là on peut prendre frit à pain, bien sûr, hein. Poudine frit à pain, nous tu peux goûter poudine du pain là avec Sanjay, 3h30 et là on peut faire poudine frit à pain. Oh mais c'est trop bon, frit à pain, oui, moi connais, moi peux même recevoir un message, un camarade Ludovic du pain, moi rappelle l'époque quand on utilisait bis l'école qui nous permet dans du pain, ça ce sera un prochain concept. Perso, on va le faire. On m'a dit à l'époque bistécole qui nous permet dans du pain à l'école. Ça aussi pour un joli concept qui nous capable de faire. Nous restons les éditer entre 15 et 16, mais après nous pouvons les autres, qui se super amener. Et le pote, il me dit, souviens-toi d'un gars à nous qu'on connaît aussi, qui se permet du pain macaroni au Silavia. Et c'était pas séparé, tout dans N. C'est-à-dire, du pain, macaroni, exorus la viande dans du pain là, et c'est ce qui te permet de l'école pour y manger. Je fais comme ce coffre, en tout cas, bon, ça là, en zone, nous correct là, nous pas refait non plus. Ouais, béton d'être comme que c'était, j'ai voilà, réalisation. Mais c'est vrai, partagez-nous vos souvenirs. Au 58, 53, 77, 21. Ah oui, fallait du courage pour prendre tout ça. Clara Luciani est sur Radio One.

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0: Tempa, Not Letting Go dans votre drive sur Radio One. J'ai failli dire dans votre wake up show. Vous voyez, c'est la déformation, ça. Le jour et l'après-midi, une pli connaît. Non, il est 16h26. Ça va, on rentre à la maison, ça c'est cool. Il y a vos messages au 58 53 77 21. Salut Andy pour Valérie, son anniversaire aujourd'hui de la part de toute sa famille, surtout son fiancé Jean-Éric, aussi Giovanni, Véronique, Paulette et Sean. C'est Odile qui nous écoute dans le sud. Merci bien pour ce message. Salut à vous, bon mardi, God bless, happy wedding anniversary to Amanda and Thierry de Melbourne. Merci bien. On doit bien célébrer là, c'est déjà la soirée là-bas. Que du bonheur, bisous doux de grand-mère Eddie et grand-père Cyril de Sainte-Croix. Merci de ce message. 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Voilà, ça va être exceptionnel au Trianon Convention Center. Et si vous voulez vos places, vous envoyez Plaisir Tour dès maintenant au 58 53 77 21. Et ça va être cool. Ensemble, on va passer un très bon moment. Perso, moi-même, je peux aller quand même. D'habitude, on retrouve des humoristes sur scène. Mais là, les gars, il y en a 7 et ils sont quand même très connus. Tom Baldetti, que l'on a vu d'ailleurs sur le réseau Radio France, France Télévisions également, et compte plus d'un million d'abonnés. On a même un extrait qu'on va vous diffuser dans quelques minutes. Ce sera après l'édition de cet après-midi présentée par Chazia Topsy. Ça arrive.
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0: Merci de nous rejoindre. 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Cette édition avec Chazia Topsy, malaise chez les écoliers après la distribution de pain dans les écoles ZEP.
11: Une possible intoxication alimentaire touche une vingtaine d'enfants, témoignage dans ce journal. Enquête judiciaire sur la mort des 12 patients dialysés décédés en 2021. Bose Sunaran déplore une procédure lente à presque une année du début des audiences. 20 milliards de roupies du COVID-19 Project Development Fund versé à la Silver Bank en 6 mois en 2022. Ariane Avarmari annonce une enquête de la FCC alors que des zones d'ombre persistent. PHR Contribution, le secteur privé critique le nouveau régime de taxation à 15%. La Mauritius Revenue Authority revoit ses prévisions à 3,7 milliards de roupies. 8 enfants du refuge Cap l'Espoir se font tatouer avec une seule aiguille. Aucun symptôme de maladie pour le moment. Leurs tests médicaux étant négatifs. Plus de 80 députés travaillistes réclament la démission de Sir Keir Starmer après de mauvais résultats électoraux. Le Premier ministre britannique refuse d'ouvrir un débat sur son leadership. La nuit a été éprouvante pour de nombreux parents hier. Plusieurs enfants sont tombés malades après leur retour de l'école dans l'après-midi. Selon Gérard, dont le petit-fils figure parmi les élèves touchés, le pain distribué dans une école primaire à Petite-Rivière serait à l'origine de ces malaises. Il affirme qu'il pourrait s'agir même d'une intoxication alimentaire. Ce matin, en se rendant au poste de police de la localité, il dit avoir appris qu'une vingtaine d'autres enfants issus de plusieurs écoles ZAP auraient présenté de symptômes similaires. Des prélèvements sanguins ainsi que des échantillons de sel ont été effectués afin de procéder à des tests de dépistage de la salmonelle. Le témoignage de Gérard au micro d'Émilie Ringa. Le ministère de la Santé et celui de l'Éducation ont ouvert une enquête. La version des établissements concernés est attendue dans cette affaire. Et pendant la private notice question ce matin, le ministre de la Santé a fait le point sur la situation du chikungunya, de la dengue et de la leptospirose. 6 décès sont à mettre sur le compte de la leptospirose avec 21 cas actifs recensés à ce jour. Concernant l'évolution de l'antivirus, la situation est suivie de près précise à Nilbechu, compte rendu d'Emmanuel Hilou.
12: La santé publique a mis en place un protocole de surveillance au port et à l'aéroport ainsi que des mesures de suivi sur l'évolution de l'antivirus, indique Anil Bechou répondant à une question supplémentaire du docteur Farhan Omir lors de la PNQ de ce matin.
13: A rare but potentially serious infection linked to infected rodents and transmitted through urine droppings or saliva. So my ministry is maintaining vigilance through surveillance.
12: Il y a plus de 300 variantes de leptospirose dans le monde. Maurice est en présence de la variante la plus sérieuse en termes d'affection, selon le ministre.
13: Any such cases that is coming where we can save the life of those people, we are going to do it. And again, this leptospirose, I have mentioned there are about 250 types. Unfortunately, I am told Mauritius, we have got the most serious type compared to La Réunion and other countries.
12: Appelé par Julie Jongard sur les rapports post-mortem des 6 décès liés à leptospirose, le ministre de la Santé publique indique que 2 personnes étaient déjà décédées à leur arrivée à l'hôpital.
13: Yes, the deceased was brought dead from Bamboo. Was already dead. He had not undergone any medication, nothing. And the test was, yes. That is, the test was repeated three times. But unfortunately, he was brought dead. And similar has been other cases also. There's one case of Camp des Masques. The man was almost on the dying bed. And there was nothing was done because he was alone living in the house.
12: Pour ce qui est de la chikungunya et de la dengue, Anil Bechou dit que la situation serait sous contrôle. Le ministre appelle néanmoins à la collaboration de tout le monde pour circonscrire la propagation des virus.
11: Et on restait dans le secteur de la santé avec la Ministry of Health Employees Union qui fait part d'un sentiment d'insécurité.

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1: Qui peut donner soin à sa main, personne soit accidenté, soit man dimoun qui peut souffrir de man problème, de man certaine man malade. Alors nous quoi, c'est le premier mesure qui nous apprend en premier temps pour capable sécuriser le personnel du SAMU.
2: Et dans une publication sur sa page Facebook cet après-midi, le ministre de la Santé, Anil Bechu, condamne avec force cette agression. Il regrette que ces derniers soient pris pour cible dans l'exercice de leurs fonctions. Aussi dans l'actualité, l'audience dans l'enquête judiciaire sur la mort des 12 patients dialysés décédés à l'hôpital de Souillac en 2021, prévue aujourd'hui, a été renvoyée au 23 juin prochain. 5 témoins, tous des employés de la santé publique, dont 2 médecins ont été appelés en cours de cœur pipe aujourd'hui et doivent se présenter le mois prochain pour témoigner ou fournir des documents essentiels. Alors que le 23 mai prochain marquera un an depuis le début des travaux, Bousou Naran, secrétaire de la Renal Disease Patients Association, déplore que l'enquête n'a pas beaucoup avancé. N'ajoutez que plusieurs documents sont toujours manquants. Bose Soularen est au micro de Rebecca François Boncoeur.
3: Non, c'est déjà long. Combien de temps ça vous prend en cours? L'enquête bouge très lentement. Certainement, on n'a pas fait de blâme à qui que ce soit, mais nous pensons que du côté du ministère de la Santé, c'est à chaque fois qu'il y a un témoin il me présenté, je n'ai pas fourni un document qui est une demande de jeu. Et ce qu'à l'air, moi, pas connais, c'est pas, je t'ai récit trop un document manquant, mais aujourd'hui, moi, connais que c'est 5 personnes du ministère de la Santé qui sont présentes. Moi, pensez représentant des PPO, qui malheureusement, il n'est pas si là aujourd'hui. Donc, l'affaire, il renvoyé pour les 23 juin.
2: De retour au Parlement, l'affaire Silverbank a été une nouvelle fois évoquée dans la tranche de questions adressée au Premier ministre. Ariane Avarmari, qui assume la suppléance au poste du Premier ministre en l'absence de Navid Ramgoolam au pays, relève que 3 milliards de roupies de l'ex-COVID-19 Project Development Fund ont été déposés en temps record à la Silverbank en 2022. Ariane Avarmari parle de zone d'ombre et annonce une enquête de la FCC dans cette affaire. Le point avec Emmanuel Didou.
4: Les virements de 3 milliards de roupies en tranches à la Silverbank entre avril et septembre 2022 auraient été faits avec l'approbation de l'ex-ministre des Finances, Ranganathan Padayachi. C'est ce qu'a révélé au Parlement la première ministre par intérim. Cet argent provient de l'ex-Covid Projects Development Fund, dont le président des comités d'investissement était l'ex-secrétaire financier Dave Manraj. Les versements s'établissent comme suite 500 millions en avril, 500 millions en août et 2 milliards de roupies en septembre de la même année. Ariane Avarmari indique que la Silverbank avait déjà une structure problématique et fragilisée depuis le rachat de Bayantree Bank en 2021. Dans sa réponse à la question parlementaire du député travailliste Roshan Jaman, la DPM explique que 500 millions de roupies des montants investis n'ont toujours pas été récupérés. Une enquête de la FCC est en cours dans cette affaire, sachant que la licence bancaire de la Silverbank a été révoquée et placée sous liquidation en avril 2026.
2: Parallèlement, la Banque de Maurice conteste des déclarations de l'ancien ministre des Finances, Ranganathan Padayachi, qui affirme que 83 milliards de roupies auraient été imprimés l'année dernière par le gouvernement de l'Alliance du Changement. L'institution financière qualifie ses propos de fake news. Dans une vidéo relayée sur des réseaux sociaux et par plusieurs médias, l'ex-grand argentier soutient que la masse monétaire en circulation dépasserait désormais les 1000 milliards de roupies, évoquant un important problème de liquidité. Pour l'économie mauricienne, la Banque de Maurice affirme que ces révélations, estimant qu'elles risquent d'induire la population et les marchés financiers en erreur. Les 15% de taxes annoncées dans le dernier budget comme le Fair Share Contribution a fait l'objet d'une question parlementaire. La députée Johanna Béranger a adressé au Leader of the House. Ariane Avarmari affirme que la Mauritius Revenue Authority avait des projections initiales de près de 5 milliards de roupies de revenus pour cette année financière. Or, après une révision de ses estimations, la MRA prévoit de collecter de près 3,7 milliards de roupies, ce qui concerne principalement le secteur bancaire et le secteur financier. Le patronat avait exprimé ses réserves contre cette régime de taxation qui décourage l'investissement dans l'économie. Voici un extrait de l'intervention d'Ariane Avarmari.
5: Madame Speaker, representations were received from banks and telecom operators, raising concern that they are already subject to special levies imposed partly on turnover and that the fair share

0: contribution would increase their effective tax rates to excessive levels. It was accordingly decided that the tax burden of banks and telecom operators, that is, the aggregate of corporate tax levy, corporate climate responsibility levy, corporate social responsibility, and fair share contribution, will be capped at 35% of their chargeable income.
1: Importante saisie de munitions a été effectuée par la Financial Crimes Commission dans une maison à Pamplemousse dans le cadre d'une enquête pour blanchiment d'argent. Les officiers de la FCC ont découvert plusieurs centaines de cartouches de différents calibres lors d'une perquisition menée au domicile de Yudhishthir Anish Bihari, actuellement en Inde pour des soins médicaux. Son épouse, présente sur place au moment des faits, a été interrogée par les enquêteurs. Les détails avec Rebecca François-Boncoeur.
2: C'est dans une maison située à Paul et Virginie Street à Pamplemousse que les officiers de la Financial Crimes Commission ont mené une perquisition lundi après-midi dans le cadre d'une enquête pour blanchiment d'argent. Sur place, les enquêteurs ont rencontré une femme âgée de 31 ans, propriétaire d'une salle de sport et épouse de Yudhishthir Anish Bihari. Ce dernier se trouverait actuellement en Inde pour des traitements médicaux. Lors de la fouille, les officiers ont découvert dans un coffre métallique plusieurs boîtes de cartouches de différents calibres, notamment des munitions de calibre 12, 16 et 25,06. La jeune femme a expliqué que son mari détenait deux permis de port d'armes à feu valides et que les armes sont conservées à l'armurerie de la police. Malgré tout, elle a été informée d'une infraction de possession illégale de munitions. Elle a été interrogée avant d'être relâchée sur parole.
1: Et je vous le disais en titre, le refuge Cap Espoir à Cap Malheureux est une fois de plus sous les projecteurs pour un incident inquiétant. 8 enfants ont réalisé des tatouages sur leurs mains à l'aide d'une seule aiguille. Dès que l'information est parvenue à la responsable du centre, elle s'est rendue sur place et a interrogé les soignants de nuit. Ces derniers ont confirmé que plusieurs mineurs avaient effectivement fait différents tatouages. 5 enfants ont ensuite été conduits au SSRN Hospital pour des tests qui sont tous révélés négatifs, à l'exception d'un mineur déjà sous traitement antibiotique. Hier, 3 autres ont été testés à la Mediclinic de Goodlands, leurs résultats étant également négatifs. Un enfant a témoigné avoir vu un des mineurs utiliser une machine à tatouer pour intimider les autres. Selon les enfants, ces tatouages ont été réalisés volontairement et aucun symptôme de maladie n'a été observé jusqu'à présent.
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3: Vous écoutez le journal de Radio One, Chazia Topsy, l'actualité à l'île de la Réunion.
1: La commune de Sillaos est placée en vigilance sécheresse en raison d'un déficit significatif d'eau, conséquence d'une saison des pluies 2025 à 2026 exceptionnellement faible. Bien qu'aucune restriction officielle ne soit encore imposée, les habitants sont invités à limiter les usages non essentiels, arrosage des jardins, lavage des voitures, remplissage des piscines et des spas. La mairie alerte sur des perturbations possibles de la distribution d'eau potable et agricole à tout moment. L'objectif est de préserver la ressource et de prévenir de futures coupures. Plus largement, la Réunion connaît un déficit pluviométrique important, certaines communes ayant déjà mis en place des restrictions pour protéger l'eau. Et puis en Angleterre, Sir Keir Starmer fait face à une pression croissante au sein du Parti travailliste après les mauvais résultats aux élections locales. Lors d'une réunion du cabinet à Downing Street, il a affirmé qu'aucun processus de contestation de leadership n'était en cours et qu'il fallait continuer à gouverner. Le cabinet est divisé et plus de 80 députés du parti ont demandé sa démission immédiate ou un calendrier de départ. Voilà ce qui met un point final à cette édition. Merci de l'avoir suivi. Retrouvez Andy pour la suite.
3: Merci bien Chazia, à tout à l'heure.
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2: De température annoncée, c'est normal pour cette fin d'après-midi en ce mardi 12 mai. Alors oui, pour la soirée et la nuit, entre 17 et 20 degrés à prévoir sur le plateau central. Si vous êtes sur la capitale, 23-24 degrés, ça va. 23 pour le nord, 22 vers l'est, 21 pour le sud, 22-23 à l'ouest.
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0: Le son de 5 Seconds of Summer dans votre drive sur Radio 1. 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
1: Ça fait des années qu'on est en train d'envoyer de l'argent à l'Ukraine et eux, pour se venger, ils ont fait quoi? Ils ont hacké la poste. C'est ça la vengeance de Poutine, genre? Eh ben, on va envoyer les cadeaux en retard, nous. Moi, j'y crois pas. Moi, je suis persuadé, la poste, ils sont tellement tout le temps en retard, maintenant, ils ont plus d'excuses. On se fait attaquer par les Russes. Prochaine fois que tu reçois pas ton colis, ils vont dire, bah, c'est les Arabes, ils les ont volés, moi, déjà. C'est comme la SNCF, ils essaient toujours de trouver des excuses pour leur retard. On a écrasé un sanglier, donc 3 heures de retard. 3 heures, bon sanglier? Tu l'as écrasé, pas besoin de le cuire en fait. 3 heures.
0: Hugo Levent parmi la pléiade humoristes à retrouver le 30 mai prochain Trianon Convention Center pour le plaisir tour. Plaisir d'accueillir aussi Wesley qui est avec nous. Wesley, bon l'après-midi.
2: On a vraiment dit.
0: Wesley, tout va bien. On fait quoi dans la vie, Wesley?
2: Wesley est technicien automobile et chauffeur ou enfant école à temps partiel.
0: D'accord, donc il n'y a pas de souci si, comme a dit, on se pour là, tout le monde parle, en fait.
2: Ouais,
0: Wesley, même déroulé. Depuis que Topic, combien de temps? Depuis combien de temps on est là? Comment?
2: Du karaoké, si nous rangions en place.
0: Ouais, ça même. Sinon, les salles poussées. Ça même, Wesley. Wesley, depuis combien de temps dans ce domaine?
2: Depuis 2001.
0: Ah ouais, quand même, ça remonte quoi, 25 ans quoi.
2: Ouais.
0: Ouais, N9 d'Angers.
2: Ouais.
0: Waouh, c'est cool ça, Wesley. Et le plaisir tour, on y revient. 30 mai prochain, Trianon Convention Center, capable, riez, amuse bien. Il y aura combien d'humoristes? 2 ou 7?
2: 7, bien sûr.
0: 7, évidemment, c'est la bonne réponse. Ben oui, Wesley, qui remporte ses deux places pour le plaisir tour. Première fois, Maurice, d'ailleurs, l'occasion de bien rigoler. Wesley, bien sûr, imaginez, ouais, fan un peu Jamel Comedy Club, dans ce style-là, évidemment.
2: Bien sûr, j'adore.
0: Et pour rétro, justement, ça va.
2: La nouvelle génération, je ne connais pas trop.
0: Mais l'occasion à le découvrir.
2: Jamel et du Comedy Club, bien sûr.
0: Ben oui, l'occasion pour le découvrir, entre autres.
2: Et du Malakas
0: Julia
2: aussi.
0: Ben oui, ce sera le moment de découvrir cette nouvelle génération, dont Léandre ou encore Hugo Levent, que l'on a écouté, Tom Baldetti également. Mais profite bien, Wesley, pour sa soirée-là, le 30 mai prochain.
2: Ben oui, merci.
0: Et courage pour le boulot également, Wesley, qui a partagé avec nous aujourd'hui. C'est notre gagnant pour le plaisir tour. Vous êtes capable d'inscrire à eux dès maintenant, hein, pour la semaine. Pas de soucis comme ça pour vos places. Vous avez cette chance de gagner ces deux places pour le plaisir tour. Vous êtes envoyé plaisir tour et votre prénom au 58 53 77 21. On le rappelle, les billets sont dispo. Il reste pas beaucoup quand même si on a encore quoi 2-3 semaines avant le 30 mai. C'est sur ticketbox.fr. MU, faut pas traîner puisque ça s'annonce quand même comme une très belle soirée de l'humour parce que c'est la première fois à Maurice et c'est une bande de potes, c'est 7 humoristes français qui seront là sur une seule scène, on le rappelle, Henri Fexa, Basile, Hugo Levent, Tony Giuliani, Yassir, Léandre ou encore Tom Baldetti. Après 17h, il y a d'autres cadeaux à gagner dont le Family Safety Pack, vous allez jouer avec nous le temps de Zao et MC Solar comme Caroline. 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
1: Chazia Topsy, vous nous parlez du prix de l'or.
2: Depuis février 2025, le prix de l'or a augmenté de 80% et la récente baisse de 15% liée au conflit au Moyen-Orient n'a pas changé la donne pour les fabricants de bijoux locaux. Pour s'adapter, ils explorent des matières alternatives et nobles comme la porcelaine antique ou le titane afin de proposer des créations originales tout en maîtrisant les coûts. Selon Ravi Jetchan de la bijouterie Ravior, c'est avant tout la passion de l'artisan qui permet de concilier le prix élevé des matières premières et la satisfaction de la clientèle. Il nous en dit plus au micro de Vijay Nayasamy.
3: Les matières premières augmentées, c'est sûr, et il y a un impact direct au prix de bijoux, c'est sûr. Vraiment, côté Living a un grand rôle, c'est le fait qu'il nous donne nos métiers, nous fabriquons. Nous ne payons pas pour de bijoux et que vendre, simplement nous fabriquons. Mmh. Alors, le fait qu'il nous fabriquons, par exemple, collection l'année dernière, c'est fait avec une porcelaine antique l'année 1600. Donc, comme matière, nous ne servons pas porcelaine, nous ne payons pas de l'eau. Donc, Dimoun là aussi, il y a certains Dimoun qui ont envie, manquent un événement, manquent un moment dans toute la vie. Et il n'y a pas nécessairement qui ces matières-là qui plient pour. C'est peut-être le moment-là qui est plus important et dit à ce moment-là, ajusté par rapport à ce qu'il est capable à faire.
2: Et dans le monde, le géant japonais des snacks, Kalbi, a annoncé qu'il utiliserait temporairement des emballages en noir et blanc pour plusieurs de ses produits phares, notamment des chips et crackers aux crevettes. Cette décision découle des perturbations d'approvisionnement en matières premières utilisées dans les encres d'impression provoquées par les tensions liées au conflit entre l'Iran, les États-Unis et Israël. Depuis le 25 mai, 14 produits adopteront ce nouveau design dans les magasins japonais. Et puis, les bourses européennes ont ouvert en baisse aujourd'hui, alors que les perspectives d'une résolution rapide du conflit entre les États-Unis et l'Iran semblent de plus en plus éloignées et que le Premier ministre britannique, Keir Starmer, voit sa légitimité remise en question. Le Stoxx Europe 600 perdait 0,8% vers 10h à Londres, toutes les grandes places et secteurs étant en territoire négatif.
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1: Plutôt frais là en cette fin d'après-midi, même pour le début de soirée, avec des nuages venant de l'est-sud-est qui influenceront le temps local par moment. Il pleut sur le plateau central, prenez vos précautions, des poches de brouillard également dans certains endroits, donc attention à la visibilité en rentrant. Pour les températures, entre 18 et 20 degrés sur le plateau central, entre 21 et 24 sur le littoral. Beaucoup de vent de l'est-sud-est, à environ 20-25 km/h avec des pointes de 50 km/h. Une mer forte au-delà des récifs avec des vagues de 2,50 m à 3 m, marée haute. Vers 22h15 et demain 10h50, marée basse demain 4h50 et 16h47. Le lever du soleil est prévu pour 6h30. 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
1: Le plaisir de vous offrir des cadeaux. Surtout, on a calé J Balvin et Dua Lipa. Il y a Santana aussi qui arrive dans quelques secondes. Ça va être trop bien. Mais tout d'abord, les cadeaux avec la Semaine mondiale de la sécurité routière 2026. Une campagne qui vise à sensibiliser aux dangers de la route, à promouvoir même des comportements plus responsables afin de sauver des vies. Le thème retenu cette année, c'est marcher et circuler à vélo en toute sécurité pour des villes durables et en bonne santé. Il y a un Family Safety Pack d'une valeur de 3 600 roupies. C'est à gagner en cette demi-heure. Il faut venir jouer avec nous. La question du jour, écoutez bien, concernant les deux roues cyclistes et motocyclistes, dites-nous, selon vous, pourquoi les routes mouillées sont-elles plus dangereuses pour les deux roues? Pourquoi les routes, les chaussées glissantes sont-elles plus dangereuses pour les deux roues? Vos réponses au 58 53 77 21.

Michel Branche avec The Game of Love pour l'amour du jeu aussi. Vous avez l'occasion de remporter un Family Safety Pack. Continuez d'envoyer vos réponses au 58 53 77 21 aujourd'hui dans le cadre de la Semaine mondiale de la sécurité routière. Dites-nous pourquoi les routes trempées sont-elles plus dangereuses pour les deux roues? Pourquoi les routes en temps de pluie sont-elles plus dangereuses pour les deux roues? On a pas mal de très bons éléments de réponse, mais je vous invite quand même à revoir un peu et d'être assez précis là-dessus, parce que ça vaut quand même 3 600 roupies. Il y a des casques de protection également, pas mal d'accessoires aussi, des gilets également dans ce Family Safety Pack. Ben pourquoi en temps de pluie les routes sont-elles plus dangereuses pour les deux roues, surtout 58 53 77 21.

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0: quoi. Salut Loana.
1: Salut, salut Andy. Bien le bonsoir tout le monde. Le petit écran en ce mardi. Que des films cultes à revoir. Quatre mariages et un enterrement. Aussi le premier volet, Bad Boys, What You Gonna Do. Sinon, retrouver le chien, lui il s'appelle Patrick, qui va bouleverser le quotidien de Sarah dans une belle comédie anglaise. Rappelez-vous de Quatre mariages et un enterrement.

Marcus Brunet et Martin Lawrence, obligés d'échanger leur identité pour protéger le témoin de leur meurtre. Bref, film culte des années 90, mélangeant humour, cascade, explosion, réalisé par Michael Bay, avec la complicité de Will Smith, connu comme jamais, également Martin Lawrence. Il n'avait pas de bide à l'époque, hein. Attention, Bad Boys, premier volet, à revoir sur TMC dès 20h55. Sinon, à ne pas rater, Patrick. C'est le titre de cette comédie anglaise qui met en avant Sarah, elle, jeune femme dont la vie est un peu chaotique. Elle va hériter du chien, c'est-à-dire un carlin gâté de sa grand-mère nommé Patrick. Eh ben oui, c'est le chien. Et ce chien, d'ailleurs, turbulent, va bouleverser son quotidien, mais aussi l'aider à trouver l'amour ou encore...

0: Andy qui est avec vous pour la suite, pour son drive. Moi, je vous donne rendez-vous demain matin, 6h-9h, pour votre Wake Up Show. Allez, bisous.
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2: 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Parlons aujourd'hui des panneaux solaires, comprendre les technologies actuelles. Quand on parle de panneaux solaires, beaucoup de gens pensent qu'ils sont tous pareils. Faux, déjà, hein. Il y a des différences importantes entre les marques, entre les générations de technologies et entre les niveaux de qualité. La bonne nouvelle, c'est que vous n'avez pas besoin d'être ingénieur pour faire le bon choix. Vous avez juste besoin de poser 4 questions à votre installateur. Première question, quelle marque ? Une marque reconnue, présente sur le marché depuis longtemps, avec un service après-vente identifiable. Deuxième question, quelle garantie performance ? C'est-à-dire, après 20 ou 25 ans, combien le panneau produira-t-il encore ? Un bon fabricant devrait pouvoir vous le dire sans problème. Troisième question, quelle garantie produit séparément ? La garantie sur le matériel lui-même contre les défauts de fabrication. Quatrième question, quelle adaptation au climat mauricien ? Notre climat, c'est de la chaleur, de l'humidité presque toute l'année. Tous les panneaux ne réagissent pas pareil. Posez ces 4 questions. Si l'installateur sait répondre clairement, vous êtes au bon endroit. Sinon, demandez un autre devis. 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
2: Quelques minutes encore et ce plaisir avec vos cadeaux. Surtout, nous parlons de cette semaine mondiale de la sécurité routière, une campagne qui sensibilise le public aux dangers de la route. Le thème de cette année, Safe Walking and Cycling for Sustainable, Healthy and Healthy Cities. La sécurité routière qui demeure une responsabilité collective. Et le plaisir de vous lire, surtout 58, 53, 77, 21. Ça a été difficile quand même. Il a fallu faire un tirage au sort par rapport à la question du jour parce que vous êtes vous êtes dans le bon en fait, dans le vert par rapport à la bonne réponse. Pourquoi les routes trempées sont-elles plus dangereuses pour les deux roues? Pourquoi en temps de pluie est-ce que les routes sont dangereuses pour les deux roues? Vous avez la bonne réponse, les bons termes, mais fallait à l'issue d'un tirage au sort en choisir un aujourd'hui. Et c'est Souraine qui est avec nous. Souraine, bon l'après-midi.
5: Bon après-midi, Andy.
2: Qui m'a dit à Souraine, correct? Ça va?
5: Correct, Andy, correct.
2: Souraine, qui fait dans la vie?
5: Travail.
2: Travail, ouais. Qui domaine?
5: Au fait, dans store, m'occupe d'un store.
2: Ouais, un store qui peut. Plus facile.
5: Oui, un assistant et s'occupe.
2: Ok, d'accord. Ouais, là, on finit là?
5: Fini travail depuis 5 heures.
2: Ah, mais Zélie, oui. Ça veut dire bien passer là, direction la case.
5: Oui, direction, mon père prend direction la maison.
2: Ouais.
5: Mais moi, moi ici.
2: Ah, aussi, ça veut dire, ouais, aussi, ou moto, donc sécurité, oui. Bien important, la route.
5: Important.
2: Et question, ouais, du jour concerne, justement, sécurité, cycliste, motocycliste. Allô, dis-nous, Souraine, ou finavouez-nous sa réponse-là, ou dis-nous, mêmes affaires, pourquoi les routes, en temps de pluie, sont-elles plus dangereuses pour les deux roues? Dis-nous, Souraine, mais écoute-nous.
5: La route, pour les deux roues est plus dangereuse pour, quand elle a la pluie, la route des glissants, c'est qu'il nous, la route, l'immense, alors s'il y a moins d'appui sur le coltard.
2: Ouais.
5: Et quand c'est glissant, la pluie tombée, tout ça, alors quand nous applique nos freins, nous avons un gros risque, nous saillir, déraper, tomber.
2: Eh ben oui, c'est triste, mais c'est le risque et c'est la bonne réponse, Souraine. Bravo. Oui. Ben oui, la réponse du moins communiquée par le ministère des Transports terrestres, évidemment, c'est parce que les pneus adhèrent moins, comme à Souraine Indie, donc là où la motocyclette, il pouvait adhérer moins et que le risque de dérapage augmente même. Et aussi, si on peut ajouter, c'est que distance, freinage, là aussi, il fait une différence, il est aussi important. Bravo, Souraine, nous paierons pas de sa family safety pack là dans Ena. Helmet, Ena. Un gilet, un iPad, c'est également une valeur de 3 600 roupies. Bravo, Souraine, et surtout prudence sur les routes. Bon courage dans le boulot.
5: Merci. Merci Andy, merci.
2: Et très bon après-midi, très bonne soirée, Swan qui était avec nous. Bah oui, vous parliez aussi, les gars, du fait, bah oui, du risque d'aquaplanie aussi qui est plus élevé. Bah retentez votre chance dès demain. Plaisir vraiment de vous lire. Ça veut dire, ouais, c'était sa responsabilité là par rapport à la route. On revient demain. Demain, c'est dernier jour pour nous Safety Family Pack par rapport à Semaine Mondiale de la Sécurité Routière. Je vous laisse avec la nouveauté de cette semaine, c'est Dean Lewis et le Drive qui revient dès demain. Emmanuel Edoux qui va rejoindre le studio pour son dossier aujourd'hui. Et la question du jour, quelles sont les propositions des opérateurs touristiques dans le cadre du budget 2026-2027? N'hésitez pas à intervenir et vos appels également au 210-89-10. À demain.
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1: Il est 17h31.
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3: Et surtout sous les gouttes sur le plateau central, entre 18 et 20 degrés à prévoir ce soir, et entre 21 et 24 degrés sur les régions côtières.
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Bonsoir et bienvenue dans l'émission Le Dossier nous pécose. Un opérateur touristique cet après-midi dans Le Dossier avec nous dès l'invité sur

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1: Ce mardi par les opérateurs touristiques. Monsieur, bonsoir.
2: Bonsoir Emmanuel, bonsoir Darren.
3: Bonsoir Emmanuel, bonsoir.
1: Merci qu'ils ont fini d'accepter l'invitation. Alors nous faisons une consultation prébudgétaire. D'abord, vous utilisez les autres, Darren, pour baptême de feu. Dis-nous un petit peu comment vous finissez senti ou justement sa consultation prébudgétaire qui finit là avec le ministre, le junior ministre dans les soirs d'Ambry.
3: Écoutez, nous, au niveau de l'Alcim, bon, première rectification, Emmanuel, c'est que nous, nous représentons le secteur hébergement, hein, non pas les voitures. C'est la location saisonnière.
1: La location saisonnière qui comprend tout, pas uniquement les voitures.
3: Non, principalement que l'hébergement. Hein, donc, représente un secteur qui nous appelle le non-hôtelier, donc qui représente Man Tourist Residence, Man Guest Houses, qui est là par des centaines à Maurice. Donc c'est un secteur qui est en plein boom. Et si nous revenons sur la question de comment nous prend sa initiative là, ben comme toutes les années, moi, quoi qui le ministère des Finances, c'est avant le budget, c'est qu'il joigne une association qui est crédible et qui lui prend l'opinion. Ben pour cette fois-ci, nous sommes capables de dire qu'il est agréablement surpris parce qu'il nous trouve un ministre qui est bien réceptif par rapport avec nos propositions de l'Alcim. Et comme chaque année, c'est pour mettre en avant les points qui sont capables, pas non seulement pour être uniquement nous sectaires, mais aussi pour capables amener une valeur ajoutée à l'économie en général. Donc c'est aujourd'hui un processus qui est déjà enclenché et qui nous espérait à STN ou Pouena, les autres ateliers, que nous capables encore une fois de mettre de l'avant les points qui nous avançaient déjà.
1: Adjadjari?
2: Personnellement, Monfin représente l'association et au niveau des consultations prébudgétaires, ça fait plus de une bonne douzaine d'années. C'est sûr que cette année-ci, Monfin trouve quelques changements dans le format de la consultation prébudgétaire. Et l'année dernière, nous participons, justement, l'année 2024, nous y informons le ministère qui nous pensait, parce que post-Covid, nous peut cause l'économie, relance, etc. Quand nous l'opinion qui le format, justement, vous êtes revu. Ça qui nous fait nous réaliser au bout de 12 ans, qui nous fait dans ma consultation, nous présente nous ban l'idée, nous sait qu'il a une mémoire, pareil comme en temps d'association, ça qui nous comprend tous les temps, tous les années, le nombre de mémoires a augmenté de 500, 600, 700, etc. Entre la consultation prébudgétée jusqu'au budget speech, et nous trouvons qu'en majeure partie, les requêtes les panfines sont prises en considération. Et souvent, des fois, nous trouvons qu'une annonce budgétaire n'est pas en ligne avec ce qui nous partage. Et en 2024, nous informons le ministre Dallo qui est souhaitable qu'il revoie sa mécanisme-là. C'est ça qui nous considérait qui justement une coupure entre la consultation prébudgétaire, côté effectivement, une consultation continue avec le secteur, le ministère concerné, et qui pas arriver transmettre l'idée et le projet. Mais par contre, cette année-ci, oui, l'année dernière aussi, nous fait le même exercice. Et nous pas fin participer, mais cette année-ci, nous gagnons l'impression qu'il y a fini un changement de format. Et pendant la consultation prébudgétaire, le ministre, le junior ministre, fin annoncer qu'il a envie de faire un petit groupe et il invite pour ouvrir la porte pour ce qui nous appelle comme un project-based budgeting. C'est-à-dire, un projet qui nous capable de mettre de l'avant, nous explique

0: anticiper le retour de ce même projet là et effectivement nous avons calcul bien sûr ben retombée et ben distribution de richesses.
1: Mmh. Alors Darren, où dis-nous un petit peu dans notre secteur comment notre fin surtout met en avance comment le PECOS projet, c'est ça, c'est le même thème qui l'association le Adjadjari, il met en avant, ou l'association c'est location saisonnière, comme le PECOS l'hébergement. Comment je fais mettre ça en avant, qui est un peu décalé, oh, le placement de l'hôtel de luxe qui nous est là. Comment je donne compte, mettre mon argument de l'avant cette année-ci?
2: Nous venons avec un argument, ça qui, nous pensons, à notre humble avis, qui est un argument réaliste et qui même qui permet de la valeur ajoutée à nos économies. Donc, c'est pas un mode de tourisme qui pouvait être en compétition avec l'hôtellerie. Donc, comme vous connaissez, ou même Emmanuel, le secteur du tourisme, il est mané d'un secteur hôtelier. Donc, avant, il y avait un secteur hôtelier qui a fait beaucoup du bien pour le pays et qui attire vraiment l'investissement et qui met nous, Tilil aussi, sur le map mondial de côté tourisme. Mais après, nous trouvons qu'il y a un autre secteur de tourisme qui est développé et nous gagnons une chaîne de valeur qui est développée autour de Saman l'hôtel. Donc aujourd'hui, quand nous baguette même en termes de man licence à la Tourism Authority, il y a pas moins de 38 licences qui sont délivrées par la Tourism Authority dans différentes matières et différents secteurs aussi. Donc aujourd'hui, ce qui nous but, c'est pouvoir amener un nouveau type de tourisme en parallèle, en complémentarité avec le tourisme actuel, et qui est capable de générer un revenu de près de 50% de revenus des 100 milliards qui nous a générés l'année dernière, sans pour autant augmenter le nombre de touristes considérablement. Donc ce qui nous veut dire, c'est qu'avec uniquement 4% du nombre de touristes qui viennent à Maurice, donc l'année dernière, nous gagnons 1,4 million de touristes, donc avec uniquement 4%, nous sommes capables, dans un proche avenir, générer 50% de sa revenu touristique qui nous a fait là. Donc après, il y a tout un mécanisme pour être roll-out qui nous met en avant. Mais l'idée, c'est que nous venons exploiter aujourd'hui un secteur qui est extrêmement sous-exploité. Donc, il est capable, un secteur qui, avec ce qui peut arriver dans l'économie mondiale, avec le côté macroéconomique, avec tout le monde choc, ça qui nous peut gagner, avec la visibilité de la destination aussi, avec Moody's de l'autre côté qui pas nous retient nous complètement, toujours émettre moins de réserves, ben nous penser que nous aujourd'hui en termes de forex, d'être capable d'une une valeur ajoutée.
1: On est capable d'une combler ça manque de
2: exactement
1: de forex qui vient dans le
2: il y a un manque de forex, mais aussi lit aussi vine dans le secteur où l'est capable vraiment vine aide man PME. Right? Donc aujourd'hui quand on connaît un touriste et quand il peut venir traditionnel qui reste dans l'hôtel, il reste en moyenne 9 nuitées. Quand on get un type maintenant man touriste ça qui paraît dans l'hôtel, qui nous appelle ma non-hôtel secteur, ben, ce moyenne, c'est de 18 nuitées. Okay? Donc, il reste beaucoup plus longtemps dans l'île. Et cela, valeur ajoutée avec les PME dans la communauté, dit extrêmement beaucoup plus qui nous connaît dans les hôtels. Parce que dans les hôtels, c'est man tour package. Hein? C'est de man tour package qui
1: s'avère. Et l'île all-inclusive déjà payée.
2: Pas nécessairement l'all-inclusive. Donc, il y en a certains hôtels qui font all-inclusive. Mm-hmm. Mais c'est même quand l'île half-board, même quand l'île full-board. Mais ce breakfast déjà là, et après, il donne l'environnement qui dit peine pour sortir. Hein. Donc, il est déjà bien côté été, il est bien loti. Donc, ça qui pas reste dans l'hôtel là, c'est lui qui permet beaucoup plus de sa multiplier effect là, qui à ce moment-là, arrose un petit peu l'économie communautaire, l'économie dans Maurice, que ce soit ce chauffeur de taxi, ce supermarket, ce restaurant, ce snacks. Donc, c'est là qu'il amène de la valeur. Faut pas oublier qu'aujourd'hui, la tendance est déjà là. Right? Donc, depuis cause entre 1 à 2 touristes sur 4 qui parlent dans l'hôtel. Donc, je parle dans mon secteur de l'hébergement. Donc, le système, l'environnement, l'économie, il est déjà là, mais seulement, nous besoin amène un support pour qui nous passe sa cap de 18 nuitées là, nous fait living entre 1 à 9 mois. Donc, c'est ça, nous propositions ça qui nous
1: permet. Et bien, le tourisme de long terme, on verra demain.
2: Nous verrons d'un tourisme qui, sur le long terme, qui, dans le manière de pays, il est déjà exploité, d'une cause Dubaï, etc. Donc, aujourd'hui, quand nous trouvons la crise dans les Émirats Unis, nous trouvons ça gros flux de personnes qui nous appellent man digital nomade, qui nous appellent le great tourism, qui nous appellent man staycation, qui nous appellent les workation. Donc, ça a une boost dans les pays aujourd'hui. Et pourquoi pas, Maurice, pas rentre dans sa drive-là.
1: nous causons au Digital Nomade dans quelques instants avec Ajay Dori, autant les propositions qui finissent dans le secteur. Alors, nous pensons un petit peu de ce qui nous est là, à qui nous, nous sommes 1 million, nous sommes 1.D, 1.3, qui incorpore justement ça touriste de long terme là, dans nos champs. Mais les marchés qui nous permettent à rôder maintenant, c'est pas en même plus, mais avec aussi une certaine de policy decision, donc ils doivent être accompagnés. Est-ce que vous êtes d'accord sur ce point qui dans la bout de ligne déjà?
0: À faire ressortir que c'est un type de touriste qui, camarade Darren peut faire mention, c'est pas un type de touriste qui est nouveau. Mm-hmm. Right, quand nous guettons le secteur small and medium hotels, ou bien le secteur para-hôtelier, comment nous dire, il n'y a pas date d'aujourd'hui. Et j'ai des années de présence sur le marché local, on peut dire, au-delà de 20 ans déjà. Ça qui, par contre, reste à déplorer, c'est que effectivement, différents administrations ou gouvernements qui viennent en place, et par rapport à la police émergeuse, et les paraît qui small and medium ou para hôtelier tous les temps tu mets à l'écart pas fin gain l'attention qui bizarre, mais malgré cela les chiffres qu'ils ont dit peuvent faire avancer que ce soit localement ou globalement ou nous réaliser tout bons efforts qui ça m'a opérateur qui fin faire depuis 10 ans, 15 ans, 20 ans, mm-hmm. C'est tout cela, c'est une contribution qui, aujourd'hui, permet les chiffres, que ce soit au niveau CN Émergence Globale, il nous trouve aussi son reflet au marché local. Donc, pour dire où, qui nous trouve lui peut-être avec le même objectif, mais d'une façon différente, dans le sens que problème-là n'est pas autour de ce type de touriste augmente-li, etc. Mais il vient beaucoup plus autour de policy making. Qui nous envie? Right? Comment nous envie? Right? C'est ça peut-être les deux questions fondamentales qu'ils ont dit, qu'ils nous ont fini pose nous depuis pas mal d'années. Right? Pour qu'ils nous pour peut-être comment nous pour un meilleur résultat. Ça m'a pas dit.
1: Darren Moodley, oui. Comment vous trouvez maintenant depuis l'année dernière, 16 mois qui sont ce gouvernement-là au pouvoir, avec les mesures, les mesures de politique d'austérité fin mettre en place pour, comme tu dirais, pour faire le fameux mot de la crise de la dette, mais avec les 3 euros qui finissent imposés par unité de chambre, est-ce qu'ils finissent à apporter une valeur ajoutée aux petites et moyennes entreprises et aux locations saisonnières, ou ça c'est seulement impacté, les plus contributifs pour mon grand hôtel?
2: Enfin, les contributifs pour tout le monde, tout touriste, normalement, je dis bien, paye sa taxe levy du touriste du 3 euros, qui est limitée uniquement aux adultes, pas pour les enfants, et qui est limitée aussi uniquement à ceux qui peuvent venir en touriste et non pas à ceux qui peuvent venir en premium visa. Il y a certaines différences. Aujourd'hui, le but de point de vue à la CIM, c'est que nous avons un level playing field pour tout le monde. Right? Donc, nous sommes d'accord avec la taxe, parce qu'aujourd'hui, ce n'est pas uniquement Maurice qui fait Ali, il y en a plusieurs d'autres pays aussi qui imposent sa taxe-là dans plusieurs destinations, qu'il soit Bali, n'importe où. Il y en a sa taxe touriste-là, il est généralement accepté par le touriste. Right? Par contre, ce qui n'est pas bien, c'est qu'aujourd'hui, nous avons un level playing field qui n'est pas respecté partout. Ouais, donc, il y en a dans l'hôtel aujourd'hui, quand Dimounal est obligé de payer ce taxe, l'hôtel obligé de récolter, il est obligé de reverser ça à la mairie. Il vient à cette tourist residence ou un guest house. Du moment que sa tourist residence, sa guest house a une licence de la tourism authority, il finit truck. Donc, il est obligé de prendre sa casta et aussi reverse à la mairie. Aujourd'hui, où il n'y a pas de vraiment une compétition qui fait, c'est qu'il y en a beaucoup un secteur informel qui existait aujourd'hui et qui nous pas connu qu'ils peuvent faire. Donc nous, l'idée, c'est qu'il y ait un level playing field pour tout le monde. Il ne fallait pas qu'il y en ait certains.
1: On peut dire informel, c'est-à-dire du monde qui a des trois campements là.
2: Non, c'est qui paye la licence. Donc, nous avons un seul chiffre, c'est qu'aujourd'hui, quand nous payons le nombre de licenciés à la Tourism Authority, nous avons à peu près 800 tourist residents et nous avons 200 guest houses, right, qui représentent à peu près 5600 la chambre. Par contre, si vous avez un demand plus grand OTA, donc Online Booking Systems, Booking.com, Airbnb, etc., ben, les chiffres qui nous fait gagner, c'est qu'il y en a 8500 opérateurs qui louent sa plateforme là et qui représentent plus de 20 000 agents. Donc ça veut dire qu'il y en a à peu près 7 000 listings, unités, qui en dehors du système et qui aujourd'hui qui paient déjà là, mais seulement il n'est pas visible pour ma notoriété, mais il est visible online. Mm-hmm. Donc imaginez-nous aujourd'hui, il y en a un petit opérateur qui paie van sous campement, les peut louer sous campement, les peut louer sous villa, etc. Les peut louer à nous dire à 50 euros, right, la nuit. Il est capable d'accommoder jusqu'à 10 moun. Donc, si les besoins prennent ce taxe, il peut coûter 50 euros plus 3 fois 4, il peut faire 62 euros. Right? Donc, ça, il peut vous besoin de charge le client. Maintenant, le client, s'il dit qu'il a une possibilité à, dans un unit qui est off-track, pas trop visible, il n'est pas visible, il est visible uniquement le site internet, ben, il peut charger toujours 50 euros. Donc, là, il vient une débalance. Donc, nous, ce qui nous peut dire, c'est que nous avons besoin d'une discipline fiscale qui est adaptée pour tout le monde et que la seule des choses qui est capable de faire ça assez rapidement, c'est de formaliser l'informel.
0: C'est ça. Est-ce que vous êtes d'accord sur ce point qui pour capable de track ça, c'est parce que nous tendons en ligne, moi, j'ai un campement, je peux un contact au Facebook, je peux avoir du monde long terme, 6 mois, 1 an. Capable, mais est-ce qu'il nous régularise ce secteur qui est capable d'apporter beaucoup de valeur ajoutée à notre économie?
3: Non, certainement pour différentes raisons. Nous avons revenu CN, nous avons aussi l'aspect de sécurité, right? Nous avons l'aspect de l'image de la destination et bon, le phénomène d'informel est global dans n'importe qui. Destination du monde où aller, il est là. Mais ça, cela ne veut pas dire que nous devons laisser sa situation-là perdurer. C'est sûr et certain que c'est un ongoing combat hein, qui n'est pas date d'aujourd'hui, encore une fois, mais nous devons quand même le bon mécanisme pour ne pas laisser l'ampleur d'informel être augmenter. Mm-hmm. Et pour les différentes raisons qui m'ont dit. En ce qui concerne la taxe de 3 euros, et nous tenons un très fameux papier qui sort State of the Economy, mm-hmm. De tout au départ, ou quoi, fin novembre ou
0: décembre 2024.
3: Quand tu fais mention déjà des weaknesses qui viennent in the limelight dans l'industrie du tourisme, et surtout dans le secteur de small and medium hotels, right, où touristes, résidences, etc., entre autres. Et aussi, les quelques manquements qui efforts qui nous passent à faire au niveau des marchés. C'est-à-dire pour capturer ce type de touristes pour venir vers ce type de logement. Mm-hmm. Mais par contre, entre le State of the Economy et le budget de 2025-2026, mm-hmm. ce qui nous remarque, c'est une décision qui finit d'être prise. Par exemple, nous finissons à ce fameux 3 euros là. Et ce qui, jusqu'à aujourd'hui, il mine dans nous l'incompréhension, c'est le rationnel derrière. Nous n'avons bien sûr formalise le secteur informel, récupère l'argent, mais l'autre aussi, c'est ce rationnel de 3 euros là, que tu trouves un touriste qui paye, dépense 200-300 euros par nuit, right? Les pays 3 euros par tête, et ce touriste qui paye résident un petit établissement, les PPI, pareil, 3 mmh. euros. Mmh. Donc, budget n'a pas pareil. Et ce type de taxe-là, il est appliqué dans différentes destinations. Mais il ne faudrait pas oublier aussi que Maurice est complètement dans l'hémisphère du Sud. Mmh. Right, et, sorry, nous loin. Nous, il y a pas mal de problèmes en termes de destination, c'est-à-dire coût. 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Maintenant, en ce qu'il s'agit, ben, un petit établissement qui VAT. Est-ce qu'il a VAT? Vous allez prendre 3 euros plus VAT. 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
3: Exactement. Donc ça c'est notre problème réel.
4: Vous pensez tout aux impôts forfaitaires sur la rente là, non?
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3: 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La banque va vous prendre.
1: Donc, toute la définition, nous vous causons un gros problème de devise, que ce soit les opérateurs, les ETI aussi qui finissent la rime, qui finissent un long poste par rapport à une proposition budgétaire, un peu dans la langue de bois, mais qui finalement viennent résumer un petit peu toutes les craintes et les appréhensions. Nous pour cause le gré tourisme, nous pour cause le comment le capable servir Dubaï comme une plateforme pour attirer un nouveau touriste. Tout ça dans quelques instants, le dossier de Redouane, nous d'inviter c'est Adjaye Jarry et Darren Moudeli. Dans quelques instants, nous venons après le journal de 18h.
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0: Merci d'être à l'écoute de Radio 1, 18h. Et le journal de la rédaction présenté par Saja Tepsi. Saja, bonsoir.
1: Bonsoir Emmanuel, bonsoir à tous.
0: Les titres.
1: Malaise chez des écoliers après la distribution de pain dans des écoles ZEP. Une possible intoxication alimentaire touche une vingtaine d'enfants. Témoignage dans ce journal. Enquête judiciaire sur la mort des 12 patients dialysés décédés en 2021. Bose Sunaran déplore une procédure lente à presque une année du début des audiences. Attaque contre des infirmiers du SAMU à Petite-Rivière. Le personnel médical exprime peur et colère, réclame davantage de sécurité. Anil Bechou appelle au respect des professionnels de santé. 3 milliards de roupies du COVID-19 Project Development Fund versés à la Silver Bank en 6 mois en 2022. Ariane Avarmari annonce une enquête de la FCC alors que des zones d'ombre persistent. 8 enfants du refuge Cap l'Espoir se font tatouer avec une seule aiguille. Aucun symptôme de maladie. Pour le moment, leurs tests médicaux étant négatifs. Et le Hezbollah exclut le désarmement des négociations avec Israël alors qu'une nouvelle session se tiendra à Washington. La nuit a été éprouvante pour de nombreux parents hier. Plusieurs enfants sont tombés malades après leur retour de l'école dans l'après-midi. Selon Gérard, dont le petit-fils figure parmi les élèves touchés, le pain distribué dans une école primaire à Petite-Rivière serait à l'origine de ces malaises. Gérard affirme qu'il pourrait s'agir d'une intoxication alimentaire. Ce matin, en se rendant au poste de police de la localité, il dit avoir appris qu'une vingtaine d'enfants issus de plusieurs écoles ZEP auraient présenté des symptômes similaires. Des prélèvements sanguins ainsi que des échantillons de sel ont été effectués afin de procéder à des tests de dépistage de la salmonelle. Le témoignage de Gérard au micro d'Emily Ranga.
2: Bien sûr, le commencement là, je suis venu à Gare, vomissement. Je suis venu à Gare, je suis venu à l'hôpital. Là, tu nous as des problèmes, il y a plusieurs enfants qui dans même l'école, qui ont le même problème. Ce matin, mon maman, à côté de l'école, parle de broder. Là, un officier du ministère, il y a un grand, qui passe juste l'école ici, il y a un problème là. Il y a deux, trois écoles, mais je vais venir à Gare. Parce que les petits, ils sont même pour sur ça, avec Jules, ils ne pas de meilleurs, encore ils trouvent des chiffres. Ils ne pas quand même de là parce que le docteur, il me dit, ça va plus que le mal de la clinique qui n'affecte des autres. Le docteur a dispensé, tu regardes. Comme on a la contestation, je me suis trouvé, il a environ 19 parents. Et maintenant, il a encore qui n'est pas encore venu, il a encore qui travaille.
1: Et le ministère de la Santé et celui de l'Éducation ont ouvert une enquête et la version des établissements concernés est attendue dans cette affaire. Pendant la private notice question ce matin, le ministre de la Santé a fait le point sur la situation du chikungunya, de la dengue et de la leptospirose. 6 décès sont à mettre sur le compte de la leptospirose avec 21 cas actifs recensés à ce jour. Concernant l'évolution de l'antivirus, la situation est suivie de près, précise Anil Bechou, le compte-rendu signé Emmanuel Edou.
0: La santé publique a mis en place un protocole de surveillance au port et à l'aéroport ainsi que des mesures de suivi sur l'évolution de l'antivirus, indique Anil Bechou répondant à une question supplémentaire du docteur Farhan Oumir lors de la PNQ de ce matin.
3: A rare but potentially serious infection linked to infected rodents and transmitted through urine droppings or saliva. So my ministry is maintaining vigilance through surveillance.
0: Il y a plus de 300 variantes de leptospirose dans le monde. Maurice est en présence de la variante la plus sérieuse en termes d'affection, selon le ministre.
3: Any such cases that is coming where we can save the life of those people, we are going to do it. And again, this leptospirosis, I have mentioned there are about 250 types. Unfortunately, I am told Mauritius, we have got the most serious type compared to La Réunion and other countries.
0: Appelé par Jules Ongar sur les rapports post-mortem des 6 décès liés à leptospirose, le ministre de la Santé publique indique que 2 personnes étaient déjà décédées à leur arrivée à l'hôpital.
3: Yes, the deceased was brought dead from Bamboo. Was already dead. He had not undergone any medication, nothing. And the test was, yes, that is, the test was repeated thrice, 3 times. But unfortunately, he was brought dead. And similar had been other cases also. There's one case of Condemask. The man was almost on the dying bed. And there was nothing was done because he was alone living in the house.
0: Pour ce qui est de la chikungunya et de la dengue, Anil Bechou dit que la situation serait sous contrôle. Le ministre appelle néanmoins à la collaboration de tout le monde pour circonscrire la propagation des virus.
1: Et on reste dans le secteur de la santé avec la Ministry of Health Employees Union qui fait part d'un sentiment d'insécurité et de colère chez le personnel médical après la récente attaque contre une équipe du SAMU à Petite-Rivière dimanche matin. Face à la presse, ce matin, le président du syndicat, Amarjit Sitowal, réclame la mise en place d'un plan de déploiement de policiers là où le SAMU est sollicité afin de garantir la sécurité des infirmiers et des médecins. Des propos recueillis par Vijayan et Asami.
4: Avant que le SAMU ait un lieu pour une intervention, il est important qu'il nous informe la police locale. Les besoins sont informés et en attendant que le SAMU puisse rentrer dans sa place là pour capable intervenir, la police de sa localité là, les besoins en place là-bas pour capable protéger le personnel, c'est-à-dire les membres présents qui peut donner soin à sa man, personne soit accidentée, soit man du monde qui peut souffrir de man problème, de man certaine man malade. Alors nous croyons que c'est le premier mesure qui nous apprend en premier temps pour capable sécuriser le personnel du SAMU.
1: Et dans une publication sur sa page Facebook cet après-midi, le ministre de la Santé, Anil Bechu, condamne avec force cette agression. Il regrette que ces derniers soient pris pour cible dans l'exercice de leurs fonctions. Aussi dans l'actualité, l'audience dans l'enquête judiciaire sur la mort des 12 patients dialysés décédés à l'hôpital de Souillac en 2021, prévue aujourd'hui, a été renvoyée au 23 juin prochain. 5 témoins, tous des employés de la santé publique, dont 2 médecins, ont été appelés en cours de cure-pipe aujourd'hui. Ils doivent se présenter le mois prochain pour témoigner ou fournir des documents essentiels. Alors que le 23 mai prochain marquera un an depuis le début des travaux, Bo Sunaran, secrétaire de la Renal Disease Patients Association, déplore que l'enquête n'a pas beaucoup avancé. D'ajouter que plusieurs documents sont toujours manquants, Bo Sunaran est au micro de Rebecca François Boncoeur.
5: Un an, c'est déjà long. Combien de temps ça vous prend en cours? L'enquête bouge très lentement. Certainement, on n'a pas fait blâme à qui que ce soit, mais nous pensons que du côté du ministère de la Santé, c'est à chaque fois qu'il y a un témoin présenté, je peux fournir un document qui est une demande jeu. Et ce qu'à l'air, moi, pas connaître, pas, je tiendrai si trop un document manquant, mais aujourd'hui, moi, connaître, c'est là, 5 personnes du ministère de la Santé qui sont présentes. Moi, pensez représentant des PPO qui, malheureusement, n'est pas si là aujourd'hui. Donc, l'affaire, il est renvoyé pour les 23 juin.
1: Et de retour au Parlement, l'affaire Silverbank a été une nouvelle fois évoquée dans la tranche des questions adressées au Premier ministre. Ariane Avarmari, qui assume la suppléance au poste du Premier ministre en l'absence de Navin Ramgoolam, relève que 3 milliards de roupies de l'ex-COVID-19 Project Development Fund ont été déposés en temps record à la Silverbank en 2022. Ariane Avarmari parle de zone d'ombre et annonce une enquête de la FCC dans cette affaire. Le point avec Emmanuel Hédou.
0: Les virements de 3 milliards de roupies en tranche à la Silverbank entre avril et septembre 2022 auraient été faits avec l'approbation de l'ex-ministre des Finances, Ranganathan Padayachi. C'est ce qu'a révélé au Parlement la première ministre par intérim. Cet argent provient de l'ex-Covid Projects Development Fund, dont le président des comités d'investissement était l'ex-secrétaire financier Dave Manraj. Les versements s'établissent comme suite 500 millions en avril, 500 millions en août et 2 milliards de roupies en septembre de la même année. Ariane Avarmari indique que la Silverbank avait déjà une structure problématique et fragilisée depuis le rachat de Bayantree Bank en 2021. Dans sa réponse à la question parlementaire du député travailliste Roshan Jaman, la DPM explique que 500 millions de roupies des montants investis n'ont toujours pas été récupérés. Une enquête de la FCC est en cours dans cette affaire, sachant que la licence bancaire de la Silverbank a été révoquée et placée sous liquidation en avril 2026.
1: Parallèlement, la Banque de Maurice conteste les déclarations de l'ancien ministre des Finances, Ranganathan Padayachi, qui affirme que 83 milliards de roupies auraient été imprimés l'année dernière par le gouvernement de l'Alliance du Changement. L'institution financière qualifie ces propos de fake news. Dans une vidéo relayée sur les réseaux sociaux et par plusieurs médias, l'ex-grand argentier soutient que la masse monétaire en circulation dépasserait désormais les 1000 milliards de roupies, évoquant un important problème de liquidité pour l'économie mauricienne. La Banque de Maurice rejette ces affirmations, estimant qu'elle risque d'induire la population et les marchés financiers en erreur. Les 15% de taxes annoncées dans le dernier budget comme le Fair Share Contribution a fait l'objet d'une question parlementaire de la députée Joanna Béranger adressée au Leader of the House. Ariane Avant-Marie affirme que la Mauritius Revenue Authority avait des projections initiales de près de 5 milliards de roupies de revenus pour cette année financière. Or, après une révision de ses estimations, la MRA prévoit de collecter près de 3,7 milliards de roupies, ce qui concerne principalement le secteur bancaire et le secteur financier. Le patronat avait exprimé ses réserves contre ce régime de taxation qui décourage l'investissement dans l'économie. Voici un extrait de l'intervention d'Ariane Avant-Marie.
6: Madam Speaker, representations were received from banks and telecom operators, raising concern that they are already subject to special levies imposed partly on turnover and that the fair share contribution would increase their effective tax rates to excessive levels. It was accordingly decided that the tax burden of banks and telecom operators, that is, the aggregate of corporate tax levy, corporate climate responsibility levy, corporate social responsibility, and fair share contribution will be capped at 35% of their chargeable income.
1: Et je vous le disais en titre, le refuge Cap L'Espoir à Cap Malheureux est une fois de plus sous les projecteurs pour un incident inquiétant. 8 enfants ont réalisé des tatouages sur leurs mains à l'aide d'une seule aiguille. 5 enfants ont été conduits au SSRN Hospital pour des tests qui sont tous révélés négatifs à l'exception d'un mineur déjà sous traitement antibiotique. Hier, 3 autres ont été testés à la Mediclinic de Goodlands, leurs résultats étant également négatifs. Selon les enfants, ces tatouages ont été réalisés volontairement et aucun symptôme de maladie n'a été observé jusqu'à présent. 18h12 sur les ondes de Radio One, vous écoutez le journal. Place à l'actualité dans le monde avec le chef du Hezbollah libanais Naïm Qassem qui a affirmé que le désarmement de son mouvement n'était pas inclus dans les négociations avec Israël alors qu'une nouvelle session se tiendra jeudi à Washington. Parallèlement, les discussions diplomatiques entre Washington et Téhéran stagnent, semant l'incertitude sur les marchés mondiaux. Enfin, les examens du brevet et du bac sont annulés dans plusieurs pays du Proche et Moyen-Orient et au Mali, les élèves recevant leur moyenne annuelle. Voilà ce qui met en point final à cette édition. Merci de l'avoir suivi. Retrouvez Emmanuel et ses invités pour la suite du dossier.
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0: 18h15, deuxième partie, le dossier de Radio One avec nous deux invités, Darren Moudeli et Ajay Jari, qu'on se précoce au secteur touristique. Alors, tu as un point très important, allez là, Darren, nous pangons les temps, nous avons shifté un peu les trois heureux, mais heureux, mais pas heureux du tout, nous l'avons shifté dans ce point-là, mais qu'est-ce qu'il en est, ce qui nous capable de servir sa crise qui est au Moyen-Orient, là, pour attirer sa manne expat, là, parce qu'il nous trouvait une certaine, une somme qui nous permet de faire un genre de mode de migration par rapport au Golden Visa, ou comme accroche un petit peu de l'annonce du Conseil des ministres le 17 avril dernier, mais ce qui nous capable de servir ça comme tremplin?
1: Vous pensez que c'est une opportunité là et qui nous peut passer un petit peu dessus à la va-vite et qui nous besoin beaucoup plus réactif à cet événement-là. 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C'est beaucoup plus le côté vacation holiday package qui est déjà là. 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Maurice Audi, les situés lits, parce que pareil, un peu comme à Dubaï. Nous avons une infrastructure routière, nous avons une bonne infrastructure de logement, qui nous a beaucoup de types de valeurs, qui dit un hébergement à partir de 30 euros, même jusqu'à 2000, 3000 euros aussi par nuit, qui existait aujourd'hui à Maurice. Nous avons l'école, nous avons un établissement qui offert aujourd'hui une place comme un capable de travail, donc un co-working space, qui est aussi dit là, nous avons un bon système de la santé, donc nous avons une clinique privée, nous avons aussi un côté récréationnel, que ce soit des gymnases qui peuvent pousser un peu partout à travers l'île, que ce soit un shopping mall qui est déjà existant, que ce soit beaucoup d'activités aujourd'hui qui mettent Maurice dans une situation, en plus en étant un des pays les plus sûrs du monde aujourd'hui. Right? Donc pourquoi nous pouvons vraiment tarder pour nous capables à le CSMN du Mouna, c'est qui nous pénal un package qui est adapté. Nous, ça, le nouveau type de touriste qui nous pérode là, c'est un touriste, ça qui reste entre un touriste traditionnel et un résident. Right? Donc, pour être un touriste, d'après la définition, c'est qu'il a besoin de rester plus que 24 heures, mais pour qu'il y ait aussi un short-term rental, il a besoin de moins que 12 mois. Right? Donc, s'il dépasse 12 mois, là, il vient un résident, là, il est capable, là, il vient le reste type de visa. Aujourd'hui, le système de premium visa est abordable à ce type de touriste qui ne paie rien parce qu'il n'est pas demande un gros investissement tel que le Golden Visa. Donc, il est vrai, aujourd'hui, avec ça qui peut passer, et nous trouvons mal les autres pays tels que Bali, l'infini commence à tirer sa type de monde qui reste dans Dubaï là, et il commence à diriger vers Bali. Ce qui nous paie rien aujourd'hui, Emmanuel, c'est qu'il nous a un parc, un inventaire qui reste sous-exploité. Right? Nous paie cause à peu près un parc de, en termes de chambre, de 20 000 la chambre, right, qui déjà existait online, qui nous capable d'attirer à peu près 40 000 dimoun sans aucun capex additionnel, sans aucun nouveau hôtel, sans aucune infrastructure qui nous besoin remettait, sans aucun use of béton. Dit là. Donc c'est peut-être un domaine économique qui peut plus sous-exploiter aujourd'hui dans l'économie mauricienne.
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2: 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Mm-hmm. Right. T'es là, on évoque le state of the economy. Mm-hmm. Après, nous ne finissons directement le budget 2025-2026. Et dans ce dernier budget, nous comprenons qu'il y a besoin d'un blueprint qui peut venir. Après, vous connaissez une finger vision 2050, etc. Donc, qui nous remarque, qui le pattern n'est pas cohérent. Mm-hmm. C'est-à-dire, nous faire un état de lieu, nous payons une consultation, mm-hmm. nous venons directement à certaines décisions. Après, nous venons dire qu'il nous a fait le constat avec ma solution, à travers ma blueprint, dans différents ministères. Et ensuite, nous dire à STL, nous avons besoin d'une vision 2050. Mm-hmm. Right? Donc, pour nous, le constat qu'il nous fait, c'est qu'il nous. Deux affaires. Un, nous POP en silo. Et deuxième, nous assurons des autres. Mm-hmm. Right? Donc, les idées sont bonnes, les idées c'est là, right? Mais le plus gros problème aussi, c'est dans la décision vraiment de prendre
0: de la mise en œuvre,
2: de la mise en œuvre, right? Quand nous on veut y aller, avec qui ça nous on veut y aller, comment nous on veut y aller, right? C'est ça man question fondamentale là qui nous pas peut oser poser. Ou bien d'autres, peut-être pour différentes raisons d'intérêt, etc. Mais nous devons connaître quel type de résultat, finalement, nous pouvons atteindre.
0: Mm-hmm. 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Comment je peux dire après Covid, c'était l'argument pour Premium Visa. Aujourd'hui, ce qui, là, nous pécose tout ça là, mais nos connectivités, nos capacités à amener du monde russe. Et je sais pas bien revoir, justement, avant qu'ils nous rentrent dans Qatar, Ethiopian Airlines et tout ça. Mais ce qui n'est pas besoin de revoir, justement, nos capacités à amener du monde, pas seulement fier à nos carrières nationales.
1: Non, il est clair que la vision pour qu'ils nous capables amène 50 milliards de roupies additionnelles avec uniquement 4% du nombre de touristes qui viennent dans Maurice. C'est une jolie tagline. Mm-hmm. C'est ma derrière, il y a un gros travail de fond qui est bien fait. Hein. Donc là, nous venons avec une proposition qui est en 6 piliers. Mais justement, comment on peut causer la connectivité, nous abordons le sujet de accès aérien. Aujourd'hui, nous connaissons qui, Maurice, vu sous situation géographique, c'est principalement l'aérien qui peut amener tout ça mm-hmm. à Maurice. Hein. Donc nous peut causer entre 10 000 km jusqu'à 12 000 km de l'Europe et man le reste pays avec qui nous connecter. Il est automatiquement lié avec le nombre de sièges d'avions aujourd'hui. Mmh. Right? Donc là, nous trouvons que quand nous avons un lien aérien qui permet plus de 20% de touristes à Maurice, quand il arrive une crise dans ce pays, Dubaï, nous trouvons que ça a impacté. Et ça a impacté là, ne pas nous trouver les premiers mois, right? Nous avons un très bon mois de février, de mars. En avril, par contre, nous commençons à souffrir. En mai, juin, juillet, man booking forward, c'est très à nous dire modéré, hein, à comparer avec l'année dernière. Donc là, nous prenons une baisse, peut-être, mais pas souhaité, mais seulement si nous pas prend une disposition ça qui valable et vite, nous pouvons avoir un problème. Donc quand nous pétions à 3 gros avions par jour et qui nous pas peine à ce remplacement, nous pouvons avoir un gros avion qui a Minsk à 450-500 passagers, bien évidemment, nous prenons un problème aujourd'hui. Donc, il est clair aujourd'hui qu'il nous peut demande un renforcement de la capacité aérienne, pas uniquement en termes de siège, mais aussi en termes de destination. Donc, il ne fallait pas qu'il nous reste uniquement l'eau man-marché traditionnel. Il est vrai, nous avons consolidé sa man-marché-là qui est un pays européen, mais nous capables aussi ouverts à man les autres pays qui ont du potentiel. Donc, potentiel en termes man pays UAE, un potentiel man pays de l'Asie, aujourd'hui qui est sous-exploité, avec uniquement l'Inde qui peut faire man bon chiffre. 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
0: La Chine, comment est-ce qu'on peut dire depuis 10 ans,
3: l'équation. Parce que le tourisme de la Chine, vous connaissez, vous êtes venu, le grand programme, c'est photographier, c'est
1: pour faire shopping
3: aussi. Et
1: donc, la clientèle chinoise, c'est pas une clientèle qui reste dans l'hôtel. La clientèle chinoise, c'est qu'il lui pousse aussi, il lui pousse faire un tour, il lui pousse dépenser des hauts. Donc, quand on fait un l'Anerico avec presque 100 000 touristes qui sont venus, nous tenons une ligne directe avec la Chine. Donc, ils mettent une ligne directe avec Southeast Airlines qui vient de Maurice. Donc, l'airline, nous trouve ça. Une fois qu'ils sont sortis, ben, quand on pénètre vol direct, ben, nous retombons. Donc, moi, mon point, c'est qu'aujourd'hui, nous avons ce qu'ils appellent le Bilateral Air Services Agreement qui Maurice a signé avec plusieurs États. Right? Nous avons plus de 35 ou 40. Aujourd'hui, il est vrai qu'il y a une airline qui part de Vin Maurice parce qu'ils ne pas trouvé l'intérêt, mais il y a d'autres aussi qui peuvent demander un incentive pour qu'ils ne soient pas réactivés à la ligne. Donc, il est clair qu'aujourd'hui, avec ce qui peut arriver, avec Emirates qui va passer des CRV, d'ici pour l'étudier qui devrait revenir à la normale d'ici le 1er mai, mais il dit pas quoi à la normale, donc avec deux vols, il dit pas quoi avec trois vols.
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1: Donc là, c'est essayer de voir comment nous capable d'attirer les RSA Line. Donc là, nous n'avons pas besoin d'affaires de Baza qui déjà existait. Peut-être nous avons besoin de les Baza. Mais c'est attirer ça les autres lignes là et que nous capable d'avoir un renforcement en termes de site capacité et de diversification de marché aujourd'hui.
2: Adjéjéry. Bon, moi, pensez le Manago bilatéraux qui nous déjà en a existant. Right, nous êtes presque arrivé dans des quarantaines. Moi, je vais aller d'un chiffre. Mais, il s'agit, c'est une question de modèle économique. Et nous trouvons plusieurs compagnies qui viennent à être ça dernier 15 ans là. Après, il n'est pas viable pour être continuer à desservir Maurice comme destination.
0: C'est début 2017, pas fini dans les grands pas fini dans des grands carrières airlines qui finissent Maurice, à part Turkish ou quoi qui finissent
2: Turkish où nous capables trouve fréquence de Emirates qui finissent augmenter de 1, 2 et 3. Mais il ne faut pas oublier aussi que la plupart, au-delà de 75% ou 80% ou 90% de passagers qui voyagent aux Emirates, c'est pas ban résident de UAE qui peut venir. Right? Mais nous devons aussi reconnaître qui contribué right, dans nos arrivées touristiques. Moi pensez moi le problématique aujourd'hui devine au niveau de la façon qui nous promouvons nos destinations. Right? Ça c'est un facteur. Nous avons un facteur de prix. Faut pas oublier le coût des tickets. Right? Pour sortir d'un pays l'Europe, que ce soit direct ou Eastern Europe, n'importe qui pays d'Europe, hein, ou on a les autres destinations aujourd'hui, right, qui sont beaucoup moins chères. Donc, ça, c'est deux facteurs déjà qui un handicap pour Maurice. Donc, je pense qu'il y a un gros travail à faire autour pour nous capables, en deuxième étape, de choisir un segment. Quand est marché là, l'Ilali, mon père, il y a où? Tout là. Simplement, nous avons une décision qui nous a fini prendre et qui nous veut tarder vous prendre. Right? Nous n'avons pas besoin de réinventer la roue. Peut-être, nous sommes capables peut-être de rejoindre l'année prochaine et nous avons dit, malheureusement, nous pouvons rediscuter le même topic et le même problématique.
0: Vous souhaitez nous rejoindre l'année prochaine, mais nous discuter un petit peu plus le comment nous capables d'augmenter mon point. Est-ce qu'il y a un point qui nous finit avancer, finit être conclu ou pas? Nous manquons le temporaire à la page publicitaire, nous revenons pour la dernière partie de l'émission.
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11: 18h32 sur Radio 1, nous pouvons continuer l'émission, le dossier sur les consultations prébudgétaires et surtout les propositions pour le secteur touristique. Nous faisons cause UAE, nous faisons cause connexion aérienne. 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
12: Écoutez, pour nous, qui aime aux choses faire un partenariat, où il y a seul ou non, moi, l'idée, c'est que nous avons plus de diversité et beaucoup plus de sièges. En fait, ça, c'est le point aujourd'hui. 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Hein. Mm-hmm. Donc il nous besoin d'un carrière et qui aide nous aussi bien quand nous sommes dans le problème de Covid, quand nous besoin rapatrier mal médicaments, etc. Donc Lila. 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Donc sans qui nous reste le statu quo aujourd'hui et qui nous pénale un nouveau entrant dans le système, ben nous reste toujours bloqué. Ce qui nous peut trouver aujourd'hui, comme on a une grosse carrière, comme on dit, nous avons Emirates, nous avons Turkish, nous avons Air France, nous avons British Airways, etc., qui sont là en termes de permanence. Après, ce qui nous trouvait, nous avons beaucoup aussi, ce qui est venu ad hoc. Donc, je viens juste pendant un certain moment, quand on a la demande, et après, les autres restent sortis. Donc, aujourd'hui, ce qui nous besoin avec un incentive pour qu'il nous capable d'attirer sa main de resta et qu'il nous exploite convenablement les bases à Mamoudiaou.
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13: 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Et c'est sûr, c'est un qui aime au rouges bizarre coup de main. Maintenant, sous qui modèle il peut être, si pas un genre de partenariat ou bien en termes de code sharing avec les autres compagnies aériennes. La décision pour Vin, bien sûr, au National Carrier et à l'État en temps et lieu. Et comment Darren peut dire, pour nous, l'essentiel, c'est qu'il nous ait un matching entre le nombre de sièges qui nous a et aussi nous l'inventer en termes d'hébergement. Parce qu'un client, aussi, quand il voyage, c'est des affaires qu'il y rodé, c'est disponibilité de sièges, date qu'il y a envie de voyager, et pour ce accommodation. Donc, il n'est pas capable d'en aller plus vite qu'il l'autre, qui, ou bien gagne place l'avion, mais ou pas gagne place dans l'hôtel ou bien dans une petite résidence, ou l'inverse.

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1: Donc, qui modèle nous peut envie évoluer? Et déjà, nous avons un problème au niveau main-d'œuvre. Il y a un découragement right, au niveau main-d'œuvre locale. Donc, nous avons connu qui nous peut envie faire.
2: Qui la redevabilité maintenant de ce secteur touristique là nous peut cause depuis plus de, ça veut dire, la dernière grande campagne de la MTPA remonte à, si je me rappelle bien, quand Xavier Duc Duval, qui est ministre du tourisme, c'était l'île Maurice, c'était un plaisir. 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
3: Non, certainement. Moi, je pense que là, nous toujours dans le tourisme traditionnel. Donc, tout ce qu'il nous peut faire aujourd'hui, on appelle ça above the line marketing, dit centralisé, dit focus uniquement sur les 3 S. Hein, donc, qui, tous les temps, fait la réputation de l'île. Aujourd'hui, le branding, le dernier branding, comment on peut dire, c'est l'île Maurice, c'est un plaisir. Il n'y a pas un gamin les restes gros branding. Il n'y a pas un gamin tagline tel que Mauritius Now, etc. Ça, c'était mon tagline, c'est pas un major branding. Mais aujourd'hui, nous besoin aller au-delà de ces 3 S-là et qu'il nous besoin vraiment venir vers un tourisme beaucoup plus inclusif. Donc, quand on ne peut que ça extended stay, bon, pour un touriste qui n'a pas resté longtemps là, c'est pas uniquement la plage, l'océan qui nous vient mettre en place, mais c'est beaucoup plus le lifestyle. Mm-hmm. Donc, le lifestyle des Mauriciens, comment vivre, comment les Mauriciens vivent, l'Ivas et local, comment nous capables d'avoir une infrastructure qui nous mettre en avant aujourd'hui pour qu'ils nous capables d'attirer un touriste pour qu'ils soient capables de rester beaucoup plus longtemps, mais aussi ça, du coup, Maurice, en tant qu'un pays en sécurité, qui est bien loin de tout man crise internationale.
2: Mais
3: je ne
2: pas mettre assez en avant, hein.
3: Pas mettre assez en avant. Quand même, nous, une île qui est protégée de par sa location géographique de tout man crise majeure qui est arrivée dans le monde. Donc, aujourd'hui, nous, dans l'océan Indien, un petit point, nous loin, nous déconnectés avec tout man problème. Et qui nous n'a pas de problème, on va me dire non. Mais seulement, nous, quand même, comparé avec les autres, nous considérer comment une destination qui est safe. Right? Mm-hmm. Donc, nous devons mettre beaucoup plus d'emphase dessus et nous devons mettre aussi, continuer ces nos aspects multiculturels aujourd'hui qui attirent quand même beaucoup de gens et qui menacent à l'hospitalité aujourd'hui qui est toujours là.
2: Alors, on va poser une question qui pouvait nous rejoindre. 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
1: 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Et pour ne pas dire qu'il Maurice, c'est un plaisir à l'inexpirer. Et nous connaissons en termes de produits, l'eau qui nous fait bête comme le Winning Horse depuis pas mal d'années. Hein, les 3 S, Sun, Sun and Sea. Et il demande à être revamp. Et quand même, quand nous guettons les autres destinations, que ce soit Dubaï ou que ce soit Malaisie, Thaïlande, etc., on trouve une diversité. Et c'est là qui moi, tu peux dire un petit peu plus tôt, ça concept, ça nous commence une perception peut-être, mais en fin de compte, qui devient une réalité quand nous tout le temps présente Maurice comme une destination hôtelier. Mm-hmm. Right? Et moi, souvent des fois, moi coach ça. Nous-mêmes, quand nous partis, nous quittons Maurice, nous allons, nous disons nous allons à Paris, nous allons à Londres, nous allons à Mumbai, etc. Nous pas dire qui compte nous allons rester. Mais par contre, il y a une tendance qui, quand on demande touristes, right, mais quand nous allons, where are you going? Right, I'm going, bon, on va vous citer le nom des
2: établissements. Si je viens, vous tout là.
1: Right, exactement. Right, mais on trouve. Ça qui vient en avant, c'est le nom de l'établissement.
2: Oui.
1: Right? Le nom de l'établissement. Et le constat qui nous fait,

0: Heureusement, très souvent, on trouve quand les viennent ici l'hôtel, right, je vous préfère de nous un GPS coordinate parce que le nom n'est pas venu en tête.
1: Mm-hmm.
0: Right. Donc, même pas la région, right, Mopial Saint-Julien, Mopial Cap Malheureux. Right. Donc, on trouve là.
2: Parce qu'il y a beaucoup de gens qui disent on est dans le nord, on va dans le sud.
0: Après,
2: on réside dans l'Est.
0: C'est une désorientée, il n'est plus connu.
1: Oui. Right.
0: Donc, nous trouvons que tout ça l'a dépassé. Et ça a dépassé Kimopédia ou là, il n'y a pas de date d'aujourd'hui. Right. Mon cabal dit où l'association, ça fait plus de 10 ans. Right. Et nous créons même. Right. Quand nous créons même, c'était avec ça, ben objectif là, pour mettre en avant les produits. Qui de la diversité de produits qui Maurice Nuena, qui malheureusement, bon, avant moi, il y a encore d'autres associations qui sont encore dans l'industrie. Right? Donc, on réalise que c'est un combat qui n'a pas date d'aujourd'hui, ça.
1: Mm-hmm.
0: Right? Donc, quand le problème peut venir, il peut venir au niveau de decision making. Et nous pouvons dire que peut-être les intérêts ne sont pas là, mais aujourd'hui, ce qui nous considère le plus important, c'est l'intérêt du pays avant tout.
1: Mm-hmm.
0: C'est ça le plus important. Et surtout, dans un state of economy, quand nous peut dire, marge de manœuvre
2: limitée
0: ou pas, alors, qui nous fait right? Forcément, pas toute décision nécessite qui implique l'argent. Right? Mais il y a un autre type de décision qui nous prend, qui nous contribue énormément au niveau de policy making.
2: Mm-hmm. Nous venons à un point là, je peux causer là, où je peux causer culturelle, mm-hmm. diversité. Est-ce que tout ça normal aujourd'hui, je peux causer ça off-record, à Djadjari, après vous passez la parole, répondre rapidement à Lola, qui donne le tel à Maurice, qui nous donne le tel à Maurice, nous peut trouver travailler à l'étranger, nous peut trouver travailler à Ouganda. Et moi, je suis surpris et étonné en 2024 ou 2023, dans un établissement hôtelier qualifié de grand villa et de grand golf, étant au bureau de cause avec la personne même qui comprend anglais, il ne peut pas comprendre mon anglais. Donc, c'était un Ougandais. Et je me pose la question à Haman Djumuna, je lui dis comme étant, il peut travailler, ça fait 24 heures qu'il dit, c'est du pied, il peut travailler. Donc, il y a un certain règlement, un certain cadre légal aussi, qui vous amène au secteur hôtelier, pour retourner vers, parce que tout le monde du monde qui, que ce soit, ben grand, enfin, vous citez, si vous citez, vous citez tout, vous citez l'école hôtelière, parce que c'est l'État, mais les deux autres, l'école qui produit un grand sommelier ou un du monde qui travaille dans l'hôtel. Surtout bien le Dubaï, bien le place, mais nous pas retenir un ennier ici en qualité de la main d'œuvre. Bien refondre vraiment du recrutement dans les hôteliers et de petites et moyennes entreprises. Donne-moi une autre opportunité, de manière extensive.
0: Au côté, c'est toute une question de d'attractivité. Comment on attire les employés. Posez-vous la question, et nous prenons par exemple dans le centre d'appel, quand on travaille ou fonde une famille. Typiquement aussi dans le secteur hôtelier. Souvent, des fois, vous trouvez madame, monsieur, dans le même établissement, dans le même industrie. Mais posez-vous la question aujourd'hui, de sa famille qui nous fonde là, combien de enfants ils intéressent retournent dans sa industrie là.
1: Mm-hmm.
0: Right? Et quasiment, mon cas, il y a eu zéro, ou bien si je ne fin emboîte le pas des parents dans le secteur de l'hospitalité, right, je parais ça à Maurice. Donc, nous n'avons pas de problème. Nous n'avons pas de problème de comment retenir nos main-d'œuvre, mais les pas viennent dans gros établissements, ils viennent aussi dans petits, mais le danger qu'on vient aujourd'hui, si nous pouvons dire, OK, dans gros établissements, on peut quand même payer plus. Mais qu'en est-il dans mon petit établissement?
1: Mm-hmm.
0: Vous gagnez tout du monde, pas pour revenir travailler dans un petit hôtel en pensant qu'il est pour faire soit dans une courte durée, après il pour aller. C'est là qu'il trouve, comment on peut dire, qu'il peut trouver Nigérien ou.
2: Ougandais.
0: Et moi aussi, il y a certains qui sont capables de trouver, peut-être pas à la réception, mais peut-être à la sécurité même quand tu peux rentrer.
2: Oui, il y a la sécurité, il y a service, barman, etc.
0: Mais, pénal le choix. Aujourd'hui, c'est un problème réel qui nous est là. Et le plus gros problème dedans, c'est nous payer en termes de hospitalité, parce que comme quand nous l'industrie nous sortit quand ils viennent, ça qui nous tient à derrière. Aujourd'hui, ça a tout là, nous payer n'allez.
2: Le savoir-faire mauricien.
0: Moi, tu dis ça dernière fois, absolument Maurice comme destination, nous pouvons nous comme un bateau de croisière. Filipino. Népalais, pas contre qui que ce soit, hein. Mais nous retrouvons nous comme un bateau de croisière.
2: Nous, les avions, tous les jours, parce que nous tournons au quotidien. Ouais. Donc, nous gagnons Népalais, Philippines.
0: Donc, absolument, Andrew Pévin Maurice,
2: Malagasy.
0: Il n'est pas d'un bateau de croisière, mais
2: quand nous trouvons ça un problème, et si nous prenons ce terme-là, Darren, nous causons là, quand nous trouvons ça un problème Malagasy, Malgache à Maurice, c'est quand finit là le fameux. On n'est pas passé un coup, un putsch ou whatever qui finit aller avec le soulèvement populaire en Madagascar. Et là, nous finissons nos WhatsApp de la radio inondés, nos WhatsApp de nos Messenger Facebook inondés, quand nous trouvons une certaine. Ici aussi, maintenant, on fait une proposition. Donc, nous avons cette diversité-là, nous pouvons vivre au quotidien, parce qu'il y a une tour scarcity pour accueillir ce work. Aux alentours de man supermarché, etc., man station d'essence. Mais qu'est-ce qu'il en est, nous besoins préserve, nous multiculturels, nous savoir-faire mauriciens dans les hôtels et surtout les secteurs qui en découlent informels?
1: Très certainement, vu que ce secteur-là, c'est un secteur de service, hein, on dit pas uniquement un secteur de production, quand man dit, man peut produire pas derrière, man boulanger, qui peut faire du pain, et après, nena, man les résidus, qui peut travailler gas-facing. Mais, vous connaissez, nous arrivons dans une situation qui, moi, très certainement, mon opinion personnelle, c'est qu'il y a une situation réversible. Donc, je ne pense pas qu'aujourd'hui, avec une population vieillissante, avec une population de man jeunes qui est beaucoup plus éduquée, donc j'étais dans man bachelor, man masters, et dans man off, qui est à l'extérieur aujourd'hui pour man jeunes qui est beaucoup plus intéressant pour aller faire découvrir des man expériences, pour aller visiter man pays sur des bateaux de croisière, pour travailler dans man les pays pour gagner beaucoup plus d'expérience. Nous trouver aujourd'hui qui nous un peu coincé, un peu comme un respect aussi, il arrive là. Maintenant, c'est soit nous dire, nous pour continuer PLD, nous à tout professionnel du côté du service, soit nous c'est adapter nous avec la réalité des choses. Aujourd'hui, nous sommes un pays, une destination qui, une ville au sein modèle-là pendant plusieurs années. Donc, nous prendre les Maldives aujourd'hui, c'est une ressource extérieure qui travaille dans mon hôtel. Donc, d'ailleurs, c'est dans mon Mauricien, même mon premier qui a développé un petit peu le secteur touristique à Maldives.
2: Vous êtes manager ici?
1: Oui.
2: Je suis manager.
1: En tant que waiter, je devais retrouver en tant que manager. Les Seychelles aussi, avec l'expérience des Mauriciens aujourd'hui, une récit.
2: T'es un grand monsieur, Charles Constance, ça n'est, évidemment, on finit, cite ce nom. Le jour, les 50 ans de Constance, un grand monsieur, monsieur Claude Narenne, Claude Narenne, quand il finit faire sur l'expérience, et personne n'est pas capable de dire ce qu'il vient d'apporter. Ce garçon, c'est le premier ministre lui-même qui dit ça. Quand il est dans le CSL, il dit comme ça, on va appeler Narenne, il a dit oui, mais qui a été? Mais mon garçon, le monsieur Claude Narenne. Oui. Donc, vous trouvez comment ça?
1: Donc, Zodi, il a ça. Parcours de, à nous dire, générationnel là, comme on avait dit, mes enfants de mon hôtelier aujourd'hui, je n'ai pas le droit de rentrer dans ce service-là. Il est vrai qu'il y a un service qui est demanding, right? Ne peut cause man long hours, ne peut cause week-end, ne peut cause congé public. Donc, même à Dubaï aujourd'hui, le système, c'est pas man Dubaïote qui peut travailler dans l'hôtel, c'est man expat qui vient travailler. Nous avons besoin, nous, à l'évidence aujourd'hui, qu'il nous besoin aujourd'hui, et n'a un système d'accompagnement pour les expats. Right? Quand je peux rentrer de Maurice, il y a besoin automatiquement, soit en amont, avant que je rentre de Maurice, ou sinon quand je rentre de Maurice, c'est qu'il y a aussi besoin de commencer à apprendre la culture mauricienne comme elle était. Right? Pour nous donner une identité qui reste propre à son industrie à Maurice. Deuxièmement, aujourd'hui, avec l'IA, avec tout ce qui est la technologie, nous trouver qu'il nous a besoin de rentrer dans ce système-là beaucoup plus. Ne pas payer cause le côté face, gas facing, mais dans le reste secteur, quand nous sommes capables de simplifier les choses avec la technologie, du pourront en jeu, et devine aussi dans un secteur un peu plus durable, quand nous sommes capables de limiter nos ressources. Donc, nous sommes capables de retourner la question encore une fois, des dizaines de fois. personnellement, c'est un cas irréversible, donc nous devons adapter avec lui, mais trouver les moyens pour qu'il nous capable de retrouver sa hospitalité mauricienne-là en accompagnant les expatriés aujourd'hui.
2: Mm-hmm. Accompagnement, nous vînons la question, optimiste, nous parlons de des dernières parties de l'émission, optimiste touristique, mon écrit à ça, là, pour un petit peu rassurer le secteur. Comment tu fais une interview en 2021 à la veille de la fameuse, relance touristique quand tu ouvrais les frontières, etc., avec Steven Obigadu, qui était le DPM à l'époque. Mm-hmm. Ici, dis nous, comme ça, ce terme-là, c'est que ce sera le tourism revival. Et c'est sur ces bases qui nous pourra pas faire une réforme touristique. Presque 5 ans après, nous, en 2026, Adjaye Diary et Darren Moulili, comment vous trouvez ça optimiste, ça perspective? Est-ce que, comment Darren peut dire, nous besoin justement, nous connaissons pas la main d'œuvre là, nous besoin, forme sa main d'œuvre qui peut venir là, étranger là, et surtout donne sa savoir-faire, sa culture, sa sourire à qui nous venons là.
0: Bon, c'est sûr que, aujourd'hui, nous pas qu'à s'en passe, la main d'œuvre étrangère, mm-hmm. et c'est une pure réalité, hein. Et nous soyons réalistes. Mm-hmm. Et c'est sûr aussi que dans sa secteur de sensible, le tourisme, right, c'est un service secteur, comme Darren peut dire, la formation right, de travailleurs étrangers est extrêmement important, surtout pour amener sa touche locale là. Right. Mm-hmm. Et pas que Maurice, surtout qui nous est là, c'est bilingue ou un troisième langue. Mm-hmm. Right. Donc, nous avons la langue et nous avons aussi le pays, la destination. Right. Un touriste à table, il y a tant qui, peut-être, par curiosité, il peut dire, demain, on peut aller au jardin de Pamplemousse, il y a tant qui, le serveur ou n'importe qui à l'hôtel, right, pour capable de donner quelques renseignements. Alors, ben, information de base comme ça, si aujourd'hui le personnel right, n'est pas arrivé en mesure pour donner ce type d'informations.
2: Et en plus, nous multilingues.
0: Voilà.
2: Nous causons des français.
0: Donc, il y a déjà un minus point. Et Vin, en ce qu'il s'agit de la relance ou la renaissance du secteur après Covid, et vous pensez qu'il y a une fine rate le tir. Pour réaliser l'industrie du tourisme, c'est un des plus vieillissants. L'industrie secteur qui nous est là, à Maurice. Quand, pendant Covid, même les plus gros, si pas un bénéficier MIC ou pas, ça c'est un autre débat. Les plus petits, pas une fine à t'épargner, et les plus gros aussi, pas une fine à t'épargner. Mm-hmm. Donc, la relance ou la renaissance, vous pensez que quand nous finissons rate le tir, c'est que nous finissons faire un exercice d'introspection qui est capable vraiment faire nous faire une vraie relance dans le sens que dans les prochaines 10 ans, nous pas retrouvons nous dans ce qui nous retrouvons après 40 ans ou 50 ans ou plus. Ou réalisons qui quantité fragile avec tout ça progrès qui nous fait là et en 2020, quand nous finissons, retrouvons-nous. Alors, aujourd'hui, qui nous peut dire, ça relance là. Arrête, mon cas, oui, nous finissons faire un progrès post-Covid. Arrête, mes chiffres sont là, revenus sont là. Mais en termes résilience économique, est-ce que vous trouvez aujourd'hui, sur le visage de mon opérateur, vous trouvez ce qui est un vrai sourire? Ou bien vous trouvez, comment dire, il y a encore Mauricien, pour pas dire l'autre mot, mais Mauricien, nous encore peut faire race. Tracé.
2: Mm-hmm. Le mot de la fin maintenant, vous pensez vous rejoindre un peu le Saman Mouki qui Darren, vous rejoignez un peu le mot d'Adjaye?
1: Tout à fait, tout à fait. Vous pensez que après la Covid, vraiment, le qu'ils nous appellent le recovery rate a été très rapide. Hein, donc, mm-hmm. nous réussissons à rejoindre Saman chiffre là, mais pas pour autant dans la forme. Le tourisme il reste toujours pareil, toujours traditionnel, et qui est important pour qu'il ne pas dépanne un seul modèle, et qu'il nous ait un autre modèle en parallèle qui est capable de nous dans pince quand un certain modèle
2: peut d'où modèle ou pas
1: que ça ça modèle là mais si vous permettez moi il m'en laisse juste
2: oui
1: un des man facteurs les plus importants pour que ça modèle là marcher c'est qu'il nous besoin rester assouplir le côté licensing aujourd'hui donc qui fait qu'on a autant d'opérateurs qui en déo qui pas dans le système c'est pas par manque de vouloir pour aller faire cet enregistrement là mais l'enregistrement là il est tellement lourd tellement compliqué et il est tellement tedious qu'il y en a beaucoup ben je préfère paye travail dans l'illégalité aujourd'hui au lieu qu'il y ait
2: donc un one stop shop peut-être
1: les besoins one stop shop c'est un et deuxième aussi nous besoin et n'a un système d'assouplement de le licensing donc sortir de une façon de licensing pour venir dans un enregistrement avant et après un accompagnement et nous un audit qui fait entre temps donc en même temps nous on a la fiscalité qui rentre en jeu l'État paye gagne sur l'argent à travers man avoir avec man revenu qui est déclaré et deuxièmement aussi oui, imaginez, nous avons à peu près aujourd'hui, si nous comptons 10, à peu près 5 000 opérateurs qui ont des hauts du licensing, 5 000 roupies par 10 000 roupies par année, nous payons à peu près 50 millions de roupies qui la tourism authority va payer capter.
2: Mm-hmm.
1: Okay?
2: Donc aujourd'hui.
1: Un chiffre énorme. Donc aujourd'hui, quand nous payons la caisse vide, ben, moi, je pense qu'il a une solution qui est capable d'amener certaines propositions claires et nettes pour capable refaire une lutte. Pilier de l'économie qui reste dans le tourisme.
2: Rapidement, rapidement.
0: Et rapidement, pour ajouter à ce que Darren peut dire au niveau rendre une application plus facile à être une fast track, mais c'est un sujet assez sensible aussi dans le sens qu'il nous besoin être vigilant. Nous avons trouvé pas mal de cas récemment, FCC, etc. Donc ça, c'est un autre problème en cours qui, oui, nous besoin rendre facile, mais nous besoin aussi pas gris en étape au niveau des banques KYC,
2: banques
0: due diligence, sinon nous capables rendre en difficulté.
2: Darren Modeli, merci à Jerry Jerry, merci à tous les deux, merci qui te finissent sur le plateau cet après-midi, ce soir plutôt, pour le dossier de Radio One. Quant à moi, je vous retrouve, merci à Pachanti à la technique, quant à moi, je vous retrouve dès demain matin à 8h30 pour l'éditorial.
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0: Bonsoir, bah écoute Radio One, c'était un soir. Tout de suite avec Shazia Topsy. Bonsoir Shazia.
1: 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On nous retrouve USULA pour la suite.
0: Merci beaucoup, Chazelle. L'info revient avec vous à 20h.

tous, voici le communiqué de la météo pour Maurice, émis à 16h30 ce mardi 12 mai. Des nuages venant de l'est, sud-est influenceront le temps local par moment, temps mi-couvert à l'est, au sud et sur le plateau central avec quelques ondées. La température minimale ce soir variera entre 18 et 20 sur le plateau central, entre 21 et 24 degrés sur le littoral ce soir. La maximale demain entre 23 et 25 sur les hauteurs, entre 27 et 29 degrés sur les régions côtières pour demain. Le vent soufflera de l'est-sud-est environ 20 km/h avec des points de 50 km/h. La mer est forte au-delà des récifs avec des vagues de l'ordre de 2,50 m. Les sorties en haute mer sont déconseillées. Marée haute à 22h15 et demain à 10h50, marée basse à 4h50 et à 16h47. Et le lever du soleil demain est prévu pour 6h30. 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Les avis de décès de Madame Mary Joyce Doreen Pompe-Nephibi. Madame Mary Joyce Doreen Pompe-Nephibi, âgée de 55 ans, le convoi sortira du domicile de son époux, Monsieur Jean-Noël Pompe, à l'avenue Saint-Michel, Camp Marcelin, demain 13 mai à 9h30 pour se rendre en l'église de Saint-Dominique à Quatre Cocos et de là au cimetière de Trou-d'Eau-Douce. Le décès de Madame Marie-Josée Eileen Körpänen. Madame Marie-Josée Erlin Eileen Körpänen, âgée de 83 ans, pardon, le convoi sortira de sa résidence à Clarice Road de Frères demain à 10h pour se rendre en l'église Marie-Étoile de la Mer à Quatre Sœurs et de là au cimetière de Saint-Julien. Le décès de Monsieur Ganeshwar Newell. Monsieur Ganeshwar Newell, connu sous le nom de Ramesh, âgé de 66 ans. Le convoi sortira du domicile de son frère, Monsieur Manoj Newell, numéro 31, Sainte Famille Street, Sainte-Croix, demain à 10h pour se rendre au crématorium de Cipaye Brûlé à Vallée des Prêtres. Le décès de Madame Marie-Daisy Maurice Nélisette. Madame Marie-Daisy Maurice Nélisette, âgée de 91 ans. Le convoi sortira de la chapelle ardente de Mourard, Outre-Royal, Petite Rivière, demain à 10h pour se rendre en l'église du Père Laval à Sainte-Croix et de là au cimetière de Cassis. Le décès de Monsieur Bhagwat Gokul. Monsieur Bhagwat Gokul, connu sous le nom de Anirud, âgé de 90 ans. Le convoi sortira de son domicile à l'avenue Sivananda Floréal, demain à 11h pour se rendre au crématorium de Bigara. Le décès de Monsieur Bharat Hiraman. Monsieur Bharat Hiraman, connu sous le nom de Jagdish, âgé de 76 ans. Le convoi sortira de son domicile à Florida Lane, Terre Rouge, demain à 11h pour se rendre au cimetière de Boismarchant. Le décès de Madame Marie-Micheline Hippolyte Nedarga. Madame Marie-Micheline Hippolyte Nedarga, âgée de 107 ans. Le convoi sortira de la chapelle ardente d'Eliensons à Route-Royal Beaubassin demain à 11h30 pour se rendre en l'église de Saint-Pierre-et-Lien à Saint-Pierre et de là au cimetière de la paroisse. Le décès de Monsieur Kumar Reshnan Santokia. Monsieur Kumar Reshnan Santokia, âgé de 41 ans, connu sous le nom de Gars. Le convoi sortira du domicile de son frère, Monsieur Kenny Santokia, à Stelio-Télémaque, avenue Crétin Stanley, demain à 13h30 pour se rendre au crématorium de Corps de Garde. Le décès de Monsieur Gandot Bola. Monsieur Gandot Bola, âgé de 72 ans, le convoi sortira du domicile de son épouse, Madame Nalini Bola, à Pavé Road, Petit Raffray, demain à 13h30 pour se rendre au crématorium de Montmascala, Petit Raffray. Et le décès de Madame Marie-Louise Figaro née Joseph. Madame Marie-Louise Figaro née Joseph, connue sous le nom de Doudou, âgée de 69 ans. Le convoi sortira du domicile de son époux, Monsieur Alex Figaro, à Chemin Lyon, à Vieux-Grand-Port, demain, 14h, pour se rendre en l'église de Notre-Dame du Grand Pouvoir, à Vieux-Grand-Port, et de là au cimetière de Petit-Bel-Air. Radio One présente ses sincères condoléances à toutes ses familles endeuillées.

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0: Bridge, Under the Bridge, avec la voix d'Adèle. Bonsoir et bienvenue sur la fréquence Liberté, sur celui-là dans votre One Generation, du 100% love, en tout cas, à prévoir à partir de 20h. J'espère en tout cas que la journée a été bonne, comme nous sommes heureux, en tout cas, Prachante et moi-même. Prachante tout blanc vêtu aujourd'hui, là. Causé. Ça sent le début de l'hiver, hein, parce que Prachant qu'il a sorti ce man longue manche, et c'est vrai qu'au niveau de la température, ça, on commence légèrement, progressivement à ressentir le début de l'hiver. Moi, j'ai hâte, je sais pas pour vous. Écoutez, nous passons la soirée ensemble, comme pratiquement tous les jours de semaine, hein, du lundi au jeudi, parce que le vendredi, vous savez, c'est avec notre Miss Lou que vous passez la soirée, mais le plaisir toujours, hein, que ce soit pour moi, et même pour elle, je le sais, hein, de vous accompagner comme ça en soirée. Une mood quand même en soirée, hein, quand même une bon petit mood, parce que là, vous êtes à la maison pour la plupart d'entre vous, à préparer le dîner, à courir à gauche, à droite, rapidement pour ceux qui sont des parents, peut-être pour s'occuper des enfants, le pied à baigner, le pied à faire des voix, le pied à dégazer, cumanzer, faux. Donc voilà un peu, ben nous sommes là, nous avons l'honneur de vous accompagner en soirée. Alors ce soir, comme chaque mardi, je vous propose la petite séquence love à partir de 20h. Et aujourd'hui, qu'est-ce que ça va zouker? Est-ce que ça vous tente un peu de zouk love? En tout cas, avis à tous les fans. La semaine dernière, vous avez proposé un peu de rock, slow rock. Mais cette semaine, on s'est dit aller un peu de cadence dans tout ça là pour une soirée caliente, j'espère pour vous. Et en dernière partie, ce sera surtout les chansons souvenirs, une demi-heure de chansons souvenirs. Pour les fans, pour le moment, écoutez, on attend vos petits messages au 58 53 77 21. N'hésitez surtout pas. Et si vous avez votre girlfriend à côté, vous lui faites un bisou de notre part. Parce que Taïk arrive tout de suite avec Girlfriend, justement.
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On espère être votre look good luck charm en cette soirée. Voilà, ça c'était Orient Nouveauté. On aura une autre nouveauté locale à vous proposer, celle de Visham Ramdou et Zoli d'ici. Entre temps, on salue Carlos qui nous écoute et qui souhaite la bonne soirée à tous les auditeurs. Merci Carlos, gros piou piou, un gros bisou aussi à Roger, fidèle au rendez-vous ce soir. Merci Roger, nous aussi. Pour un chanté, moi, nous vous faisons de gros piou piou au 58 53 77 21.

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sur Radio One Young Thug, aux côtés de la très belle Camila Cabello sur votre radio. Alors, on a Claudette du côté de Port-Louis. J'espère que tu te portes bien. Alors, Patrick, mon chéri. Coucou Patrick, mon chéri. Patrick, votre chéri, dans ce cas précis. Et moi, nous avons passé une très bonne soirée pour le concert de Dion. L'ambiance était au top. En plus, il est très sympa. J'en vois deux photos. Merci à Radio One. Bonne soirée. Ben, avec plaisir. Ah, je suis bien contente, hein, que vous m'envoyez vraiment vos petits retours, là, des cadeaux que vous avez remportés en soirée. Effectivement, on a une très belle photo avec nos amoureux là, Claudette et Patrick, et bien sûr l'artiste. En tout cas, ça fait trop plaisir de savoir que vous avez passé un bon moment. Ben écoutez, nous sommes là justement, hein, j'aime bien le dire, mais le rappeler, c'est pour vous faire plaisir. Donc voilà, mission accomplie, c'était une belle soirée. Gros piou-piou en tout cas, Claudette qui positionne, qui est là, le carail, qui fait cuit. Comment ça peut passer, sa soirée-là? N'hésitez pas à nous dire. Entre-temps, on a Shakira pour vous. Algo tout!

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1 cheerleader, oh my, sur Radio 1. Et petit message qui continue. On a Christophe, je pense. Oui, Christophe, qui nous dit très bonne soirée avec fraîcheur des hauts. Oh, oulala, couvrez-vous bien. Mais surtout, profitez de cette fraîcheur, hein, parce qu'il a quand même fait très très chaud au cours des derniers mois. Là. Ouf, allons respirer un peu. Hello, chez moi, la cuisine s'est transformée en dance floor avec Shakira. Maman, je mets de l'eau dans la cuisine à 7h en mode détente en écoutant la radio. Gros bisous à toi. Merci à toutes les fidèles auditrices. Voilà, c'est de la part de Tanishka et Yogita qui nous faisons de gros piou piou, qu'une très belle soirée à l'écoute de Radio One. On va zouker tout à l'heure, hein, figurez-vous, ma très chère Yogita. Eh ben, je vous invite à venir zouker en mode love quand même, hein, entre 20h et 21h tout à l'heure. Voici Chris Brown.

0: Bonsoir, vous écoutez Radio 1, il est 20h. Voici le point info avec Shazia Topsy. Bonsoir Shazia.
1: Bonsoir Ursula, bonsoir à tous. Le ministre de l'énergie Patrick Acerveden estime qu'il aurait été financièrement irresponsable de ne pas augmenter le prix de l'électricité le 1er mai. Les dettes du CEB s'élèvent à 9,3 milliards de roupies alors que chaque cargaison de fioul coûte 68% plus cher en raison des conflits au Moyen-Orient. Le CEB estime avoir besoin d'un budget supplémentaire de plus de 4 milliards de roupies pour la production de l'électricité. Et si l'organisme avait décidé de répercuter la totalité de ces augmentations sur le consommateur, la hausse du 1er mai aurait été de 25% au lieu de 15%. Patrick Acerveden répondait à une question de Chetan Babulal à l'Assemblée nationale aujourd'hui. Le pays compte actuellement 608 police quarters, dont 545 sont utilisés à des fins résidentielles. Les 63 autres sont inhabités car jugés inhabitables et aucun projet de réhabilitation n'est prévu pour ces logements. Ces informations ont été fournies ce matin au Parlement par l'acting Prime Minister Ariane Navarmari. Elle répondait à une question du député Ludovic Cazerne. Ariane Navarmari a indiqué qu'elle fournirait une liste détaillée à la Chambre après consultation avec le commissaire de police. Et un homme a été arrêté à Solitude hier soir pour avoir agressé un policier. Il a été repéré vers 21h45 aux côtés d'une moto abandonnée. Lors de l'interpellation, il a refusé de donner son identité et a violemment frappé un policier à la cuisse. L'accusé a été conduit au poste de police pour enquête et il est désormais détenu à Rivière-des-Anguilles. Enfin dans le monde, après l'expiration d'une trêve de 3 jours, une attaque aérienne a été lancée sur Kiev ce matin. Le chef de l'administration militaire de la ville a appelé la population à se mettre à l'abri. Des débris sont tombés sur un immeuble résidentiel. La Russie a annoncé avoir abattu 27 drones ukrainiens dans la nuit sur les régions de Belgorod, Vonorej et Rostov. Le président ukrainien Volodymyr Zelensky a précisé que plus de 200 drones avaient été lancés contre l'Ukraine, dont 192 neutralisés. C'est tout pour ce point avec l'actualité. La suite, c'est toujours avec Ursula.
0: Merci beaucoup, Shazia. On se retrouve à 21h.
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en tout cas ce soir avec Calypso sur Radio 1 et Solo pour tous les fans. J'espère hein, que vous aimez cette petite séquence Zouk. Là, ça va être du Zouk Love pour vous, du 100% Love sur Radio 1 jusqu'à 21h. Et après 21h, écoutez, ce sera un peu de Love aussi hein, en mode chanson rétro entre 21h et 22h sur Radio 1. Allez, on va continuer tout de suite avec Marvin et le coup de soleil.

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d'entre vous, j'ai laissé la version zouk, bien sûr, de La Vie en Rose sur Radio 1. En tout cas, nous vous invitons à nous envoyer vos petits messages d'amour en ce mardi soir, adressés à votre chérie, à ceux que vous aimez. Alors, un petit coucou à Mobolom Nadi, à Mokontani Fo, Ekmo Mazini, Sakzo qui passait. Un passant pour Retrouvli de la part de sa femme Hadjra, Hadjra, qui nous faisons de gros bisous. Et puis, le message pour Maya ce soir de la part de Christian. You are the calm to... Non. You are the calm to my soul. Voilà. And you are my world, Melulu. Je suis convaincue que notre amour est plus fort que n'importe quel obstacle. Je t'aime infiniment. Je promets de t'aimer, d'être à tes côtés pour l'éternité. Ma vie prend bien soin de toi. On se voit demain au Booba. Beaucoup d'amour, gros câlins et gros bisous d'énergie positive de la part de Christian. On enchaîne tout de suite avec Léa Churros sur Radio 1.

0: Fly sur Radio One avec Flamme pour vous faire plaisir. En tout cas, on embrasse. Alors, la personne ne signe pas son nom, c'est dommage. Je pense que ça devrait être Roxane éventuellement, à qui nous faisons de gros bisous. Coucou Roxane. Merci d'être avec nous ce soir. Et puis, salut à toute l'équipe. Merci pour la vie en rose. Je dédie cette chanson à tous ceux que j'aime et à toi aussi. Merci. C'est Marie-Claude du côté de Port-Louis. Ben, j'étais convaincue que ça allait vous faire plaisir, en tout cas, ce soir. Et puis, bonsoir. Dans mon carail, il y a une bouillon bread, vindaille, pomme de terre, sardine. Vindaille et sardine avec pomme de terre ensemble. Ou soit juste vindaille et pomme de terre. Vindaille pomme de terre, jamais entendu? Elle prend chante. Ah, vindaille sardine, non, mais si, jamais entendu. Vindaille pomme de terre, oui. Et ça, c'est très, très bon. Ouh là là. Je pense que c'est Marie-Noël qui nous envoie ce message. Marie-Noël, on vous embrasse. Et c'est nous savoir qui vindaille exactement y était.
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Soleil avec Princess Lover sur Radio One. Je t'aime ma chérie, plus que tout au monde, t'es mon rayon de soleil. Ben ça tombe bien, tu es mon soleil qui illumine ma vie chaque jour et nuit. Je t'aime bébé, t'es la prunelle de mes yeux. Sache que rien au monde ne pourra nous séparer, ma chérie. Oulala, de tout mon cœur. Cathy, direct, voilà, de la part de Benito, un gros bisou ce soir, dîner, ben, salade de pâtisson, ce thé, de lunch and meat, un petit piment écrasé, top net, gros bisous à toi et à toute l'équipe, merci beaucoup, de gros bisous à vous aussi, une très très belle soirée, quelle belle déclaration d'amour, cosé banlin, voici Sebi, rien que pour vous les amoureux, zis-toi.

30. Waouh. La très belle Nestlee, tu me manques. C'était en 2014. Souvenez-vous. Et elle arrive, hein, avec de beaux projets, bientôt. Elle nous tease, en tout cas, sur les réseaux sociaux. Allez, Marie-Noël de Olivia. Première fois, on participe à l'émission Radio One. Tous les jours, on m'écoute toute l'émission. Moi, demain, en santé pour moi-même. Gros bisous et bonne soirée. Rentrez bien. Bye bye. Merci, Marie-Noël, du côté de Olivia. Gros, gros, gros piou-piou qu'à vous. Une très, très belle soirée. On a

0: Thierry Charme qui arrive juste après avec Océan. Ce sera juste après la pause.
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ancrée à ton port. Coucou dédicace à ton Philippe et Brigitte David de Cité Athlée Cœur Pipe qui me manque beaucoup. Demandé par Sylvie du côté de Grand Gobe. Gros bisous à vous. Merci d'être là. Allez, voici Bart sur Radio 1 et Infini.

0: Vous écoutez Radio 1, bienvenue, il est 21h. Le point info avec Shazia Topsy, bonsoir.
1: Bonsoir Ursula, bonsoir à tous. La police doit protéger le personnel du SAMU lors des interventions. C'est ce que demande le syndicat des employés de la santé après l'attaque contre une équipe du SAMU à Petite-Rivière dimanche matin. La Ministry of Health Employees Union était face à la presse ce matin à l'occasion de la Journée internationale des infirmiers. D'ailleurs, le ministre de la Santé, Anil Bechtou, a condamné l'agression et rappelé que les professionnels de santé doivent pouvoir exercer leur mission sans être pris pour cible. L'affaire Sylvain Bank a de nouveau été abordée au Parlement aujourd'hui. Ariane Avarmari, première ministre par intérim, a révélé que 3 milliards de roupies provenant du COVID-19 Project Development Fund ont été injectés à la Sylvain Bank en 6 mois en 2022 avec l'approbation de l'ex-ministre des Finances, Ranganathan Padayachi. Cet argent provenait d'un fonds dont Dave Manraj était président du comité d'investissement. La Sylvain Bank, déjà fragilisée depuis le rachat de Banyan Tree Bank en 2021, n'a pas récupéré 500 millions de roupies. Une enquête de la FCC est en cours et la licence bancaire de la Sylvain Bank a été révoquée, la plaçant en liquidation en avril 2026. Et une habitante de Coirati âgée de 76 ans a été victime d'un vol avec violence hier soir. Deux individus se sont introduits chez elle alors qu'elle se trouvait dans la cuisine. Ils l'auraient ligotée, bâillonnée et menacée avec un couteau pour obtenir de l'argent. Elle aurait alors remis 9000 roupies à ses assaillants qui l'auraient frappée au dos avant de s'enfuir. Sa maison n'était pas verrouillée à l'heure de l'incident. Enfin dans le monde, à quelques mois de la Coupe du Monde 2026 aux États-Unis, au Canada et au Mexique, les autorités américaines cherchent à rassurer les supporters étrangers sur la sécurité du tournoi. Des inquiétudes avaient émergé après les déclarations de Todd Lyons, directeur de l'ICE, qui annonçait la participation de son agence au dispositif de sécurité. Le coprésident du comité d'organisation de Miami a finalement précisé que l'ICE ne serait pas présente à l'intérieur des stades et que le tournoi ne serait pas transformé mais en contrôle migratoire. C'est tout pour ce point avec l'information. La suite, c'est toujours avec Ursula.
0: Merci beaucoup, Shazia.
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prendre dans mes bras ce soir. Nous sommes dans les années 70 là pour votre demi de chansons souvenirs. On va faire de gros piouk-piouk. Un petit sud qui nous écoute du côté de Le Bouchon, que j'embrasse bien fort, et tout Bandimoun qui peut accompagner en ce moment. Ça fait plaisir de recevoir des petits messages comme ça des gens sympas. Un gros bisou en tout cas petit sud. Là nous sommes vraiment dans la séquence souvenir. On va y aller tout de suite là avec Nobody Does It Better. On aura aussi Jeanne pour vous Vita Vie ou encore Mike Brandt tout à l'heure. Profitez de cette demi-heure.

va faire de gros bisous à Lesby qui nous écoute en ce moment de la part d'Eric. Allez, bonsoir. Comment ça va? Plaisir de te retrouver ce mardi soir. Alors, pour mon plaisir personnel, pour mes garçons, belle fille, petit, la petite Mia, Max, Sébastien, Léo, pour Jeannette, Victor et sa famille Micheline et Régis, pour Ginette, Pigeot, d'Albion et sa famille, pour toute l'équipe de Radio One. Bonne soirée. Merci. Gros bisous. Dans vos carailles, une bonne renversée avec Chartres, Nicotomilie. Ouh là là. Bien dîner, c'est Arlette du côté de Chebel qui nous envoyait ce message.

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No need. Avec Katie Melia sur Radio 1. Bonsoir, très cher impossible de ne pas te dire. C'est super, les chansons. Ça me fait rêver, penser au bon vieux temps. Je suis à chanter. Merci encore, gros bisous de la part de Roland. Roland, je vous fais aussi de gros, gros, gros piou-piou. Que top programmation. Merci beaucoup pour un mardi. Amitié, Gérard et Fiona. Bah, écoutez, on vous embrasse aussi bien, bien fort. Hein. Merci d'être là ce soir avec nous. Bonne soirée, les musiques. C'est top. Ça me fait danser à la maison.

0: temps pour nous avec la voix d'Axel Red sur Radio One. Allez, on a le message. Music top, et bien work extra at the moment. Mais ça va, une song, là, fais-moi un manque, ma moitié encore plus. Oh, ça, c'est Yash qui nous envoie ça. Yash, on vous embrasse fort, fort, fort, ainsi que votre chérie. Bonsoir à toute l'équipe. Enfin, un petit coucou à tous ceux qui sont à la rue, à la Mondas. À l'équipe d'Yfil Frotté. Bisous aux familles Edouard, Chourimoutou, Flore et Juste. Et bisous à mes chéris, Willan, Nolan, Romain et Julien. Gros pioupiouk à vous aussi. On marque la pause et juste après, Love Someone.
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Et Dalton Harris sur Radio 1, la fin de votre One Generation. C'était votre 100% love aujourd'hui. Au plaisir de se retrouver demain dans votre Méli Mélo. Je vous embrasse très fort. Bonne fin de soirée à l'écoute de Radio 1.

0: fin de soirée à l'écoute de Radio 1, il est 22h. Le dernier point info de sa soirée avec vous, Chazia Topsy, bonsoir.
1: Bonsoir Yersula, bonsoir à tous. Une vingtaine d'enfants de plusieurs écoles ZEP ont été victimes de malaise après la distribution de pain, laissant craindre une intoxication alimentaire. Hier après-midi, de nombreux parents ont vécu une nuit difficile, leurs enfants tombent malades à leur retour de l'école. Gérard, dont le petit-fils est concerné, soupçonne le pain distribué à l'école comme origine des symptômes. Des prélèvements sanguins et des échantillons de sel ont été prélevés pour détecter la présence éventuelle de salmonelle. Le ministre de la Santé et celui de l'Éducation ont ouvert une enquête, tandis que les établissements concernés doivent encore s'exprimer. Le ministre de l'Énergie, Patrick Acervaden, a justifié l'augmentation du prix de l'électricité le 1er mai, la qualifiant de décision financièrement responsable. Le Central Electricity Board fait face à des dettes de 9,3 milliards de roupies et chaque cargaison de fuel est 68% plus coûteuse en raison des conflits au Moyen-Orient. Selon le CEB, un budget supplémentaire de plus de 4 milliards de roupies est nécessaire pour assurer la production d'électricité. Il répondait à une question de Chetan Babulal à l'Assemblée nationale aujourd'hui. Et depuis janvier, 48 accidents de la route ont causé 51 décès. C'est ce qu'a indiqué Ariane Avant-Marie au Parlement cet après-midi en réponse à une question de la députée Annabelle Savabadi. Selon la ministre, 37 personnes ont été arrêtées pour homicide involontaire dans le cadre de ces accidents. Parmi elles, 36 ont été libérées sous caution, tandis qu'une seule reste en détention ayant conduit sous l'influence de stupéfiants. Enfin dans le monde, le 79e Festival de Cannes se déroule du 12 au 23 mai sur la célèbre Croisette dans le sud de la France. Le réalisateur sud-coréen Park Chan-wook préside le jury, tandis que l'actrice française Ai Haidara assure l'animation des cérémonies d'ouverture et de clôture. Deux palmes d'or seront décernées au réalisateur néo-zélandais Peter Jackson et à l'actrice chanteuse et réalisatrice américaine Barbara Streisand. C'est tout pour ce dernier point avec l'actualité. Merci de l'avoir suivi. Le prochain rendez-vous avec l'info, c'est demain matin à partir de 5h.
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